0: Jean-Pierre Lachise, bienvenue au micro de 1 heure de famille.
1: Bonjour.
0: Merci de votre présence.
1: C'est toujours un plaisir pour moi.
0: Vous êtes éducateur, pasteur, et vous nous invitez à nous arrêter sur certains passages de la Bible, et notamment ceux que l'on peut retrouver dans le premier livre de la Bible. Il s'agit de la Genèse. Et aujourd'hui, vous...
1: Oui, parce que je pense que la Genèse, c'est en fait un ensemble d'histoires de famille qui nous ressemblent. On dit que les familles sont dysfonctionnelles aujourd'hui, mais dans la Genèse, vous avez les familles les plus dysfonctionnelles qu'on trouve au cours de l'histoire.
0: Donc aujourd'hui, dans le texte que vous avez choisi, qu'est-ce qui se passe?
1: La dysfonction, elle se fait dans les premiers enfants d'Ève, hein, Caïn et Abel. C'est une histoire bien connue, hein, Caïn tue Abel. Alors, on s'est toujours posé la question, mais pourquoi ce meurtre? Pourquoi ce frère qui tue son frère? C'est très curieux. Et la réponse, on l'a pas si on n'observe pas bien le texte. Et on sent qu'il y a un problème de traduction dans le texte. Je lis simplement. Adam a eu des relations conjugales avec sa femme Ève. Elle tomba enceinte et mit au monde Caïn. Elle dit « J'ai donné vie à un homme avec l'aide de l'Éternel. » Elle mit encore au monde le frère de Caïn, Abel. Abel fut berger et Caïn fut cultivateur. Alors, simplement, je souligne que dans le meurtre d'Abel par Caïn, il y a des éléments qui nous sont donnés, hein, un peu comme des inspecteurs de police qui en cherchent des éléments. Un élément qui nous est donné dans le texte même. Cette traduction, j'ai donné vie à un homme avec l'aide de l'Éternel, elle est pas tout à fait exacte. Et d'ailleurs, tous les traducteurs dans toutes les versions de la Bible ont une difficulté avec ce texte. Et en fait, il faut les regarder. Alors un peu dans l'original, et c'est pas moi qui l'ai fait cette étude, c'est une psychanalyste voilà, qui a fait cette étude. Elle était voir dans l'hébreu quel était le verbe j'ai donné vie, et elle a trouvé cette racine du verbe j'ai acquis. Au sein, je possède, il m'appartient. En fait, Caïn, il ne s'appartient pas lui-même. Il ne peut pas exprimer son désir propre. Il appartient à sa mère. Hein, on avait vu déjà dans une émission précédente qu'il fallait quitter sa mère. Voilà. Oui. Ben Caïn, il ne peut pas quitter sa mère. Parce que, en fait, il n'a pas la possibilité d'exprimer ce qu'il est lui-même ou ce qu'il veut lui-même.
0: Le lien est trop fort.
1: Voilà, c'est ça. La mère le possède. Hein, comme certaines mères, on dit, les mères orientales sont possessives. Leur enfant, c'est leur enfant. On les voit comme ces mères nourricières qui les entourent et qui ont beaucoup de mal à les lâcher, hein, une mère orientale. Ou le jour où son fils se marie, elle pleure pendant des heures. Voilà. Il y a un chagrin d'amour parce qu'il y a une vraie fusion qui ne se défait pas. Et là, c'est clair et net, Caïn ne s'appartient pas. On le voit parce que quand il va porter des offrandes à Dieu, voilà, il est dit ça. Au bout de quelques temps, Caïn fit une offrande des produits de la terre à l'Éternel. Et quand on regarde bien ce texte de près, il fit une offrande, c'est-à-dire, il fit pas de son offrande comme Abel, son frère, il va porter de son troupeau quelque chose qui lui appartient. Il va porter de l'offrande à Dieu, c'est-à-dire de l'offrande quelque chose qui lui appartient pas, donc il apporte rien en fait. Uh-huh. Il faut s'appartenir soi-même pour posséder des choses et les partager. Donc comme il est tellement attaché à sa mère, il n'existe pas pour lui-même, ben rien lui appartient.
0: Et donc, c'est ce qui l'amène à nourrir de mauvais ressentiments face
1: à
0: son
1: frère. Oui, parce que je pense que Caïn n'existe pas pour lui-même, il existe que dans le regard de sa mère, dont il n'a pas pu se séparer, hein, ce qui était dit juste avant, hein, l'homme quittera son père, sa mère, étant dépossédé de lui-même, il ne supporte pas que quelqu'un existe. Donc à partir du moment où Abel porte de son troupeau à Dieu et qu'il est agréé parce qu'il porte quelque chose qui lui appartient, c'est son troupeau dont il se dépossède pour le apporter à Dieu, Abel est agréé par Dieu, ce sentiment d'existence qu'a Abel est insupportable pour celui qui n'existe pas. Celui qui ne vit pas de son propre désir, quand il voit quelqu'un réussir pleinement, il ne supporte pas, pour parler de jalousie.
0: Oui, c'est pas de la jalousie finalement.
1: C'est une espèce de jalousie, on est jaloux du fait que l'autre existe et moi j'existe pas. Et là, voilà, il va y avoir ce meurtre. Alors, on a l'explication du meurtre. Hein. On termine l'enquête policière. C'est-à-dire, voilà, quand je suis dépossédé de moi-même, parce que ma mère m'a envahi, parce que ma mère m'a envahi par son désir, ça peut être un enfant...
0: On retrouve ça
1: partout.
0: Tous les jours, aujourd'hui.
1: Voilà, un enfant de remplacement. J'ai cet enfant parce que moi, j'ai pas réussi au conservatoire de musique. Je veux que mon enfant soit le meilleur violoniste, le plus connu, le plus célèbre. Je veux que cet enfant compense le manque d'un enfant décédé. Je veux que cet enfant, puisse nourrir mon couple. C'est grâce à cet enfant que mon couple vit, l'enfant ne s'appartient pas à lui-même.
0: Mais ça fait pas pour autant des tueurs.
1: Non, mais ça fait des êtres qui ont une frustration et qui vont à un moment ou un autre exprimer leur frustration, soit sur eux-mêmes, plus le désir de vivre du tout, hein, ça peut être le désir de ne plus exister, soit des jaloux ou des envieux perpétuels, hein, qui désirent toujours ce que les autres possèdent. Voilà, ça, on est dans une société où on regarde la voiture de l'autre, la maison de l'autre, la femme de l'autre, on convoite. Enfin, cette convoitise, elle est parce qu'il n'y a pas ce sentiment d'existence qui est donné par cette liberté d'exprimer son désir devant Dieu. Dont on a
0: l'impression que l'herbe est toujours plus verte ailleurs, c'est ça?
1: C'est ça, l'herbe est plus verte parce que justement on n'est pas dans la plénitude du sentiment d'exister et on jalouse celui qui peut exister.
0: Jean-Pierre Lachise, merci pour ce moment de partage à ce micro. C'était donc un air de famille. On se retrouvera bientôt pour une prochaine chronique.
1: À bientôt.
0: Merci, au revoir.
1: Au revoir.

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2: C'est super, merci beaucoup pour ce partage, Reshma. Notre vie avec Dieu se construit chaque jour avec les différentes expériences du quotidien. J'imagine que toi, cher auditeur, tu vis cela aussi, puisque nous traversons beaucoup de choses tout au long de nos vies. Nous grandissons avec tout ce qu'on vit et nous avançons avec foi pour vivre les différentes promesses que Dieu a pour chacun de nous. D'ailleurs, aujourd'hui, cher ami auditeur, Joachim nous a préparé une promesse toute spécialement. C'est une promesse pour toi, Joachim.
3: Exactement. Alors cette semaine, j'ai choisi une promesse qui me motive, qui me booste beaucoup. Elle se trouve vers la fin de la Bible, dans le livre de 1 Pierre 5, au verset 10. Et ça dit « Le Dieu de toute grâce vous a appelé en Jésus-Christ à sa gloire éternelle. Après que vous aurez souffert un peu de temps, vous, il vous établira lui-même, vous affermira, vous fortifiera, vous rendra inébranlable. » Cette promesse me rassure car Dieu m'a appelé. Il t'a appelé et même si nous traversons des difficultés, il nous aidera et nous relèvera et nous serons avec lui. Que cette promesse puisse te motiver aussi.
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1: Bienvenue à notre post-it. Aujourd'hui, on va parler de l'Arche d'Alliance. Et alors, si ce thème t'intéresse, il faut vraiment écouter ce post-it jusqu'à la fin. Aujourd'hui, on va réfléchir autour d'un texte qui se trouve en Hébreux, chapitre 9, et les versets 3 et 4. Il nous dit ainsi le texte. Puis, derrière le second voile, se trouvait la tente appelée le Très Sacré. Elle contenait un autel à encens et en or, et le coffre de l'Alliance entièrement recouvert d'or, dans lequel il y avait une urne d'or contenant la manne, le bâton d'Aaron qui avait fleuri et les tablettes de l'Alliance. Le coffre de l'Alliance ou l'Arche d'Alliance, c'est en fait un objet sacré qui est disparu lors des invasions babyloniennes au 6e siècle avant Jésus-Christ. Et c'est vrai que depuis ce moment, il a un peu alimenté l'imaginaire judéo-chrétien. Et même la culture pop, puisqu'on a un film d'Indiana Jones où on a cette Arche d'Alliance justement au centre. Mais qu'est-ce qui est vrai dans cette histoire? Alors, cette Arche d'Alliance, elle avait à l'intérieur trois choses. Et ces trois choses sont pour moi très symboliques. Donc, j'aimerais aujourd'hui réfléchir avec toi par rapport à ces petits objets. Donc, à l'intérieur de ce coffre, il y avait en fait les 10 commandements, donc la loi de Dieu. Il y avait le bâton d'Aaron, donc un symbole de leadership fort. Et la manne, un symbole de foi et de confiance, puisque pendant le temps que les Israélites ont été dans le désert, ils ont été alimentés par cette manne, le pain qui descendait du ciel. Alors, qu'est-ce que ces symboles pourraient me dire aujourd'hui? Qu'est-ce qu'ils pourraient dire de ma vie aujourd'hui? Premièrement, commençons avec la loi. Est-ce que tu es gouverné par une loi? Non, je ne parle pas de la loi de ton pays, même si tu la devrais aussi respecter. Mais quelle est la loi que tu as choisie pour ta vie? Est-ce que tu suis une loi que toi-même tu as créée? Est-ce que tu te contentes juste de suivre la loi de ton pays? Ou est-ce que tu t'intéresses de savoir quelle est la loi ou la volonté que le Seigneur il a pour ta vie? Deuxièmement, le texte nous porte un symbole de leadership. Et ça m'a fait penser à qui est le leader de ma vie. Est-ce que j'ai le privilège d'être le leader de ma vie comme la société essaye de vendre? Est-ce que le leader de ma vie, c'est les personnes auxquelles je porte mon attention, je porte mon inspiration, ou que je me laisse plutôt être inspiré par eux? Ou alors, est-ce que je cherche un leader qui n'est pas de cette terre, un leader qui est au ciel et qui me connaît comme personne? Qui est le vrai leader de ta vie? Et troisièmement, cette manne, ce symbole de confiance. Et aujourd'hui, c'est vrai qu'on porte notre confiance vers beaucoup de choses. Mais est-ce que dans les moments difficiles, je suis la personne qui porte ma confiance envers Dieu? Je ne suis pas là pour te faire sentir mal, mais pour te montrer que ces trois symboles nous interpellent encore aujourd'hui. Qui est la loi? Qui est le gouverneur de ma vie? Par quelle loi ce gouverneur est en train de gouverner ma vie? Et finalement, est-ce que je fais confiance au Seigneur de ma vie, Jésus-Christ? Je te laisse réfléchir à ça, à ces questions, et j'en suis sûr que ces trois choses sont au bon endroit, certainement on va mieux réussir notre vie.
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2: La chose importante que j'ai appris et que j'essayais de transmettre aussi à ceux à qui je tenais un peu d'enseignement, c'est qu'il faut, dans les soins, faire une importante distinction entre ce qui est utile, et non pas ce qui est inutile, mais ce qui est futile. Hein. Parce qu'il y a des tas de choses qu'on fait qui sont futiles face à la mort. Peut-être ce qu'on a appris en Afrique, pendant les séjours qu'on y a fait, c'est effectivement à tenter d'élaguer. Livrer, c'est le futile, pour que la bonne graine, l'utile, puisse rester déjà dans nos propres vies, hein, et puis aussi dans ce qu'on essaie de vivre avec nos proches et puis avec nos concitoyens.
1: Mais pourquoi un médecin et sa femme, installés dans une situation confortable et à 5 ans de la retraite, décident de tout quitter, maison, profession, famille, pour partir en Afrique? Bonjour et bienvenue dans C'est vous l'histoire. Aujourd'hui, c'est celle de Jacques-Antoine Pfister et son épouse Isabelle. En 2003, tous deux décident de tout quitter pour partir au Burkina Faso. Quelle mouche a donc piqué le couple Pfister? Notre journaliste François Sergi a lui aussi été piqué, mais par la curiosité.
3: Isabelle et Jacques-Antoine Pfister, bonjour.
4: Bonjour.
5: Bonjour.
3: Nous sommes chez vous sur la Riviera Vaudoise, comme ça qu'on l'appelle.
4: Absolument. Mmh. Oui.
3: Il y a quelques années, vous étiez encore là.
5: Oui.
3: Et puis un jour, vous avez décidé de tout lâcher,
5: oui,
3: profession,
5: oui,
3: maison,
5: oui,
3: famille, en somme
5: famille,
3: aussi.
5: Oui,
3: oui. Pour partir au Burkina Faso.
5: Voilà.
3: Pourquoi? Qu'est-ce qui vous a pris, Jacques-Antoine?
4: Bon, qu'est-ce qui nous a pris? On va essayer d'être un peu bref pour une histoire, oui, qui pourrait être longue. Hein. On avait quelques relations avec le Burkina Faso pour des raisons familiales et amicales. Et un jour de 2003, un ami burkinabé qui s'occupe d'une ONG dédiée à l'accompagnement des malades du sida et aussi un peu d'une certaine mesure, la prévention de cette maladie, était chez nous en Suisse. Il nous a dit qu'il avait un fardeau sur son cœur, que quelqu'un issu du collectif de personnes dont cette ONG s'occupe s'était approché de lui pour lui dire « Mais vous êtes bien aimable de vous occuper de nous au plan spirituel, au plan matériel. Mais n'oubliez pas que nous sommes des malades qui allons mourir un peu prématurément, même si on nous soigne. Et à ce moment-là, est-ce que vous, en tant qu'ONG chrétienne, vous ferez quelque chose pour nous, bien que vous nous renverrez au village, comme c'est un peu la tradition en Afrique de l'Ouest. Quand on ne peut plus rien pour quelqu'un, on le renvoie à son village. C'est une manière discrète de lui dire qu'on l'oublie. Et nous, ben, Isabelle et moi, ça nous a fait réfléchir. Parce que moi-même, j'avais eu l'occasion, d'une manière qui n'était pas planifiée à l'origine, de me former en soins palliatifs. Donc l'accompagnement des personnes atteintes de maladies incurables humainement. Hein. Et tous les deux, au même moment, même si Isabelle elle-même n'est pas inclue dans le monde des soins, nous avons pensé, mais ça, c'est une parole qui est pour nous. Et puis, ben, comme nous sommes des chrétiens, nous nous sommes dit, ben, c'est un peu mystérieux, hein, oui, c'est peut-être Dieu qui nous parle. Est-ce que nous, on ne pourrait pas, dans le fond, essayer d'apporter ce savoir qu'on a pu acquérir ici, là-bas au Burkina Faso, pour ces personnes qui ne sont pas à l'article de la mort immédiate, mais qui vont quand même mourir dans un avenir relativement proche. Et vu le contexte sanitaire sur place, ben, ils risquent de mourir dans des conditions tant psychologiques que médicales assez, assez précaires. On avait construit un projet assez précis qui comprenait, ben, pour la facette médicale, la mise sur pied d'un centre médical et puis surtout l'essai de mise sur pied d'une équipe de soins palliatifs. Et puis, ben, quand on est arrivé, on nous a dit gentiment bonjour, mais il se trouvait, ça a été pour nous alors un crève-cœur de voir que tous ces gens qui étaient enthousiastes, hein, pour X raisons, ne s'intéressaient pas. Et ce qu'on a remarqué, c'est qu'en tout cas, la problématique des soins palliatifs, c'est un peu comme chez nous. Hein. Elle est très bien accueillie par les souffrants et par leurs proches, elle est un peu moins bien accueillie par les soignants. Parce que quelque part, ça interroge notre soi-disant puissance médicale. On est dans un monde fini et on est un peu les personnes qui attestons cette finitude, sauf qu'on se dit, mais il y a quelque chose à faire de cette finitude, c'est pas un échec. Hein. Cette finitude fait partie de notre condition humaine et il s'agit de la vivre le mieux possible jusqu'à la fin.
3: Alors Isabelle, il a fallu donc s'adapter sur le terrain, voir en fonction des besoins, des attentes aussi, oui, des personnes. Oui. Vous êtes occupée plus particulièrement peut-être des femmes africaines.
5: Alors je me suis occupée d'un groupe de femmes qui faisait partie du collectif de malades suivis par cette ONG. C'était toutes des femmes qui avaient le sida, toutes des femmes qui étaient quelque part exclues de la société. La femme sidéenne est tout de suite marginalisée et rejetée. Elle ne vit plus dans sa famille, donc elle n'a plus d'appui, plus de protecteur. Et il faut trouver des moyens de subsistance, et ça c'est très difficile pour quelqu'un qui n'a pas le cercle familial, et en particulier une femme de milieu défavorisé, parce que c'était toutes des personnes de milieux très pauvres, desquelles nous occupions, qui n'avaient aucune formation professionnelle bien entendu.
1: Et c'est ainsi qu'Isabelle Pfister, avec l'aide des femmes malades du sida, a mis sur pied des ateliers artisanaux pour leur permettre d'assurer leur subsistance et vivre une existence socialement intégrée. Quant à son mari, Jacques-Antoine, médecin spécialiste en soins palliatifs, il dit au micro de François Sergi les raisons de sa difficulté à déléguer cette spécialité de l'accompagnement des patients en fin de vie.
2: La seule tristesse que j'ai, c'est que tous ces collègues qui m'appelaient très souvent auprès de leurs malades n'ont jamais décidé de faire le travail eux-mêmes. J'entends le travail de dire à quelqu'un « Vous avez une affection qu'on ne pourra pas guérir. » Ça ne sert à rien de faire des tas d'examens. Il n'y a pas d'opération possible. Humainement, on vous guérira pas. Mais on est à côté de vous pour vous écouter, pour écouter vos besoins, écouter vos plaintes, écouter votre souffrance, essayer d'y répondre le mieux possible. Ça, et même ils l'ont toujours délégué.
3: Alors, ça, c'est le problème du statut du médecin de soins palliatifs, mais on le trouve en France ou en Suisse aussi.
2: Alors, c'est vrai, c'est qu'on a été, si j'emploie le terme, dressé, en tout cas à mon époque, de telle manière, le succès, c'est la guérison. Mais si on est très objectif, il n'y a pas beaucoup de gens qui ont guéri. On soigne beaucoup de monde, mais guéri, à part des grippes, des machins qui guérissent tout seuls, il n'y a pas énormément de choses. Donc, quelque part, on est tous un petit peu des médecins de soins palliatifs. Ce qui est propre, disons, à la pensée palliative, c'est vraiment d'essayer d'inclure toutes les facettes de l'existence et de la souffrance du malade. Ce n'est pas du tout une médecine défaitiste et une médecine à bon marché. Du point de vue physiopathologique, il y a beaucoup de réflexions qui sont faites pour soigner les gens de manière à ce qu'ils soient soulagés sans leur imposer d'autres maux par nos traitements. Et c'est ce que j'espérais essayer d'apporter un peu à mes collègues en leur disant « mais on doit changer notre manière de vue ». Qu'on soit chrétien ou non. Alors moi, ce qui m'a poussé, c'est cette parole du Christ. Ce que vous faites au plus petit de mes frères, ben vous me le faites à moi. C'était ça mon moteur à moi. Oui. Cette manière de voir mériterait d'être partagée aussi par d'autres médecins.
3: Isabelle, on parle de ce que vous avez apporté, mais qu'est-ce que vous avez reçu ?
5: Alors, une leçon d'humilité. Déjà, de voir que ces femmes vivent avec rien, qu'elles arrivent à s'en sortir plus ou moins, mais petit à petit, en les aidant un peu, elles arrivent à retrouver un semblant de vie normale. Et puis une leçon d'humilité, finalement, on se dit, mais qu'est-ce qu'on est ? Enfin, qu'est-ce que je suis, moi ? Là, je suis tellement petite face à cette misère, face à tout ce qui ne va pas et qui me dépasse et qui me révolte et qui me met en colère tous les jours.
3: Oui.
5: Il faudrait multiplier ça. Voilà, est-ce que ça change pour une ou deux personnes pendant un temps déterminé ? Mais c'est une goutte d'eau.

0: Comment est-ce qu'on gère ça finalement? On vient pour changer les choses et puis au final, est-ce qu'on change des choses? Oui.
1: Je ne sais pas. Ça nous change un peu. Hein. Isabelle a parlé de sa colère. Il y a quelque chose qu'on a ressenti, qu'on aimerait ne pas perdre, c'est cette capacité de s'indigner. Il y a des choses qui sont inadmissibles. C'est inadmissible de voir tous ces gars qui traînent à moitié nus dans la rue, que tout le monde abandonne, ces gens qu'on amène à l'hôpital mais qu'on ne traite pas parce qu'ils n'ont pas d'argent. Et on aimerait garder cette capacité d'indignation. On aimerait garder une capacité de compassion. Ce qu'on a peut-être pu apporter, ce sont des petites gouttes dans des vies individuelles. Peut-être que pour ces personnes-là, on a changé quelque chose. Je pensais à un cas que j'avais vécu. C'est une femme avec un cancer du sinus. C'est assez fréquent là-bas à cause des sniffers de tabac. Hein. Par des cheminements un peu bizarres, je suis arrivé au chevet de cette femme. J'ai pu un petit peu aider à rendre la plaie moins nauséabonde, à traiter ses douleurs. Jusqu'au moment où elle a dit à sa fille qu'il hébergeait à Ouagadougou, ben, j'aimerais rentrer au village. Elle savait qu'elle allait mourir, elle voulait rentrer au village. Alors on a fait le plan nécessaire avec les médicaments pour qu'elle puisse rentrer. Et puis ben, 2 ou 3 semaines après, je reçois un téléphone de la fille de cette femme qui me dit oui, bonsoir. La vieille, alors, la vieille c'est très... C'est un terme qui est chargé d'honneur. Hein. La vieille est morte, mais sans douleur, merci. Pour cette femme, elle est morte, bien sûr. Notre présence sur place a peut-être changé quelque chose. Et pour sa famille, ils se sont rendus compte qu'on s'occupait de leur vieille, hein, avec respect, jusqu'au bout. Ces petites gouttes.
2: C'est vous, l'histoire touche à sa fin. Isabelle et Jacques-Antoine Pfister nous disent, pour conclure, ce qu'ils ont appris de leur séjour en Afrique.
3: Il y a beaucoup de choses qui me paraissent futiles. Oui. Bon, ça n'empêche pas que je les fasse des fois. Que j'arrive pas à m'en distancer. Mais disons, effectivement, mon regard a changé. Je me dis, mais les gens s'agitent. Ça sert à rien. Et il y a tellement d'autres choses plus importantes que courir après les biens, courir après le temps. C'est vrai que ça nous a donné une vision peut-être plus essentielle de la vie, qu'on avait peut-être un peu déjà par notre orientation chrétienne, mais qu'il a approfondi par notre vécu au Burkina.
0: C'est ça, Jacques-Antoine, ce séjour en Afrique fait qu'on se ressente sur l'essentiel.
1: Oui. Et ce que je disais, c'est que j'espère qu'on ne perdra pas cette volonté ou cette capacité de se centrer sur l'essentiel. Oui. Alors d'ailleurs, je reviens aux soins palliatifs, mais la chose importante que j'ai appris et que j'ai essayé de transmettre aussi à ceux à qui je donnais un peu d'enseignement, c'est qu'il faut, dans les soins, faire une importante distinction entre ce qui est utile, et non pas ce qui est inutile, mais ce qui est futile. Hein. Parce qu'il y a des tas de choses qu'on fait qui sont futiles face à la mort. Eh bien, peut-être ce qu'on a appris en Afrique pendant les séjours qu'on y a fait, c'est effectivement à tenter d'élaguer. Livrer, c'est le futile, hein, pour que la bonne graine, l'utile, puisse rester déjà dans nos propres vies, hein, et puis aussi dans ce qu'on essaie de vivre avec nos proches et puis avec nos concitoyens.
2: Le Burkina Faso tient la triste 181e place sur 187 du classement des Nations Unies, des pays les plus défavorisés en termes de développement. Mais Jacques-Antoine et Isabelle Pfister y ont reçu malgré tout beaucoup. Une leçon fondamentale qu'ils nous laissent. Ces paroles font écho au fameux livre de Rick Warren, dont je vous conseille la lecture par ces froides journées hivernales, qui s'appelle « Une vie motivée par l'essentiel ». Merci d'avoir été à l'écoute de C'est vous l'histoire, une émission signée Radio Réveil. Et promis, on reste en contact sur notre site parole.fm ou sur les réseaux sociaux. Bye bye!
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1: Bienvenue pour notre émission Petit sujet psychologique et nous sommes avec Éléonore Tarlet. Bonjour.
2: Bonjour Oscar.
1: Alors vous êtes psychologue et psychothérapeute et il n'est pas rare que dans nos émissions vous évoquiez la thérapie EMDR, Éléonore. Alors vous l'avez déjà expliqué à plusieurs reprises à ce micro, mais comme on dit que communiquer c'est répéter, donc nous allons y revenir aujourd'hui et donc, rappelez-nous, qu'est-ce que c'est EMDR et déjà, qu'est-ce que ça veut dire EMDR?
2: Alors, c'est un sigle anglophone parce que ça a été découvert par une Américaine qui s'appelle Francine Shapiro. Et EMDR, ça veut dire Eye Movement Desensitization Reprocessing.
1: Ce qui veut dire
2: en gros, thérapie de réparation et de reprogrammation par les mouvements oculaires.
1: D'accord, donc ça se passe avec les yeux aussi.
2: Ça se passe avec les yeux. Alors en fait, elle a fait labelliser le sigle avec les yeux, mais on s'est aperçu que finalement c'était aussi efficace en termes de retraitement avec d'autres SBA. Alors attention, SBA, ça veut dire stimulation bilatérale alternée. Donc ça peut être effectivement les yeux qui vont de droite à gauche, oui. Ça peut être aussi des sons alternés et ça peut être du tapping alterné. Voilà, parce que c'est des stimulations bilatérales alternées. D'accord. Donc ça permet le reprocessing, enfin, ça permet le retraitement des informations.
1: Et alors, en psychologie, il y a plusieurs modèles. Est-ce que vous pouvez nous dire sur quel modèle ça se base,
2: alors,
1: le MDR?
2: Les psychothérapies ont chacune leur théorie de référence ou de rattachement, donc de modèles théoriques, de modèles scientifiques. Et le MDR, il repose sur une théorie que l'on appelle le modèle TAI, oui. Qui veut dire traitement adaptatif de l'information. C'est-à-dire qu'en gros, soit le cerveau a traité les informations de façon adaptée, et là, il n'y a pas de trauma, en fait, tout va bien. Soit le cerveau n'a pas traité les informations de façon adaptée. Et là, ça peut créer des informations dysfonctionnelles ou en tout cas une interprétation de la réalité qui est erronée. Comme si on avait installé des logiciels avant en fonction de certains contextes de violence ou de carence et que ces logiciels continuaient à interpréter la réalité avec un certain filtre ou une certaine teinte. Et c'est ce qui donne en fait les symptômes. Donc quand on arrive avec des symptômes, que ce soit des TOC, des crises d'angoisse, des dépressions récurrentes ou des troubles de personnalité, ça veut dire que le cerveau a une certaine façon de coder, d'interpréter la réalité et les événements qui génèrent ces symptômes. Donc nous, on parle de quelque chose de dysfonctionnel. Et en EMDR, on va aller faire ce qu'on appelle un plan de ciblage. On va cibler pour repérer l'origine et les événements à l'origine de ces informations dysfonctionnelles actuelles.
1: Et alors ça veut dire qu'on pratique l'EMDR ou alors on met en place cette thérapie sur des contextes bien particuliers, on ne le fait pas pour n'importe quoi?
2: Alors on peut le faire pour n'importe quel symptôme,
1: oui.
2: Il a été vraiment recommandé par les hautes instances de santé, l'OMS, le CNRS, pour les traumas simples. Donc là on a bien repéré, par exemple on a beaucoup parlé des victimes du Bataclan, ou lorsqu'il y a des attentats, alors ça peut être un deuil, ça peut être un accident de voiture. Nous on parle de trauma simple, c'est-à-dire un événement qui arrive à l'âge adulte et qui a lieu qu'une fois, mais c'est aussi une indication très pertinente pour des traumas précoces et complexes qui génèrent des symptômes au quotidien.
1: Et alors, est-ce que vous pouvez nous expliquer comment ça marche exactement? Vous nous avez expliqué qu'il y avait des mouvements des yeux et comment ça marche et quel impact ça a sur le cerveau?
2: Alors, comment ça marche? C'est-à-dire que ça repose sur le principe, en fait, que chaque organe dans notre corps, tout a une fonction d'autoréparation. Donc ça, on le voit, par exemple, la peau, si on se coupe la peau, en fait, on sait qu'on va se désinfecter, peut-être on va mettre un pansement, on va faire quelques points, mais la peau, elle a son propre programme d'autoréparation. On n'a pas besoin d'intervenir en plus. L'os, pareil, on se casse un os, on sait que l'os peut se réparer. Alors, ça paraît normal aujourd'hui, mais si on remonte très longtemps avant, peut-être on aurait dit ça aux gens, votre os va se réparer, on aurait trouvé ça fou. Or aujourd'hui, on sait comment faire. On va juste permettre qu'il soit dans le bon axe, mm-hmm. mais on va laisser faire la nature. Mm-hmm. Et le cerveau, c'est aussi un organe qui a sa fonction d'autoréparation. Et comment il se répare ? Eh bien, en fait, ça va être la nuit. En fait, comme s'il faisait un peu une mise à jour disque dur, si on peut dire, si on prend une analogie avec les ordinateurs, et il va reprocesser des données. Et ça, on le voit puisqu'en fait, il va rêver le cerveau. Et quand on rêve, on a des images, mais on a aussi des émotions et des sensations. Donc on peut rêver qu'on est très en colère et puis qu'on dit sa façon de voir les choses à quelqu'un qui nous a blessés. On peut rêver d'impuissance, c'est-à-dire par exemple, on va avoir un accident de voiture et puis on essaye d'actionner le frein et le frein ne fonctionne pas en fait. Et on se réveille parce qu'on est rentré dans une autre voiture. On peut avoir des rêves de tristesse. Si par exemple il y a eu un décès, c'est tout à fait normal que le cerveau il aille reprocesser, hein, il aille retravailler dans cette zone-là pour vous permettre de le digérer. Donc quand on parle de digestion, là encore c'est une métaphore, mais ça passe vraiment beaucoup plus par les molécules, par la chimie, par le physiologique que par l'intellect. Hein. La réparation, elle est vraiment foncièrement métabolique.
1: Et alors moi ce que je voudrais savoir, Éléonore, c'est quand on bouge les yeux, comment voilà. ça impacte le cerveau ?
2: Alors je vous parlais du rêve. Ouais. On rêve pendant la phase du sommeil paradoxal. Il y a plusieurs types de phases. Et surtout qu'on fait une phase REM pendant ce type de sommeil paradoxal. Donc REM, là encore, ça veut dire Rapid Eye Movement. Mm-hmm. Ça veut dire qu'on fait des balayages oculaires. Et ça, vous avez peut-être pu le voir quand on va vérifier que nos enfants dorment bien. Parfois, ils ont les paupières avec les yeux qui bougent en dessous. On voit les globes oculaires.
1: Je vois bien de quoi vous voulez parler.
2: Eh bien, c'est qu'ils sont en train de reprocesser. Ils font des balayages oculaires parce qu'en fait, leur cerveau est en train de rêver et de retravailler sur un événement soit de la veille, soit un peu plus ancien. Ouais. Et c'est pour ça aussi que parfois il y a des terronocteurs ou des cauchemars. L'enfant répare des choses qui ont été difficiles pour lui et il a un peu du mal. Voilà.
1: D'accord.
2: Donc le cerveau, tant qu'il n'a pas fini de réparer, il y retourne. Et c'est ce qui explique aussi les rêves récurrents ou les cauchemars récurrents. Tant qu'il n'a pas trouvé d'issue, il rivote, en fait, il vous redonne une opportunité d'aller réparer ça. Alors, puisque le cerveau répare avec le rêve et les balayages oculaires, cette phase REM, eh bien, du coup, Francine Shapiro a découvert que quand on allait évaluer, on va demander à la personne de penser à un certain souvenir qu'on aura identifié comme étant sur le canal d'information dysfonctionnelle, et on met en route les balayages oculaires. Donc, en gros, alors c'est plus complexe que ça, mais en gros, on demande à la personne de penser à ce souvenir, et on met en route les balayages oculaires. Et là, on dit du matériel qui va venir. Donc, ça peut être des pensées, des images, mais ça peut être aussi, surtout, des sensations. J'ai une boule dans la gorge, ou je me sens oppressée, ou j'ai mal au ventre, ou des émotions. Je me sens très en colère, ou je me sens triste, et voilà. Donc, le cerveau va aller réparer, quand je disais métabolique, par des situations, des images, des pensées, mais aussi, surtout, parce qu'il avait coincé, qui était resté encapsulé dans le corps à l'identique avec les sensations et les émotions. Donc voilà, le reprocessing, c'est vraiment global. Et c'est en ça que le MDR a vraiment une force, parce qu'on ne reste pas qu'au niveau cognitif, au niveau intellectuel. On permet vraiment d'aller désenquister ce trauma et d'aller se digérer durablement.
1: Alors donc, nous arrivons à la fin de notre émission. Vous nous avez expliqué globalement comment les choses se passent en thérapie EMDR. Une dernière chose, notamment quand on souhaite rentrer dans une thérapie de ce type, comment est-ce qu'on choisit son praticien ?
2: Moi, je vous conseille vraiment fortement d'aller voir sur le site EMDR France, où il y a vraiment les praticiens qui sont officiellement accrédités, qui ont vraiment fait un parcours de formation qui est vérifié, qui est validé. Mais c'est vrai qu'on a des personnes qui font des petites formations qui ne sont pas accréditées EMDR France, EMDR Europe, et qui n'ont pas forcément les bases théoriques nécessaires, en sachant que c'est quand même une thérapie qui est très puissante et il faut vraiment faire attention avec qui on l'amène.
1: Bien choisir son thérapeute.
2: Voilà.
1: Merci beaucoup, Éléonore Tarlet.
2: Merci à vous.
1: C'était Petit Sujet Psychologique et vous nous avez rappelé aujourd'hui que le cerveau se répare ou se reprogramme. Enfin, je ne sais pas trop comment il faut dire.
2: Il se répare, tout à fait. Oui.
1: À très vite.
2: À très vite. Au revoir.
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0: 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Éric Denimal, bonjour.
1: Bonjour.
0: Nous allons en parler aujourd'hui, je pense, d'un des passages les plus connus de l'histoire du christianisme. Après la naissance de Jésus, de Nazareth, nous allons parler de l'arrivée des rois mages et également d'un roi qui a laissé une marque, mais pas pour être le bon roi Hérode.
1: Oui, alors, déjà, il faut presque préciser, vous avez parlé de roi mage et de roi Hérode, les mages n'étaient pas rois, et Hérode était un drôle de roi, c'était un roi telé, tout juste toléré, parce que la puissance romaine est là, elle est présente. Hein. Donc il y a Pilate qui représente Rome à Jérusalem, et puis parce qu'on ne peut pas quand même ignorer le pouvoir juif, et puis surtout que les juifs ne sont pas faciles à traiter. C'est un peuple rebelle, c'est un peuple difficile, c'est un peuple indiscipliné, c'est un peuple... On n'est pas dans la légion romaine, là, hein. On est dans un peuple qui est tout le temps en train de rouspéter, et pour maintenir un petit peu une espèce d'ordre, ou en tout cas un équilibre, on a placé quelques grandes familles juives avec quelques autorités, et Hérode fait partie de ces petits roitelets là, qui est là, qui a un pouvoir, mais un pouvoir limité, et surtout pour calmer un peu le peuple qui n'a pas envie de voir que de l'étranger à la tête. Donc là on est en face de situations très particulières, et donc il y a ces mages étonnamment, on ne sait même pas s'ils étaient vraiment trois. On parle des mages. On a décidé qu'ils étaient trois parce qu'il y a trois cadeaux qui sont apportés à Jésus. Il y a l'encens, l'or et la myrrhe. Et du coup, on a imaginé qu'il fallait un porteur pour chacun de ces cadeaux. Mais on ne sait pas combien ils étaient. En tout cas, les évangiles ne nous le disent pas. C'est la tradition qui a inventé toutes sortes de choses, y compris la couleur de ces mages. Parce que on sait que ces mages viennent de l'Orient, sans doute du côté de Babylone, mais on dit ils viennent d'Orient, ce qui est intéressant parce que l'Orient, c'est aussi synonyme de orientation, c'est aussi synonyme d'origine, c'est là où commencent les choses, de ce côté-là où vient la lumière, vient la vie, la symbolique est encore la présente. Donc ces mages, leur fonction, puisqu'on les appelle mages, c'est qu'ils lisent dans les étoiles. Ce sont des astrologues qui essayent de discerner. Et c'est étonnant parce qu'ils vont lire dans le ciel qu'il se passe quelque chose de particulier en Israël. C'est cette fameuse étoile qu'ils vont suivre. Enfin voilà, il y a quelque chose d'assez extraordinaire, étonnant là. Ils vont arriver en Israël parce qu'ils sont persuadés que d'après leur lecture et d'après des prophéties qui circulent, mais qui circulent ailleurs qu'en Israël, c'est pas les mêmes prophéties, mais voilà, un être extraordinaire, un grand roi a dû naître en Israël. Et donc ils arrivent là, 2, 3 ou 4, j'en sais rien, ils arrivent, et naturellement, puisqu'on parle ou parce qu'on pense qu'il s'agit d'un roi, d'un puissant, d'un homme politique puissant, automatiquement on va le chercher à Jérusalem. Et pour se renseigner, on va se renseigner auprès des grands. Et c'est là où les mages vont rencontrer Hérode.
0: Alors ce qui est assez étonnant, c'est que ces rois mages vont voir Hérode pour leur dire où est né le roi d'Israël, pensant que c'est quelqu'un de très très important. Mmh. Est-ce qu'il n'avait pas des extraits, par exemple, de certains écrits d'Israël, puisque les Israélites avaient été pendant un temps prisonniers des Babyloniens, oui, notamment?
1: Alors, il est clair que ces mages étaient des savants. Ce n'est pas simplement des gens qui regardent avec une lunette qui n'existe pas encore, les étoiles. Ce sont des gens qui sont des érudits, qui essayent de discerner le temps, l'histoire, qui essayent de lire, qui donc sont au courant effectivement de toutes les... Comment on peut dire, de tout ce qui circule, prophéties, légendes et autres trucs. Alors c'est vrai que les Juifs ont été en diaspora à Babylone. C'est vrai aussi qu'il y a quand même des textes qui circulent, donc ils ont eu accès à ces textes-là, et c'est comme ça, effectivement, qu'ils essaient de comprendre ce qui se passe. Ce qui est assez étonnant, c'est qu'il se passe suffisamment de choses pour les encourager à se déplacer et aller vérifier sur place et aller chercher ce roi des Juifs, ce Messie qui doit venir, qui devait venir et qui, a priori, est arrivé. Et ils vont créer la confusion à Jérusalem quand ils vont rencontrer Hérode, parce qu'ils viennent chercher quelqu'un qui, pour eux, est sûrement déjà là, alors qu'à Jérusalem, on n'a pas du tout fait attention. Et quand Hérode entend cette demande et qu'il se tourne vers ses propres conseillers, ses conseillers disent « Ah mais oui, c'est vrai, il y a des textes qui nous disent que, effectivement, ça devrait être dans le coin de Bethléem. » Ça veut dire que les informations, ils les ont aussi. Sauf qu'ils ne sont pas aussi attentifs que les mages et qu'ils n'ont pas du tout tilté et qu'ils n'ont pas vu ce que les autres ont vu. Et quand Hérode va dire « Bon, écoutez, c'est sûrement de ce côté-là que ça se passe, c'est sûrement du côté de Bethléem, allez voir, et puis venez m'en parler quand même. » Parce que, voilà, ce qui est étonnant, c'est que Hérode ne dit pas « Je vais avec vous ». Ou bien je vais déléguer quelques-uns de mes sous-fifres là pour qu'ils aillent voir avec vous. Non, il va demander carrément à ces étrangers, allez voir là-bas, et puis si c'est vraiment vrai, hein, parce que peut-être qu'ils n'y croient pas trop, si c'est vraiment vrai, bah, vous venez m'en parler. Et les mages vont s'y rendre, ils vont trouver les choses comme c'était indiqué, et ils vont décider de ne pas repasser par le même chemin. Ils vont avoir une visitation à leur tour, ils vont aussi avoir un ange, un messager, qui va venir leur dire « Ne repassez pas par Jérusalem. Rentrez chez vous. Vous avez fait ce que vous vouliez faire. Rentrez chez vous. N'allez pas à Jérusalem. » Parce qu'on sait très bien que si à Jérusalem on dit qu'un roi est né, Hérode va en prendre ombrage. Il va vouloir s'en débarrasser. C'est ce qu'il va essayer de faire d'ailleurs.
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1: 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Laurent Blanchard.
2: La guerre en Ukraine à l'ordre du jour du G7 à Évian ce mardi. Le président ukrainien y assistera. Il a atterri hier soir à Genève, où il a pu échanger d'ailleurs avec Guy Parmelin. À Évian, les alliés vont tenter de convaincre Donald Trump, jusqu'ici réticent, à afficher son soutien au président ukrainien face à Vladimir Poutine. L'Iran sera aussi à l'agenda des chefs d'État et de gouvernement. Ils mangeront d'ailleurs ensemble à midi à un repas de travail auquel sont conviés l'Égypte, les Émirats arabes unis et le Qatar. Donald Trump et le président du Parlement iranien ont quant à eux déjà signé l'accord conclu entre les deux pays dimanche soir. Une signature électronique, fait savoir un haut responsable américain hier. Une cérémonie de signature officielle cette fois est prévue vendredi à Genève. 549 personnes ont été contrôlées dimanche à Genève lors de la manifestation anti-G7. Dans Forum hier soir, Alexandre Braillet, porte-parole de la police genevoise, qualifie l'encerclement du parc Mont-Repos après la dissolution du cortège. Il justifie donc, selon lui, il s'agissait d'identifier les Black Blocs qui auraient pu s'infiltrer parmi les manifestants. Il ne précise pas si la police a pu en identifier. 28 personnes ont toutefois fait l'objet d'une investigation approfondie. 3 ont été placées en arrestation provisoire. La Suisse va réhabiliter les citoyens ayant combattu dans la résistance française et italienne lors de la Seconde Guerre mondiale. Après le National, le Conseil des États a finalement supprimé hier les sanctions de l'époque contre les 466 combattants. Ils avaient été condamnés à des amendes et à des peines de prison. Seul l'UDC s'y opposait, estimant qu'il n'y avait pas lieu de changer la loi. Le Conseil national discute quant à lui aujourd'hui de la prolongation jusqu'en 2035 du taux spécial de TVA de 3,8% dans l'hébergement. Le Conseil fédéral y est opposé. Il estime la perte des recettes à 300 millions de francs par an. Rima Hassan en visite au Palais fédéral hier. L'eurodéputée franco-palestinienne est une figure de la défense des Palestiniens. L'élu de la France insoumise a fait l'objet de plusieurs plaintes pénales en France. Sa venue au Palais fédéral était d'ailleurs critiquée par certains élus UDC. Rima Hassan a pu rencontrer des parlementaires membres du groupe d'amitié Suisse-Palestine. Elle s'est dite très enrichie des échanges. De nouveaux rassemblements ont eu lieu hier soir en France devant les tribunaux et le ministère de la Justice. Mobilisation suite à la suite de la mort de Liana. Les manifestants exigent une loi intégrale contre les violences sexuelles faites aux femmes et aux enfants. De partout, en ce moment même, entre l'Iran et la Nouvelle-Zélande, à la Coupe du Monde de football, match qui se joue à Los Angeles, et alors que la fin du temps réglementaire approche tout juste, l'hymne national iranien hué juste avant le coup d'envoi de la rencontre par des supporters iraniens opposés au régime actuel. La grosse surprise hier au Mondial, eh bien c'est l'Espagne aussi, hein, tenue en échec, 0-0 face au Cap-Vert. C'est un ciel voilé qui va concerner une grande partie de la Romandie ce mardi matin, peut-être un petit peu plus ensoleillé du Léman au Valais. Des averses possibles dans les Alpes cet après-midi. Il fera entre 13 et 28 degrés en pleine.
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2: Bonjour Oscar.
1: Merci de nous rejoindre au micro de Sentez-vous bien. Alors évidemment, vous venez nous parler, comme à votre habitude, de santé. Et aujourd'hui, d'activité physique, docteur Jean Lindsay. C'est bon de faire de l'activité physique?
2: Oui, on a appris des nouveautés sur le muscle et sur l'activité physique qui renforcent l'idée que l'activité physique intégré au quotidien est quelque chose d'absolument indispensable pour tous et à tout âge.
1: Alors donc vous allez nous expliquer justement comment tout ça fonctionne?
2: Oui. Alors la première nouveauté, c'est que le muscle est maintenant vu comme une glande endocrine. C'est-à-dire que quand on a de l'activité physique, le muscle sécrète des structures qui s'appellent des exons qui contiennent des molécules au nombre pour le moment identifié de 200. On a 200 bandes sur les premières analyses que l'on a faites qui montrent 200 molécules qui vont être des signaux de signalisation vers tous les organes du corps. C'est-à-dire qu'on savait que l'activité physique était bonne, mais on ne savait pas par où ça passait. Et maintenant, on sait que ça passe, très probablement, par toutes ces molécules qui sont sécrétées par le muscle et qui vont ensuite irriguer tout le corps et donner des ordres, réguler le fonctionnement de tous les organes du corps.
1: Donc maintenant, on est capable d'expliquer biologiquement comment ça se fait.
2: Voilà, on a une solution à l'énigme que nous posait les effets bénéfiques de l'activité physique sur le corps. On a 200 molécules, il faut les séquencer, il faut analyser la structure de ces molécules et ensuite voir les propriétés biologiques de ces molécules. Alors on a déjà un certain nombre qu'on a bien identifié. On comprend maintenant pourquoi elles sont bénéfiques pour le corps, en particulier, globalement, elles luttent contre l'inflammation. Vous savez que l'inflammation fait le lit d'à peu près toutes les maladies.
1: L'inflammation générale.
2: L'inflammation, c'est l'activation des molécules et des cellules qui vont mettre le corps en position inflammatoire, c'est-à-dire que vous allez avoir des activations de certains gènes, de certaines molécules et de certaines cellules. Quand vous blessez ou quand vous tapez sur la main avec une règle, vous allez avoir une réaction, ça va être rouge. C'est une inflammation. Mmh. Quand vous avez de l'activité physique, vous empêchez cette inflammation de se trouver. Quand vous prenez de l'aspirine est un anti-inflammatoire qui va diminuer l'inflammation. Eh bien, en ayant de l'activité physique, ça fait comme de l'aspirine, si vous voulez. Ça met l'aspirine.
1: Mais naturel.
2: On sait que l'aspirine est un médicament qui empêche tout un tas de maladies. Et bien là, c'est avec l'activité physique, on a comme de l'aspirine, mais naturel.
1: Donc maintenant, on comprend pourquoi faire de l'activité physique, c'est bon. Quand on parle d'activité physique, docteur Jean Lindsay, on parle de quoi exactement?
2: Alors
1: de sport?
2: Non, le sport n'est pas une mauvaise chose s'il est pratiqué avec modération et sans excès, ce qui n'est pas toujours le cas. Et par contre, l'activité physique, on parle de au moins 1h15 et plutôt 2 heures par jour. Chez l'enfant et chez le jeune, de toute façon, c'est consensus mondial, c'est 2 heures d'activité physique par jour, nécessaire. Et c'est 2 heures par jour sous maximal. Il n'est pas nécessaire de faire de gros efforts. Il suffit.
1: Pas besoin que ce soit intensif.
2: Pas besoin que ce soit très intensif. Il suffit que ce soit dans la zone où vous avez une accélération de la respiration. Ça, c'est le marqueur. Il faut que la respiration s'accélère. C'est quand on est chaud, vous voyez, c'est ça.
1: Donc une bonne marche, c'est bien.
2: Une bonne marche rapide,
1: oui.
2: En particulier, alors encore mieux avec des bâtons, marche nordique, c'est idéal. Alors évidemment, il y a aussi le vélo qui permet en même temps de résoudre les problèmes de transport.
1: Oui, on fait d'une pierre deux coups.
2: Et on dépollue l'atmosphère. Mmh.
1: Trois coups même.
2: Trois coups. Et on donne du pouvoir d'achat à celui qui l'utilise, parce que c'est beaucoup moins cher qu'une voiture.
1: Ça commence à faire beaucoup de coups.
2: Et ça fait aussi beaucoup moins de dépenses pour les collectivités territoriales, parce que le vélo n'use pas la chaussée, alors que la voiture l'use beaucoup. Et je ne parle pas des camions.
1: Et alors faire du sport ou de l'activité physique pour ne pas tomber dans ce travers, c'est bon à tout âge?
2: C'est bon à tout âge.
1: Et en particulier quand on est jeune?
2: Alors c'est encore plus nécessaire quand on est jeune, parce que quand on est jeune, c'est la période où on va fabriquer les cellules satellites. Les cellules satellites sont des cellules souches qui vont servir à réparer le muscle. Quand on vieillit, survient ce que l'on appelle une sarcopénie, c'est-à-dire une fonte musculaire. On a des muscles qui deviennent beaucoup moins forts. Ben ça, c'est connu. Hein. Il y a pas de.
1: C'est un phénomène naturel.
2: C'est un phénomène naturel. Mais vous allez ralentir la décroissance musculaire si vous avez suffisamment de cellules satellites. Sinon, vous allez avoir une chute rapide de votre fonction musculaire. Et le stock de cellules satellites, vous le fabriquez en ayant de l'activité physique quand vous êtes jeune, enfant ou dans la jeunesse.
1: Jeune, ça veut dire jusqu'à quel âge ? 25 ans, 30 ans,
2: quoi. Mm-hmm. Et donc, on se prépare aujourd'hui avec l'épidémie de sédentarité que nous avons dans nos sociétés, nous nous préparons des vieillards précoces demain.
1: Les jeunes d'aujourd'hui ne font plus assez d'activité physique.
2: On a une perte de 25% de la puissance musculaire chez les jeunes. Et les cardiologues disent que...
1: Et ça, c'est par rapport à quelle période ? La période d'aujourd'hui, vous la comparez à...
2: On va faire les
1: 20 dernières années.
2: Le gros des baby-boomers allait à l'école à pied. Les enfants des baby-boomers vont à l'école en voiture. Enfin,
1: c'est vrai.
2: En gros, c'est ça, quoi. Et puis, les cardiologues disent qu'on pourrait avoir une épidémie de myocardiopathie, plus tard aussi des insuffisances cardiaques précoces parce que le cœur n'aura pas été assez entraîné dans l'enfance et la jeunesse.
1: Qu'avoir de l'activité physique, c'est primordial pour rester en bonne santé.
2: Ah oui, et la seule solution, c'est l'activité physique intégrée au quotidien. C'est vélo, marche à pied, marche nordique, potager, pour s'arracher aux écrans, tout en dépolluant massivement nos sociétés, en dépolluant l'atmosphère, en dépolluant nos contemporains de la mauvaise nourriture. Lorsqu'on produit sa nourriture, on sait exactement ce qu'on mange et on peut faire comme Joseph Chauffret à Sotteville-lès-Rouen qui produit 350 kilos de bonne nourriture, de bons légumes et de bons fruits sur 50 mètres carrés en permaculture bio avec seulement une heure de travail du jardin par jour, qui est une bonne activité physique, le travail du jardin, puisque ça fait les assouplissements. Et ça assure également une activité physique sous maximale. Donc si vous vous déplacez à vélo ou à pied, et si vous faites du potager, eh bien, vous contribuez puissamment à tirer notre société des problèmes environnementaux dans lesquels elle est, vous vous donnez de la bonne santé, et vous faites un exemple, vous allez entraîner beaucoup de gens autour de vous si vous faites cela.
1: C'était Sentez-vous bien, on se retrouvera bientôt pour une prochaine chronique.
2: Au revoir, Oscar.
1: Merci, au revoir. 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
1: 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Laurent Blanchard.
2: Volodymyr Zelensky est arrivé hier soir à Genève, accueilli par une entrevue avec Guy Parmelin. Le président ukrainien attendu à Évian ce mardi où il sera question de la guerre en Ukraine. Donald Trump a jugé hier qu'il était peut-être possible de faire quelque chose après, selon lui, une très bonne conversation qu'il aurait eue de part et d'autre dimanche avec les présidents russes et ukrainiens. Donald Trump et le président du Parlement iranien ont quant à eux d'ores et déjà signé l'accord conclu entre leurs deux pays dimanche soir. Une signature électronique, précise hier un haut responsable américain. Une cérémonie officielle de signature est toutefois prévue vendredi à Genève. Point essentiel du conflit, le détroit d'Ormuz sera complètement ouvert vendredi, a affirmé hier le président américain. La navigation de certains pétroliers a même déjà commencé à reprendre, selon lui. Pour autant, la paix reste toujours fragile au Moyen-Orient. Hier, le Hezbollah a dit avoir repoussé une force israélienne qui tentait d'avancer dans le sud du Liban. Un drone israélien a aussi visé une voiture et tué le conducteur hier à Nabatieh. L'armée israélienne restera à Gaza, au Liban et en Syrie aussi longtemps que nécessaire, a déclaré hier soir le Premier ministre israélien. Le Conseil national veut se donner plus de temps avant de se prononcer sur le sort du nucléaire en Suisse. Les députés ont voté à une courte majorité hier pour le renvoi du dossier au Conseil fédéral afin d'obtenir des clarifications sur le plan financier. Le Conseil des États se penche, lui, aujourd'hui sur un crédit de 3,4 milliards de francs pour l'armée. Le Conseil fédéral souhaite renforcer la défense aérienne et le cyberespace. L'enveloppe comprend aussi un crédit supplémentaire de 394 millions de francs pour les avions de combat F-35. Le canton de Genève va pouvoir aller de l'avant avec le congé parental de 24 semaines, largement adopté par le peuple il y a 3 ans. Le Conseil des États a levé son opposition hier. Le Royaume-Uni va interdire les réseaux sociaux aux moins de 16 ans, annonce du Premier ministre hier. Londres emboîte le pas à l'Australie et à l'Indonésie. Le Canada et la France l'envisagent, ce serait même pour les moins de 15 ans chez nos voisins français. Après des mois d'incertitude sur sa participation, l'Iran a finalement bien débuté sa Coupe du Monde de foot. Les Iraniens ont tenu en échec la Nouvelle-Zélande cette nuit, de partout. La grosse surprise hier de ce mondial, c'est aussi un autre match nul. 0-0 entre l'Espagne et le Cap-Vert. Les Espagnols sont pourtant parmi les favoris. Et puis si vous allez faire vos courses, vous observerez peut-être un petit changement, un petit retour en arrière précisément. Le poids des sacs en plastique va à nouveau être compris dans le poids net des fruits et légumes. En tout cas, si l'emballage ne dépasse pas 2 grammes, le Conseil des États suit le national dans ce sens. Les deux options resteront toutefois possibles pour des questions pratiques. Ce sera assez ensoleillé du Léman au Valais aujourd'hui et un petit peu plus voilé au nord. Quelques orages possibles dans les Alpes valaisannes. Les températures entre 11 et 28 degrés, 30 en Valais et il fera encore plus chaud demain.
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0: Chers amis, bonjour, bienvenue sur Europe Radio. Il est 7h10, c'est une nouvelle matinale qui commence. J'espère que votre semaine a bien débuté hier et que ce sera aussi le cas dans cette journée de mardi. Nous enchaînons avec Samuel Cunha pour un post-it autour de l'Arche de l'Alliance. Puis Linda Lee Hopkins, give it all to you, je te donne tout. Puis les sujets de psychologie avec Eleanor Tarlet. 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
2: Bienvenue à notre post-it. Aujourd'hui, on va parler de l'Arche d'Alliance. Et alors, si ce thème t'intéresse, il faut vraiment écouter ce post-it jusqu'à la fin. Aujourd'hui, on va réfléchir autour d'un texte qui se trouve en Hébreux, chapitre 9, et les versets 3 et 4. Il nous dit ainsi le texte. Puis, derrière le second voile, se trouvait la tente appelée le Très Sacré. Elle contenait un autel à encens et en or, et le coffre de l'Alliance entièrement recouvert d'or, dans lequel il y avait une urne d'or contenant la manne, le bâton d'Aaron qui avait fleuri et les tablettes de l'Alliance. Le coffre de l'Alliance, ou l'Arche d'Alliance, c'est en fait un objet sacré qui est disparu lors des invasions babyloniennes au 6e siècle avant Jésus-Christ. Et c'est vrai que depuis ce moment, il a un peu alimenté l'imaginaire judéo-chrétien. Et même la culture pop, puisqu'on a un film d'Indiana Jones où on a cette Arche d'Alliance justement au centre. Mais qu'est-ce qui est vrai dans cette histoire? Alors, cette Arche d'Alliance, elle avait à l'intérieur trois choses. Et ces trois choses sont pour moi très symboliques. Donc, j'aimerais aujourd'hui réfléchir avec toi par rapport à ces petits objets. Donc, à l'intérieur de ce coffre, il y avait en fait les 10 commandements, donc la loi de Dieu. Il y avait le bâton d'Aaron, donc un symbole de leadership fort. Et la manne, un symbole de foi et de confiance, puisque pendant le temps que les Israélites ont été dans le désert, ils ont été alimentés par cette manne, le pain qui descendait du ciel. Alors, qu'est-ce que ces symboles pourraient me dire aujourd'hui? Qu'est-ce qu'ils pourraient dire de ma vie aujourd'hui? Premièrement, commençons avec la loi. Est-ce que tu es gouverné par une loi? Non, je ne parle pas de la loi de ton pays, même si tu la devrais aussi respecter. Mais quelle est la loi que tu as choisie pour ta vie? Est-ce que tu suis une loi que toi-même tu as créée? Est-ce que tu te contentes juste de suivre la loi de ton pays? Ou est-ce que tu t'intéresses de savoir quelle est la loi ou la volonté que le Seigneur il a pour ta vie? Deuxièmement, le texte nous porte un symbole de leadership. Et ça m'a fait penser à qui est le leader de ma vie. Est-ce que j'ai le privilège d'être le leader de ma vie comme la société essaye de vendre? Est-ce que le leader de ma vie, c'est les personnes auxquelles je porte mon attention, je porte mon inspiration, ou que je me laisse plutôt être inspiré par eux? Ou alors est-ce que je cherche un leader qui n'est pas de cette terre, un leader qui est au ciel et qui me connaît comme personne? Qui est le vrai leader de ta vie? Et troisièmement, cette manne, ce symbole de confiance. Et aujourd'hui, c'est vrai qu'on porte notre confiance vers beaucoup de choses. Mais est-ce que dans les moments difficiles, je suis la personne qui porte ma confiance envers Dieu? Je ne suis pas là pour te faire sentir mal, mais pour te montrer que ces trois symboles nous interpellent encore aujourd'hui. Qui est la loi? Qui est le gouverneur de ma vie? Par quelle loi ce gouverneur est en train de gouverner ma vie? Et finalement, est-ce que je fais confiance au Seigneur de ma vie? Jésus-Christ. Je te laisse réfléchir à ça, à ces questions, et j'en suis sûr que ces trois choses sont au bon endroit. Certainement, on va mieux réussir notre vie.
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0: J'ai dit que je te donnerais tout. Hallelujah, c'était Linda Lee Hopkins. La générosité de tout donner. Nous enchaînons avec la psychologie, nous parlons de MDR. Ce cycle continue avec Léonore Taleos Carmiani. Nous continuerons avec les Soweto Gospel Choir. Magnifique titre qui va vous donner le sourire et l'espoir. Puis, à 7h30, Jésus-Christ pour les nuls.
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3: Bienvenue pour notre émission Petit sujet psychologique et nous sommes avec Éléonore Tarlet. Bonjour.
4: Bonjour Oscar.
3: Alors vous êtes psychologue et psychothérapeute et il n'est pas rare que dans nos émissions vous évoquiez la thérapie EMDR, Éléonore. Alors vous l'avez déjà expliqué à plusieurs reprises à ce micro, mais... comme on dit que communiquer, c'est répéter. Donc, nous allons y revenir aujourd'hui. Et donc, rappelez-nous, qu'est-ce que c'est EMDR? Et déjà, qu'est-ce que ça veut dire EMDR?
4: Alors, c'est un sigle anglophone, parce que ça a été découvert par une Américaine qui s'appelle Francine Shapiro. Et EMDR, ça veut dire Eye Movement Desensitization Reprocessing.
3: Ce qui veut dire...
4: En gros, thérapie de réparation et de reprogrammation par les mouvements oculaires.
3: D'accord, donc ça se passe avec les yeux aussi.
4: Ça se passe avec les yeux. Alors en fait, elle a fait labelliser le sigle avec les yeux, mais on s'est aperçu que finalement c'était aussi efficace en termes de retraitement avec d'autres SBA. Alors attention, SBA, ça veut dire stimulation bilatérale alternée. Donc ça peut être effectivement les yeux qui vont de droite à gauche, oui. Ça peut être aussi des sons alternés et ça peut être du tapping alterné. Voilà, parce que c'est d'accord. Des stimulations bilatérales alternées. D'accord. Donc ça permet le reprocessing, enfin, ça permet le retraitement des informations.
3: Et alors, en psychologie, il y a plusieurs modèles. Est-ce que vous pouvez nous dire sur quel modèle ça se base,
4: alors,
3: le MDR?
4: Les psychothérapies ont chacune leur théorie de référence ou de rattachement. Donc, deux modèles théoriques, deux modèles scientifiques. Et le MDR, il repose sur une théorie que l'on appelle le modèle TAI, qui veut dire traitement adaptatif de l'information. C'est-à-dire qu'en gros, soit le cerveau a traité les informations de façon adaptée, et là, il n'y a pas de trauma, en fait, tout va bien, soit le cerveau n'a pas traiter les informations de façon adaptée. Et là, ça peut créer des informations dysfonctionnelles ou en tout cas une interprétation de la réalité qui est erronée. Comme si on avait installé des logiciels avant en fonction de certains contextes de violence ou de carence et que ces logiciels continuaient à interpréter la réalité avec un certain filtre ou une certaine teinte. Et c'est ce qui donne en fait les symptômes. Donc quand on arrive avec des symptômes, que ce soit des TOC, des crises d'angoisse, des dépressions récurrentes ou des troubles de personnalité, ça veut dire que le cerveau a une certaine façon de coder, d'interpréter la réalité et les événements qui génèrent ces symptômes. Donc nous, on parle de quelque chose de dysfonctionnel. Et en EMDR, on va aller faire ce qu'on appelle un plan de ciblage. On va cibler pour repérer l'origine et les événements à l'origine de ces informations dysfonctionnelles actuelles.
3: Et alors, ça veut dire qu'on pratique l'EMDR ou alors on met en place cette thérapie sur des contextes bien particuliers. On ne le fait pas pour n'importe quoi.
4: Alors, on peut le faire pour n'importe quel symptôme. Oui. Il a été vraiment recommandé par les hautes instances de santé, l'OMS, le CNRS... pour les traumas simples. Donc là, on a bien repéré. Par exemple, on a beaucoup parlé des victimes du Bataclan, ou lorsqu'il y a des attentats, alors ça peut être un deuil, ça peut être un accident de voiture. Nous, on parle de traumas simples, c'est-à-dire un événement qui arrive à l'âge adulte et qui a lieu qu'une fois. Mais c'est aussi une indication très pertinente pour des traumas précoces et complexes qui génèrent des symptômes au quotidien.
3: Et alors, est-ce que vous pouvez nous expliquer comment ça marche exactement? Vous avez expliqué qu'il y avait des mouvements des yeux et comment ça marche et quel impact ça a sur le cerveau?
4: Alors, comment ça marche? C'est-à-dire que ça repose sur le principe en fait que chaque organe dans notre corps, tout a une fonction d'autoréparation. Donc ça, on le voit par exemple, la peau, si on se coupe la peau, en fait, on sait qu'on va se désinfecter, peut-être on va mettre un pansement, on va faire quelques points, mais la peau, elle a son propre programme d'autoréparation. On n'a pas besoin d'intervenir en plus. L'os, pareil, on se casse un os, on sait que l'os peut se réparer. Alors, ça paraît normal aujourd'hui, mais si on remonte très longtemps avant, peut-être on aurait dit ça aux gens, votre os va se réparer, on aurait trouvé ça fou. Or aujourd'hui, on sait comment faire. On va juste permettre qu'il soit dans le bon axe, mm-hmm. mais on va laisser faire la nature. Mm-hmm. Et le cerveau, c'est aussi un organe qui a sa fonction d'autoréparation. Et comment il se répare ? Eh bien, en fait, ça va être la nuit. En fait, comme s'il faisait un peu une mise à jour disque dur, si on peut dire, si on prend une analogie avec les ordinateurs. Et il va reprocesser des données. Et ça, on le voit, puisqu'en fait, il va rêver, le cerveau. Et quand on rêve, on a des images, mais on a aussi des émotions et des sensations. Donc on peut rêver qu'on est très en colère et puis qu'on dit sa façon de voir les choses à quelqu'un qui nous a blessé. On peut rêver d'impuissance, c'est-à-dire par exemple on va avoir un accident de voiture et puis on essaye d'actionner le frein et le frein ne fonctionne pas en fait. Et on se réveille parce qu'on est rentré dans une autre voiture. On peut avoir des rêves de tristesse. Si par exemple il y a eu un décès, c'est tout à fait normal que le cerveau il aille reprocesser, hein, il aille retravailler dans cette zone-là pour vous permettre de le digérer. Donc quand on parle de digestion, là encore c'est une métaphore, mais ça passe vraiment beaucoup plus par les molécules, par la chimie, par le physiologique que par l'intellect. La réparation, elle est vraiment foncièrement métabolique.
3: Et alors moi ce que je voudrais savoir, Éléonore, c'est quand on bouge les yeux, comment voilà. ça impacte le cerveau ?
4: Alors je vous parlais du rêve. Ouais. On rêve pendant la phase du sommeil paradoxal. Il y a plusieurs types de phases. Et surtout qu'on fait une phase REM pendant ce type de sommeil paradoxal. Donc REM, là encore, ça veut dire Rapid Eye Movement. Mm-hmm. Ça veut dire qu'on fait des balayages oculaires. Et ça, vous avez peut-être pu le voir quand on va vérifier que nos enfants dorment bien. Parfois, ils ont les paupières avec les yeux qui bougent en dessous. On voit les globes oculaires.
3: Je vois bien de quoi vous voulez parler.
4: Eh bien, c'est qu'ils sont en train de reprocesser. Ils font des balayages oculaires parce qu'en fait, leur cerveau est en train de rêver et de retravailler sur un événement soit de la veille, soit un peu plus ancien. Et c'est pour ça aussi que parfois il y a des terreurs ou des cauchemars. L'enfant répare des choses qui ont été difficiles pour lui et il a un peu du mal. Voilà.
3: D'accord.
4: Donc le cerveau, tant qu'il n'a pas fini de réparer, il y retourne. Et c'est ce qui explique aussi les rêves récurrents ou les cauchemars récurrents. Tant qu'il n'a pas trouvé d'issue, il rivote, en fait, il vous redonne une opportunité d'aller réparer ça. Alors, puisque le cerveau répare avec le rêve et les balayages oculaires, cette phase REM, eh bien du coup, Francine Shapiro a découvert que quand on allait évaluer, on va demander à la personne de penser à un certain souvenir qu'on aura identifié comme étant sur le canal d'information dysfonctionnelle, et on met en route les balayages oculaires. Donc, en gros, alors c'est plus complexe que ça, mais en gros, on demande à la personne de penser à ce souvenir, et on met en route les balayages oculaires. Et là, il y a du matériel qui va venir. Donc, ça peut être des pensées, des images, mais ça peut être aussi, surtout, des sensations. J'ai une boule dans la gorge, ou je me sens oppressée, ou j'ai mal au ventre, ou des émotions. Je me sens très en colère, ou je me sens triste, et voilà. Donc, le cerveau va les réparer, quand je disais métabolique, par des situations, des images, des pensées, mais aussi surtout parce qu'il avait coincé, qui était resté encapsulé dans le corps à l'identique avec les sensations et les émotions. Donc voilà, le reprocessing, c'est vraiment global. Et c'est en ça que le MDR a vraiment une force, parce qu'on ne reste pas qu'au niveau cognitif, au niveau intellectuel. On permet vraiment d'aller désenquister ce trauma et d'aller se digérer durablement.
3: Alors donc, nous arrivons à la fin de notre émission. Vous nous avez expliqué globalement comment les choses se passent en thérapie EMDR. Une dernière chose, notamment quand on souhaite rentrer dans une thérapie de ce type, comment est-ce qu'on choisit son praticien ?
4: Moi, je vous conseille vraiment fortement d'aller voir sur le site EMDR France, où il y a vraiment les praticiens qui sont officiellement accrédités, qui ont vraiment fait un parcours de formation qui est vérifié, qui est validé. Mais c'est vrai qu'on a des personnes qui font des petites formations qui ne sont pas accréditées EMDR France, EMDR Europe, et qui n'ont pas forcément les bases théoriques nécessaires, en sachant que c'est quand même une thérapie qui est très puissante et il faut vraiment faire attention avec qui on l'amène.
3: Bien choisir son thérapeute.
4: Voilà.
3: Merci beaucoup, Éléonore Tarlé.
4: Merci à vous.
3: C'était Petit Sujet Psychologique et vous nous avez rappelé aujourd'hui que le cerveau se répare ou se reprogramme. Enfin, je ne sais pas trop comment il faut dire.
4: Il se répare, tout à fait. Oui.
3: À très vite.
4: À très vite. Au revoir.
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0: On dit souvent que les voix a cappella, c'est l'absence d'accompagnement, mais là, il y a simplement ces percussions qui soutiennent ce mouvement perpétuel des voix. C'était un titre. Setting Sabida, les Soweto Gospel Choir. Nous continuons à 7h30 avec Jésus-Christ pour les nuls, 9e édition. Nous continuons notre parcours, cette fois-ci, des événements qui ont suivi la naissance de Jésus.
1: Éric Denimal, bonjour.
2: Bonjour.
1: Nous allons parler aujourd'hui, je pense, d'un des passages les plus connus de l'histoire du christianisme. Après la naissance de Jésus, de Nazareth, nous allons parler de l'arrivée des rois mages et également d'un roi qui a laissé une marque, mais pas pour être le bon roi Hérode.
2: Oui, alors, déjà, il faut presque préciser, vous avez parlé de roi mage et de roi Hérode, les mages n'étaient pas rois, et Hérode était un drôle de roi, c'était un roitelé tout juste toléré, parce que la puissance romaine est là, elle est présente. Hein. Donc il y a Pilate qui représente Rome à Jérusalem, et puis parce qu'on ne peut pas quand même ignorer le pouvoir juif, et puis surtout que les juifs ne sont pas faciles à traiter. C'est un peuple rebelle, c'est un peuple difficile, c'est un peuple indiscipliné, c'est un peuple... On n'est pas dans la légion romaine, là, hein. On est dans un peuple qui est tout le temps en train de rouspéter, et pour maintenir un petit peu une espèce d'ordre, ou en tout cas un équilibre, on a placé quelques grandes familles juives avec quelques autorités, et Hérode fait partie de ces petits roitelets là, qui est là, qui a un pouvoir, mais un pouvoir limité, et surtout pour calmer un peu le peuple qui n'a pas envie de voir que de l'étranger à la tête. Donc là on est enfin en face de situations très particulières, et donc il y a ces mages étonnamment, on ne sait même pas s'ils étaient vraiment trois. On parle des mages. On a décidé qu'ils étaient trois parce qu'il y a trois cadeaux qui sont apportés à Jésus. Il y a l'encens, l'or et la myrrhe. Et du coup, on a imaginé qu'il fallait un porteur pour chacun de ces cadeaux. Mais on ne sait pas combien ils étaient. En tout cas, les évangiles ne nous le disent pas. C'est la tradition qui a inventé toutes sortes de choses, y compris la couleur de ces mages. Parce que on sait que ces mages viennent de l'Orient, sans doute du côté de Babylone, mais on dit ils viennent d'Orient, ce qui est intéressant parce que l'Orient, c'est aussi synonyme de orientation, c'est aussi synonyme d'origine, c'est là où commencent les choses, de ce côté-là où vient la lumière, vient la vie, la symbolique est encore la présente. Donc ces mages, leur fonction, puisqu'on les appelle mages, c'est qu'ils lisent dans les étoiles, ce sont des astrologues qui essayent de discerner, et c'est étonnant parce que ils vont lire dans le ciel qu'il se passe quelque chose de particulier en Israël. C'est cette fameuse étoile qu'ils vont suivre. Enfin voilà, il y a quelque chose d'assez extraordinaire, étonnant là. Ils vont arriver en Israël parce qu'ils sont persuadés que d'après leur lecture et d'après des prophéties qui circulent, mais qui circulent ailleurs qu'en Israël, c'est pas les mêmes prophéties, mais voilà, un être extraordinaire, un grand roi a dû naître en Israël. Et donc ils arrivent là, 2, 3 ou 4, j'en sais rien, ils arrivent, et naturellement, puisqu'on parle ou parce qu'on pense qu'il s'agit d'un roi, d'un puissant, d'un homme politique puissant, automatiquement on va le chercher à Jérusalem. Et pour se renseigner, on va se renseigner auprès des grands. Et c'est là où les mages vont rencontrer Hérode.
1: Alors ce qui est assez étonnant, c'est que ces rois mages vont voir Hérode pour leur dire où est né le roi d'Israël, pensant que c'est quelqu'un de très très important. Mmh. Est-ce qu'ils n'avaient pas des extraits, par exemple, de certains écrits d'Israël, puisque les Israélites avaient été pendant un temps prisonniers des Babyloniens, oui, notamment.
2: Alors, il est clair que ces mages étaient des savants. C'est pas simplement des gens qui regardent avec, avec une lunette qui n'existe pas encore, les étoiles. Ce sont des gens qui sont des érudits, qui essayent de discerner le temps, l'histoire, qui essayent de lire, qui donc sont au courant effectivement de toutes les... Comment on peut dire ? De tout ce qui circule, prophéties, légendes et autres trucs. Alors c'est vrai que les Juifs ont été en diaspora à Babylone. C'est vrai aussi qu'il y a quand même des textes qui circulent. Donc ils ont eu accès à ces textes-là. Et c'est comme ça, effectivement, qu'ils essaient de comprendre ce qui se passe. Ce qui est assez étonnant, c'est qu'il se passe suffisamment de choses pour les encourager à se déplacer et aller vérifier sur place, et aller chercher ce roi des Juifs, ce Messie qui doit venir, qui devait venir, et qui, a priori, est arrivé. Et ils vont créer la confusion à Jérusalem, quand ils vont rencontrer Hérode, parce qu'ils viennent chercher quelqu'un qui, pour eux, est sûrement déjà là, alors qu'à Jérusalem, on n'a pas du tout fait attention. Et quand Hérode entend cette demande et qu'il se tourne vers ses propres conseillers, ses conseillers disent « Ah mais oui, c'est vrai, il y a des textes qui nous disent que, effectivement, ça devrait être dans le coin de Bethléem. » Ça veut dire que les informations, ils les ont aussi. Sauf qu'ils ne sont pas aussi attentifs que les mages et qu'ils n'ont pas du tout tilté et qu'ils n'ont pas vu ce que les autres ont vu. Et quand Hérode va dire, bon, écoutez, c'est sûrement de ce côté-là que ça se passe, c'est sûrement du côté de Bethléem, allez voir, et puis venez m'en parler quand même. Parce que, voilà, ce qui est étonnant, c'est que Hérode ne dit pas, je vais avec vous. Ou bien je vais déléguer quelques-uns de mes sous-fifres là pour qu'ils aillent voir avec vous. Non, il va demander carrément à ces étrangers, allez voir là-bas, et puis si c'est vraiment vrai, hein, parce que peut-être qu'ils n'y croient pas trop, si c'est vraiment vrai, bah, vous venez m'en parler. Et les mages vont s'y rendre, ils vont trouver les choses comme c'était indiqué, et ils vont décider de ne pas repasser par le même chemin. Ils vont avoir une visitation à leur tour, ils vont aussi avoir un ange, un messager qui va venir leur dire « Ne repassez pas par Jérusalem. Rentrez chez vous. Vous avez fait ce que vous vouliez faire, rentrez chez vous, n'allez pas à Jérusalem. » Parce qu'on sait très bien que si à Jérusalem on dit qu'un roi est né, Hérode va en prendre ombrage, il va vouloir s'en débarrasser. C'est ce qu'il va essayer de faire d'ailleurs.
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Tu fais la différence, et Kim McFarland, un éclat de rire à la fin, You Make a Difference, dans nos vies. Précédemment, nous étions avec Hezekiah Walker pour Every Praise, chaque louange. Il est 7h50, chers amis, vous savez que c'est l'heure d'écouter l'agenda culturel présenté par Gisten. Nous aurons ensuite un grand titre classique, Nobody Knows, des Sweet Witness.

Besançon à Nice, où le Musée départemental des arts asiatiques propose, jusqu'au 28 juin, Saltimbanque au Japon. Une exposition qui plonge dans l'univers étonnant des artistes de rue japonais à travers les siècles. Plus de 70 estampes originales sont réunies, dont certaines présentées pour la première fois en France, aux côtés d'œuvres de grands maîtres et d'objets uniques. Des visites guidées, des ateliers créatifs pour petits et grands et des animations accompagnent ce voyage inédit dans la culture populaire japonaise. Entrée libre, visite sur réservation, une exposition à la fois savante et accessible qui ravira toute la famille. Pour Marseille, la galerie O, Mirette, rue des Trois-Rois, accueille jusqu'au 27 juin les œuvres de Renaud Perrin, auteur-illustrateur installé dans la ville depuis 2002. Auteur d'une trentaine de livres et albums, réalisateur de films d'animation et de spectacles dessinés, il présente ici un travail axé sur le thème autour du parc, le parc Longchamp, observé, dessiné, sérigraphié. Un univers graphique attachant, ancré dans le quotidien marseillais, à découvrir dans le cadre intimiste de cette librairie de quartier. À Paris, le Musée de l'Histoire de l'Immigration au Palais de la Porte Dorée présente aux origines regards croisés sur le racisme et les discriminations. L'exposition interroge l'un des facteurs de discrimination persistants de notre société à travers le double prisme de l'art contemporain et des sciences sociales. Le parcours traverse les domaines du quotidien. École, sport, travail, logement, santé, et montre comment certaines représentations héritées de la période coloniale continuent de façonner les imaginaires. Face à ces schémas, des artistes proposent un contre-regard, font surgir des présences oubliées et imaginent de nouvelles façons de vivre ensemble. Aux portes de Genève, à Grand-Lancy, le village du soir se transforme tout au long du mois de juin en galerie à ciel ouvert. Du jeudi au samedi, de 19h à 23h jusqu'au 28 juin, murs, containers et recoins industriels deviennent des œuvres vivantes sous les pinceaux et les bombes d'artistes de tous horizons. Entrée libre. Les artistes se succèdent au fil des semaines pour offrir une expérience visuelle et scénique hors du commun. Un espace urbain en pleine mutation, révélé par la création contemporaine, à découvrir, Route des Jeunes 24. Et pour aujourd'hui, nous finissons à Lausanne, où la Cinémathèque suisse propose, jusqu'au 28 juin, une rétrospective consacrée à Léa Poul, cinéaste dont le regard, profondément féminin, a traversé les décennies avec une cohérence rare. De Strasscafé en 1980 à Anne Trister et Emporte-moi, son œuvre explore l'univers intérieur des femmes entre désir, rébellion et solitude. Sa vision, singulière et encore trop rare dans un paysage cinématographique longtemps dominé par le regard masculin, déplace les perspectives et transperce l'écran. Une rétrospective à ne pas manquer pour redécouvrir une voix essentielle du cinéma francophone.

0: Magnifique conclusion de ce titre, Nobody Knows, un grand classique, je vous disais, c'est les Sweet Witness, accompagné avec une grande délicatesse. Il est 7h56 et quelques secondes. Il est temps de retrouver Ed pour l'agenda gospel. Notez ces dates de concert à 8h, le Flash Info, et 8h10, bien sûr, vous le savez, c'est John Graz pour réussir en 2 minutes chrono.
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2: À Paris, samedi 20 juin, la formation Gospel River sera en concert au Temple de la Trinité à 20h. Une quinzaine de choristes accompagnés de musiciens pour vous transmettre l'inspiration et la puissance de la musique négro-spiritual. À Paris, toujours le 20 juin, laissez-vous porter, émouvoir et élever avec Singing Earth Divine, le 20 juin à 20h30 à l'église Saint-Éloi. Vous ne repartirez pas les mains vides, ni le cœur vide. Toujours à Paris, le dimanche 21 juin, pour la fête de la musique 2026, Paris et Île-de-France accueillent des concerts de gospel exceptionnels. Que ce soit à Paris ou en région, les voix puissantes et les harmonies divines des chœurs de gospel vous feront vibrer pour l'occasion. N'hésitez pas à rejoindre ces événements pour un moment de partage et d'émotion et laissez-vous emporter par l'esprit festif et la joie communicative du gospel. Dans le 15e arrondissement, dans un spot insolite sous le métro aérien pour une acoustique hors du commun. Également sur le parvis de l'église adventiste Paris Sud avec un concert gospel accessible à tous. À Paris, mardi 23 juin à 20h30, la chorale Gospel Dream donnera un concert à l'église Saint-Germain-des-Prés, Paris 6e. À Nîmes, dimanche 28 juin, venez vibrer, chanter et célébrer avec Godspell Project, concert unique avec un nouveau répertoire sous la direction de Laetitia Ubeda. À 19h, c'est dans l'église Notre-Dame des Enfants à Nîmes. Prochainement, le rendez-vous de l'été, c'est la première édition du Divine Gospel Festival. 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
8: 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Sandra Viscardi.
9: Donald Trump a fait son entrée à Evian hier après-midi. Un président américain gonflé à bloc après l'annonce d'un accord avec Téhéran. Un accord cadre qui doit permettre une réouverture rapide du détroit d'Ormuz dès vendredi, selon le locataire de la Maison-Blanche, un peu plus tard, selon Paul Touré, directeur de l'Institut supérieur d'économie maritime à Saint-Nazaire.
10: Si on prend ce qui s'est passé dans les 2 jours où ça a été ouvert après le cessez-le-feu d'avril, on voit que le flux peut être rapide. La question, c'est que depuis un certain temps, les bateaux ont quitté la zone. Donc, la situation d'avril où beaucoup de navires attendaient et pouvaient rentrer rapidement et en ressortir est peut-être un peu différente, on va dire, parce que les acteurs du pétrole dans le monde se sont étalés un petit peu sur toutes les zones de production. Donc, on pourrait dire que d'ici 2-3 semaines, on pourrait très bien réorganiser au moins les flux énergétiques. On n'a aucune idée si ce détroit a été miné. C'est sans doute un effet de déclaration des Iraniens, de contre-déclaration des Américains, parce que dire qu'il y a des mines, c'est introduire l'idée aussi du danger et de ce qu'il faut y faire. Les Français en rajoutent. Pour être clair, on n'a aucune idée que si ce détroit est miné. En plus, miner un détroit dans lequel des bateaux dans tous les sens passent, y compris des navires iraniens, était sans doute illogique. On n'a pas d'informations, mais on peut douter sur les quelques éléments qu'on a.
9: Des propos recueillis par Cynthia Racine. Le protocole d'accord entre Téhéran et Washington a été donc signé électroniquement par les deux parties hier. Il devrait être signé sur papier vendredi à Genève. L'Iran est entré dans la Coupe du monde de football à Los Angeles, ou plutôt Téhéran-Angeles, comme on la surnomme, en référence à la très forte communauté iranienne qui vit sur place. Un match nul 2-2 donc contre la Nouvelle-Zélande. Le match est terminé vers 5h du matin. Joël Robert, dans quel climat s'est tenue cette rencontre très attendue?
11: Un climat lourd, un climat pesant, mais aussi festif et bruyant dans le stade. Pesant car le contexte politique que l'on connaît a entouré cette rencontre depuis déjà de nombreuses semaines. Il y a eu des manifestations avant le match devant le stade, une centaine de personnes. Et puis l'hymne national était copieusement sifflé par les Iraniens eux-mêmes. C'est assez rare de voir cela dans un stade. J'ai même vu certains supporters tourner le dos au terrain quand il y a eu l'hymne national et sortir le drapeau d'avant la révolution de 1979. Le début donc émotionnellement très chargé, très lourd. Et puis, ce même public a encouragé son équipe de manière très bruyante. 70% du stade, soit environ 70 000 personnes, ont donné de la voix en faveur de cette équipe iranienne. Certains applaudissaient même des buts néo-zélandais, mais pas de débordement majeur, pas de banderole, pas de revendication de le stade. En tout cas, je n'en ai pas vu. Une ambiance très chaude, donc, mais une atmosphère quand même cordiale.
9: Et dans les autres matchs de la soirée, une surprise. L'Espagne, championne d'Europe en titre, a dû se contenter d'un match nul 0 partout face au Cap-Vert. La France entre en lice face au Sénégal ce soir à 21h. La nuit prochaine à 3h, ce sera au tour de l'Argentine, championne du monde en titre, d'affronter l'Algérie. Les appels à la démission de Caroline Cast, ministre genevoise de la Sécurité, se multiplient à Genève, où le collectif Nos G7 critique la gestion de la manifestation de dimanche par la police. Des plaintes seraient en cours de préparation. Le Conseil national veut se donner plus de temps avant de se prononcer sur l'avenir du nucléaire. Au terme d'un débat fleuve sur l'initiative Stop Blackout et son contre-projet qui exige la levée de l'interdiction de construire de nouvelles centrales en Suisse, les élus ont voté hier le renvoi du dossier au Conseil fédéral. Ils lui demandent de clarifier le coût éventuel de nouveaux réacteurs. Céline Fontana, c'est une victoire d'étape pour la gauche et une grande partie du centre.
12: Tout s'est joué à 3 voix. PS, Verts, Verts libéraux et une majorité des élus centristes ont serré les rangs pour renvoyer le Conseil fédéral à sa copie. Il le prie d'apporter des précisions sur les incidences financières qu'aurait la construction de nouvelles centrales nucléaires. Pour plusieurs parlementaires, un financement étatique sera nécessaire. À combien se montrait-il et se ferait-il au détriment des énergies renouvelables? Des réponses précises sont attendues de la part d'Albert Rushdie.
13: C'est le Parlement qui décide et voit que le Conseil fédéral doit encore faire ses devoirs. Alors on obéit en fait. Non, ce n'est pas des défaites, c'est la politique.
12: Quoi qu'il en soit, ce vote est un revers pour le ministre en charge de l'énergie qui, tout comme l'UDC et le PLR, appelait à aller de l'avant sur le dossier de l'atome et à adopter le contre-projet. Mais attention, il pourrait y avoir encore des surprises. Le Conseil des États doit à son tour entériner le renvoi. Dans le cas contraire, un second vote du national sera nécessaire, sans doute 7 semaines encore. Et au vu du très faible écart de voix, certains prédisent déjà des tractations en coulisses pour pousser l'un ou l'autre élu à changer de camp.
9: Selon un nouveau sondage réalisé pour 20 minutes et Tamedia, les partisans des accords bilatéraux 3 sont légèrement en tête. 46% des personnes interrogées se prononcent en faveur de ce paquet d'accords avec l'Union européenne. 40% ont l'intention de voter contre. Au Tessin, les citoyens ont rejeté dimanche l'initiative en faveur du remboursement des soins dentaires de base. Texte balayé par 70% des votants et même 100% des communes du canton ont dit non, Nicole Delapietra.
14: Si pour ses promoteurs, le projet répondait à un besoin concret et urgent de la population, pour ses opposants, ce rejet sans appel prouve que les citoyens n'ont pas voulu s'engager dans une voie jugée financièrement trop incertaine. Il faut dire que cette votation intervenait en plein débat sur la mise en œuvre de 2 initiatives de la Lega et du Parti Socialiste visant à limiter l'impact des primes maladie sur les ménages, des mesures qui devraient déjà peser lourdement sur les finances publiques. Selon Selon les estimations du gouvernement cantonal, l'initiative sur les soins dentaires aurait entraîné des coûts de près de 150 millions de francs par an, voire davantage. La facture aurait été répartie entre les employeurs, les salariés et le canton. À noter enfin que les initiants avaient déposé leur texte en 2015 déjà et qu'ils avaient refusé une solution de compromis.
9: Un franc soleil du Léman au Valais, soleil et nuages ailleurs, 28 à 30 degrés, jusqu'à 32 demain sous un soleil plus présent.
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0: chers amis, il est 8h10. Quel début de deuxième heure de notre matinale en direct. Nous avons écouté Rhoda Scott pour He's Got the Whole World in His Hands. Il a le monde entier dans ses mains. Et à l'instant, c'est la présence du Seigneur qui était évoquée. Presence of the Lord, c'était Liz Wright. 8h10, c'est notre rendez-vous de la réussite en 2 minutes chrono. Aujourd'hui, John Graz, il est écrit. Alors, on est suspendu à vos lèvres.
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2: Psychologue et auteur d'ouvrages à succès, Stephen Cowen écrit « En centrant notre existence sur des principes corrects, nous créons une fondation solide pour le développement des 4 facteurs qui supportent notre vie. La sagesse, la sécurité, la puissance, la conduite. » Placer les principes au centre de sa vie, c'est construire sur de solides fondations. Jésus n'a pas agi autrement. Les 10 commandements sont pour lui une référence constante. Au début de son activité publique, il se retire 40 jours dans le désert pour jeûner et prier. Les 3 années qui suivront seront décisives pour l'humanité. Il voulait se préparer au mieux. La faim, la chaleur, la solitude en ont rendu fou plus d'un. Au moment critique, le tentateur, l'ennemi, intervient à 3 reprises. Terrible. Il veut tout simplement être reconnu. N'est-il pas lui, le prince de ce monde? La richesse, la célébrité, le pouvoir sont à toi si tu me reconnais comme ton maître. Il est de bon ton de rire du diable, de ses diableries, et pourtant, combien sont prêts à lui vendre leur âme pour la richesse, la gloire, la puissance? Il y a 1000 façons de faire cette alliance. Comment Jésus va-t-il réagir? Il n'a pas le désir d'argumenter. Sa réponse est claire. Il est écrit. Autrement dit, il fait référence aux principes formulés dans l'Écriture, aux 10 commandements. Les valeurs auxquelles nous croyons influencent nos choix, nos décisions, nos actions. Elles ont également leurs limites. Revenons par exemple sur l'amour comme valeur. On peut faire de grandes choses par amour, mais on peut également tuer, détruire, voler par amour. Même constat pour la vérité, la liberté. Combien de crimes ont été commis en leur nom? Alors, en rester aux valeurs seul n'est pas satisfaisant. N'oublie pas, changez vos stratégies, vos tactiques, mais jamais vos principes. C'est une citation de John Cassell. Votre prochaine chronique a pour titre « Échec ». Au tentateur.
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0: magnifique rappel, message qui nous rassemble autour de l'appréciation du gospel. Dieu est bon envers moi, God is good to me, c'était Maurice Brown Clark. Nous retrouvons la chronique pour Écolo Débutant présentée par Isabelle Bochel. Isabelle, vous nous parlez aujourd'hui de l'eau en bouteille. Est-ce que c'est avec ou sans danger? Nous aurons ensuite Ron Kinnerly pour I Call Him Up. Je fais appel à lui.
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3: Conseil simple pour Écolo Débutant. L'eau en bouteille, un gros paquet d'oseille. Il se vend chaque année dans le monde près de 600 milliards de bouteilles en plastique. Seulement 7% d'entre elles sont recyclées et 22 000 tonnes de plastique non recyclées finissent chaque jour dans les océans. L'eau en bouteille nous coûte en moyenne 100 à 200 fois plus cher que l'eau du robinet. À grand renfort de pub, on nous dit que l'eau en bouteille est pure, belle, naturelle, bonne pour la santé, source de vie, alors qu'elle est juste en train de faire crever la planète à petit feu. En France, on trouve que la consigne, c'est ringard et on a peur que l'eau du robinet soit contaminée. Or, 95% des consommateurs ont accès à une eau de qualité. Et ailleurs, en Allemagne, la quasi-totalité de l'eau est embouteillée dans des bouteilles en verre consignées. La ville de San Francisco a interdit la vente de bouteilles d'eau en plastique dans l'espace public. Oui, oui, comme quoi c'est possible. Pas convaincu? Alors la prochaine fois que vous achetez une bouteille d'eau, demandez-vous si vous accepteriez de payer votre baguette 300 euros. Ce conseil est extrait du livre « Petit guide amusant pour écolo débutant » de Sarah Bien-Aimé aux éditions Terre Vivante.
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0: Julien Dautel, que l'énergie du live pour continuer ce début de journée. C'était Ron Kinnerly, Integrity's Hausen, I call him up, je fais appel à lui. Nous enchaînons avec Boost Espoir. L'équipe est avec nous pour une chronique intitulée Une promesse pour toi. Nous enchaînerons avec Yolanda Adams pour un message de Noël qui fait écho à notre moment de 7h30 autour de la vie de Jésus-Christ.
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2: Alors Mildred, tu es allée fouiller cette semaine pour trouver une promesse à partager à nos auditeurs. Alors, qu'as-tu trouvé ?
3: Eh ouais, je vais fouiller, Avant de répondre à ta question, Marilyn, j'aimerais demander à nos auditeurs de quoi ils se nourrissent. Alors, que manges-tu tous les jours ? Je sais que quelques personnes aiment aller dans les fast-food, hein, consommer un bon Big Mac ou encore
4: un bon burger.
3: Ou un cheese, quelque chose. Ben alors, d'autres personnes préfèrent aller dans les magasins bio, acheter de la nourriture toute fraîche, saine et cuire à petit feu à la maison. Il y a encore un troisième groupe qui fait un peu des deux. Des fois au McDo, des fois dans les fast-food, des fois des grands magasins bio.
4: Ils sont flexibles, quoi.
3: Voilà, flex time. Alors, moi, j'ai envie de parler d'un autre type de nourriture aujourd'hui. J'ai trouvé dans la Bible, plus précisément dans le livre de Matthieu, hein, on va rester comme toi, là, brillant, dans Matthieu 4, verset 4, un texte qui dit comme ça. Jésus répondit, il est écrit, l'homme ne vivra pas de pain seulement, mais de toute parole qui sort de la bouche de Dieu. Waouh! Nous avons besoin de toutes les paroles qui sortent de la bouche de Dieu. Voilà. C'est sûr que nous avons besoin de nourriture physique, hein? Fruits, légumes, de pâtes, de riz, ce que vous voulez, mais seulement les paroles de Dieu nous permettront de grandir vraiment. Alors, vas-y, mange et grandis!
2: Ah, c'est interpellant ça! Vivre par toute parole qui sort de la bouche de Dieu. Merci Mildred. Et ça m'a fait penser à ces moments où une réalité de la Bible ou un verset devient tout spécialement vital ou concret pour poursuivre la journée, tenir debout, garder la paix. Alors on les garde précieusement au fond du cœur et on se les rappelle régulièrement pour nourrir notre âme. Et toi, cher auditeur, t'as déjà vu la parole de Dieu comme une nourriture tellement vitale que ta vie en dépend ?
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0: Eh oui, le gospel, c'est aussi des évocations de la vie de Jésus. Et là, c'était une évocation de Noël. Ça fait écho, on l'a choisi, à la thématique proposée par la séquence, la chronique Jésus-Christ pour les nuls. Nous étions avec les épisodes qui ont suivi la naissance de Jésus. Nous étions avec Yolanda Adams. Nous enchaînons avec Gilles Soulac et nous parlons d'être grands-parents pour le climat.
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2: Salon du Livre de Genève, on rencontre aussi un certain nombre d'associations. Il y a une association, les grands-parents pour le climat, elle existe à Genève, entre autres, et depuis des années, avec des tas d'engagements. Et on est avec Jacqueline Lecoq. Bonjour Jacqueline.
3: Bonjour.
2: Juste en face de nous, vous avez un petit stand pour les petits, pour les grands, pour montrer l'énergie, que c'est pas facile de développer l'énergie. Expliquez-nous tout cela.
3: Voilà, alors effectivement, c'est une maquette sur laquelle on peut, en pédalant, faire tourner des trains, ce qui permet de nous d'expliquer aux enfants et aux ados les différences entre les énergies fossiles et les énergies renouvelables. Parce que c'est un concept qui n'est pas forcément évident pour eux, sachant qu'ils subissent aussi les aléas du climat, les canicules, etc. Ils voient des choses à la télévision. Donc, parler de la nuisance des énergies fossiles, dont on aimerait que 80% voire plus restent sous-exploités sous la Terre, ça permet d'aborder ce sujet-là et puis d'inverser en disant qu'il vaudrait mieux mettre l'accent, bien plus que ce qu'on fait actuellement, sur les énergies renouvelables.
2: Dans Grands-parents pour le climat, je vois aussi la notion d'expérience et d'âge qui permet d'avoir du recul. Consommer et non pas consumer la planète, c'est un peu votre slogan, avec ce recul de l'âge et de l'expérience.
3: Tout à fait. Oui, parce que après-guerre, moi je suis née après-guerre aussi, j'ai profité de tous les progrès industriels qu'on nous a mis à disposition, mais sans vraiment me rendre compte, et je ne suis pas la seule, qu'en fait on allait au-delà de besoins fondamentaux, puis qu'on était dans une sorte d'hubris, donc consommer toujours plus. Et puis ça nous faisait, on aimait ça quoi, c'était génial. Mais jusqu'au jour où je me suis rendu compte que de voyager, d'aller voir des pays en avion, de faire certaines choses, d'acheter des fringues à tout bout de champ, finalement ça avait un impact sur la planète, sur notre existence. Et pour moi c'était une révélation quelque part. Quand il y a eu la COP à Paris, ça m'a encore permis de prendre encore plus conscience de tout ça. J'ai personnellement arrêté de prendre l'avion. J'en avais quand même bien profité avant. J'ai plus de voiture et j'ai un abonnement demi-tarif au CFF parce que j'en ai pas vraiment besoin. Mais je peux comprendre que des jeunes parents puissent pas aller dans le même sens immédiatement que moi.
2: Et ce sens, cette réflexion, vous avez envie de la partager, c'est ça, dans ce stand ici au Salon du Livre, c'est ça, c'est de se dire, voilà, il y a un autre moyen de penser et de réfléchir.
3: Tout à fait. Il faut penser où s'arrêtent nos vrais besoins et où va l'excès. Parce qu'il n'y a pas dans un monde fini, ce n'est pas possible de continuer à produire de cette manière-là. On doit absolument respecter les limites planétaires, dont on a déjà passé 6 sur 9, si je ne me trompe pas, si ce n'est pas encore plus. Et on va d'ailleurs fêter entre guillemets, le jour du dépassement, en anglais Overshoot Day, et cette année ce sera le 11 mai en Suisse. Et c'est l'année, c'est le jour où la Suisse a épuisé tout ce que la nature peut reproduire en une année et mettre à nos dispositions. Donc on est déjà au-delà de ce qui est possible.
2: Et ici on est aussi sensible à la fonte des glaciers, on en parle souvent bien sûr, il y a eu même une reconnaissance fédérale et une votation sur ce sujet il y a quelques mois de cela. Mais quel est aujourd'hui le sujet sur lequel vous insistez véritablement? Parce qu'il y a tous azimuts, évidemment, au niveau écologique, ça part dans tous les sens.
3: Oui, moi j'aborde un peu tous les sens aussi, parce que je sens que la problématique climatique, quand les gens nous disent que c'est une de leurs grandes préoccupations, finalement, dans les votes, on s'aperçoit que ça passe en second, voire en troisième place, parce qu'il y a les primes maladies, parce que les loyers augmentent, parce que voilà, et que pour eux, c'est la fin du mois, avant la fin du monde, comme on dit. Alors voilà. Et moi, j'essaye d'aborder tous ces aspects, parce qu'on ne peut pas en aborder qu'un seul, en laissant les autres de côté. Donc je trouve.
2: Vous avez de l'espoir avec les jeunes? Là, il y a beaucoup de jeunes dans le stand.
3: J'aimerais garder espoir, parce qu'il y a quand même pas mal de jeunes, peut-être pas à 12 ans, 13 ans, mais il y a quand même pas mal de jeunes qui participent aux manifs, qui se rejoignent. Je pense qu'il y a des gens qui se mettent ensemble et qui, j'espère, auront un poids suffisant. Et je les trouve très courageux de se lancer dans des choses comme ça.
2: Grands-parents pour le climat, c'est l'association dont vous êtes la présidente, Jacqueline Lecoq. Merci et puis bon salon du livre.
3: Merci beaucoup, monsieur.
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0: magnifique résonance de cet accord parfait qui conclut sur le mot Amen, ce titre de Vocal Union. I sing the mighty power of God, je chante la puissance incroyable de Dieu. Nous enchaînons avec Destination Santé, et oui, la santé, c'est aussi important d'être connecté à la bonne nouvelle du gospel, mais en pleine santé, nous parlons de la rupture du tendon d'Achille avec Emmanuel Ducreuset et Frédéric Salomon.
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3: Bonjour à tous. Entre les muscles du mollet et le calcanéum, qui est l'os du talon, le tendon d'Achille représente l'un des plus gros tendons du corps humain, ce qui ne l'empêche pas parfois de se rompre. Une douleur aiguë à l'arrière de la cheville, lors d'un effort plus ou moins important, la rupture du tendon d'Achille est souvent décrite comme un coup de fouet violent qui entraîne sur le moment une incapacité de marcher. En cabinet médical, le diagnostic repose notamment sur la manœuvre dite de Thompson. Le patient est allongé sur le ventre, le pied en dehors de la table, le médecin va alors comprimer le mollet. En temps normal, cette action déclenche une flexion plantaire de la cheville. Si celle-ci n'a pas lieu, la rupture complète peut être confirmée. Dans ce cas, la prise en charge repose sur une intervention chirurgicale, le plus souvent en ambulatoire. De façon concrète, le chirurgien va en quelque sorte raccorder, suturer les deux parties du tendon. Quant aux suites opératoires, elles font le plus souvent appel à une immobilisation, qu'il s'agisse d'un plâtre, d'une attelle ou d'une botte amovible. Et ce, avant d'entamer une rééducation fonctionnelle afin que le patient retrouve la force du mollet et la mobilité de la cheville. Cette réparation vise bien sûr à obtenir une cicatrisation tendineuse de bonne qualité en vue de limiter le risque de nouvelles ruptures. C'est pourquoi ce suivi nécessite de la patience avant de renouer avec ses loisirs sportifs favoris. Car la récupération est longue. Si la reprise des activités quotidiennes peut être envisagée au bout de quelques semaines, celle des activités sportives, elle, se fera au bout de quelques mois.
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Et ça explique alors pourquoi ton amour nous rend faibles. Mais on ne parle pas de la faiblesse de la force physique, c'est savoir accepter justement que nous avons aussi des points où on a besoin de l'aide, tout simplement. C'était les Sunday Service Choir. Nous enchaînons avec la chorale de Londres, London Adventist Chorale.

Chers amis auditrices, auditeurs, merci de votre présence à nouveau pour commencer vos journées en direct avec nous. Nous avons écouté une évocation de la résurrection par la Chorale Adventist Chorale de Londres pour In the Great Getting Up Morning. À l'instant, c'était une sorte de déclaration, une affirmation du futur. It shall be done, ça s'accomplira. C'est les Stavanger Gospel Choir. Bonne journée de mardi à vous, portez-vous bien, à demain 7h.

0: Besançon à Nice, où le musée départemental des arts asiatiques propose, jusqu'au 28 juin, Saltimbanque au Japon. Une exposition qui plonge dans l'univers étonnant des artistes de rue japonais à travers les siècles. Plus de 70 estampes originales sont réunies, dont certaines présentées pour la première fois en France, aux côtés d'œuvres de grands maîtres et d'objets uniques. Des visites guidées, des ateliers créatifs pour petits et grands et des animations accompagnent ce voyage inédit dans la culture populaire japonaise. Entrée libre, visite sur réservation, une exposition à la fois savante et accessible qui ravira toute la famille. Pour Marseille, la galerie Haut, Mirette, rue des Trois-Rois, accueille jusqu'au 27 juin les œuvres de Renaud Perrin, auteur-illustrateur installé dans la ville depuis 2002. Auteur d'une trentaine de livres et albums, réalisateur de films d'animation et de spectacles dessinés, il présente ici un travail axé sur le thème autour du parc, le parc Longchamp, observé, dessiné, sérigraphié. Un univers graphique attachant, ancré dans le quotidien marseillais, à découvrir dans le cadre intimiste de cette librairie de quartier. À Paris, le musée de l'histoire de l'immigration au palais de la Porte Dorée présente aux origines regards croisés sur le racisme et les discriminations. L'exposition interroge l'un des facteurs de discrimination persistant de notre société à travers le double prisme de l'art contemporain et des sciences sociales. Le parcours traverse les domaines du quotidien. École, sport, travail, logement, santé, et montre comment certaines représentations héritées de la période coloniale continuent de façonner les imaginaires. Face à ces schémas, des artistes proposent un contre-regard, font surgir des présences oubliées et imaginent de nouvelles façons de vivre ensemble. Aux portes de Genève, à Grand-Lancy, le village du soir se transforme tout au long du mois de juin en galerie à ciel ouvert. Du jeudi au samedi, de 19h à 23h jusqu'au 28 juin, murs, containers et recoins industriels deviennent des œuvres vivantes sous les pinceaux et les bombes d'artistes de tous horizons. Entrée libre. Les artistes se succèdent au fil des semaines pour offrir une expérience visuelle et scénique hors du commun. Un espace urbain en pleine mutation, révélé par la création contemporaine, à découvrir, Route des Jeunes 24. Et pour aujourd'hui, nous finissons à Lausanne, où la Cinémathèque suisse propose, jusqu'au 28 juin, une rétrospective consacrée à Léa Poul, cinéaste dont le regard, profondément féminin, a traversé les décennies avec une cohérence rare. De Strass Café en 1980 à Anne Trister et Emporte-moi, son œuvre explore l'univers intérieur des femmes entre désir, rébellion et solitude. Sa vision, singulière et encore trop rare dans un paysage cinématographique longtemps dominé par le regard masculin, déplace les perspectives et transperce l'écran. Une rétrospective à ne pas manquer pour redécouvrir une voix essentielle du cinéma francophone.
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3: Le sommet du G7 a démarré en douceur hier soir à Évian, entre l'arrivée des dirigeants, des premières déclarations et un repas de travail sur les grands enjeux internationaux. Donald Trump a notamment assuré que le détroit d'Ormuz allait être complètement rouvert vendredi, jour de cérémonie de signature à Genève d'un accord avec l'Iran pour mettre fin directement à la guerre au Moyen-Orient. Et ce matin, place un autre sujet majeur, la sécurité de l'Ukraine, en présence du président Volodymyr Zelensky. Jérôme Jeanin.
4: Oui, le ballet des hélicoptères a déjà démarré ce matin ici à Évian. Zelensky va tenter de raviver l'intérêt du président américain qui ne tient pas Zelensky en haute estime, qui un temps avait même conditionné son plan de paix à la capitulation ukrainienne et qui depuis se désintéresse de ce conflit. Cela dit, le contexte a changé. Selon de nombreux experts, c'est l'Ukraine qui est en train de gagner la guerre désormais. Zelensky n'apparaît plus comme un loser. Il voudra profiter de ce moment favorable pour relancer le soutien financier et militaire à son pays pour réaligner ses partenaires face à la Russie. Le Royaume-Uni va d'ailleurs, il l'a annoncé hier soir, fournir de l'uranium pour les centrales nucléaires ukrainiennes.
3: Jérôme Jeanin à Évian. Et c'est une bascule dans le monde médiatique. Pour la première fois, les réseaux sociaux et les plateformes vidéo sont davantage utilisés pour s'informer au niveau mondial que les médias traditionnels. Résultat d'un rapport annuel de référence publié ce matin. C'est déjà le cas dans certains pays pris individuellement, mais c'est une première mondiale. Près de la moitié des enfants dans le monde, plus d'un milliard, sont exposés à au moins 3 catastrophes climatiques majeures qui se superposent. L'UNICEF publie ce matin un rapport alarmant. L'agence onusienne a croisé les données sur les 2,4 milliards d'enfants de la planète avec la répartition géographique de 8 impacts climatiques. Inondations, sécheresses, canicules, tempêtes tropicales, incendies et tempêtes de sable. L'Afrique subsaharienne et l'Asie du Sud sont les régions les plus touchées. Au Tchad, plus de 95% des enfants sont menacés. Catherine Russell, la directrice de l'UNICEF, appelle les gouvernements à agir face à cette urgence. Le Conseil national veut se donner plus de temps avant de se prononcer sur le sort du nucléaire en Suisse. Au terme d'un débat fleuve autour de l'initiative Stop Blackout et du contre-projet socialiste Verts Libéraux et une grande partie du centre ont voté de justesse hier le renvoi du dossier au Conseil fédéral. Ils souhaitent des clarifications sur les incidences financières d'éventuels nouveaux réacteurs en Suisse. Marie-France Rodepaki est conseillère nationale fribourgeoise du centre. Salue la décision du plénum.
5: C'est très important pour moi et pour une grande partie du groupe d'avoir beaucoup plus d'informations sur les conditions cadres d'une ouverture de nouvelles centrales nucléaires, c'est-à-dire non seulement le financement, mais également le lieu. Enfin, il y a plein de choses qui ne sont pas claires aujourd'hui dans le message du Conseil fédéral et c'est absolument nécessaire d'avoir ces informations parce que le risque, c'est qu'on utilise les financements du renouvelable pour le nucléaire, donc on met en péril toute la progression que l'on a actuellement sur les renouvelables.
3: Le Conseil des États doit encore confirmer aujourd'hui la décision du national. Et autre débat, mais qui pesait bien moins lourd hier au Conseil des États. Les élus ont accepté tacitement une motion pour intégrer les sacs et emballages de moins de 2 grammes, voilà pour le poids, dans le poids net des fruits et légumes au supermarché. Depuis une année et demie, les consommateurs doivent indiquer l'emballage utilisé, fastidieux et pour peu de résultats concrets, jugent les motionnaires. La sélection iranienne a dit ce matin être la plus maltraitée de la Coupe du Monde de football. Elle a dénoncé un désastre logistique en référence aux difficultés rencontrées par l'équipe dans le contexte de la guerre avec les États-Unis. La sélection iranienne a dit ce matin donc qu'elle a tout de même lancé son mondial. Elle a tout de même lancé ce matin son mondial cette nuit, faisant égalité 2-2 contre la Nouvelle-Zélande à Los Angeles. Joël Robert, dans quel climat s'est tenue cette rencontre très attendue ?
6: Un climat lourd, un climat pesant, mais aussi festif et bruyant dans le stade. Pesant car le contexte politique que l'on connaît a entouré cette rencontre depuis déjà de nombreuses semaines. Il y a eu des manifestations avant le match devant le stade, une centaine de personnes. Et puis l'hymne national était copieusement sifflé par les Iraniens eux-mêmes. C'est assez rare de voir cela dans un stade. J'ai même vu certains supporters tourner le dos au terrain quand il y a eu l'hymne national et sortir le drapeau d'avant la révolution de 1979. Le début donc émotionnellement très chargé, très lourd. Et puis, ce même public a encouragé son équipe de manière très bruyante. 70% du stade, soit environ 70 000 personnes, ont donné de la voix en faveur de cette équipe iranienne. Certains applaudissaient même des buts néo-zélandais, mais pas de débordement majeur, pas de banderole, pas de revendication de le stade. En tout cas, je n'en ai pas vu. Une ambiance très chaude, donc, mais une atmosphère quand même cordiale.
3: Joël Robert à Los Angeles, championne d'Europe. L'Espagne n'a pas réussi à marquer contre le Cap-Vert, 0-0. La Belgique a fait 1-1 contre l'Égypte et aujourd'hui entrée en lice des deux finalistes de la dernière Coupe du Monde, l'Argentine et la France, que vous retrouvez bien sûr sur la RTS. Le pianiste sud-africain Abdullah Ibrahim est mort hier à l'âge de 91 ans. Il avait notamment composé ceci. Les premières notes de Mannenberg, morceau emblématique de la lutte contre l'apartheid. L'apartheid est victime de la discrimination raciale dans son pays. Abdullah Ibrahim a fui au début des années 60 en Suisse, où sa carrière a débuté. Parti ensuite aux États-Unis, Abdullah Ibrahim a joué en 1994 à l'investiture de Nelson Mandela, premier président noir d'Afrique du Sud. Et la météo, des nuages étendus, souvent denses, vont cacher le soleil aujourd'hui au nord. C'est le bleu qui dominera toutefois dans le ciel du bassin lémanique au Valais. 28 degrés au maximum en plaine, 30 en Valais. Demain, loin les nuages, que du soleil et un temps très chaud. Il fera 15 degrés à l'aube, jusqu'à 32 en plaine et encore plus chaud jeudi et vendredi.
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3: Les gens ont peur quand les nuages s'accumulent et que le tonnerre gronde. Mais ce n'est rien, sinon la promesse de la pluie pour la terre aride et brûlante. N'ayez pas peur des nuages, n'ayez pas peur des difficultés. Je me souviens qu'en tant qu'enfant, nous avions peur de l'orage. Et aussitôt que les nuages s'amoncelaient, que les orages accompagnés d'éclairs grondaient, on se réfugiait même dans le lit des parents. Dans les religions primitives, animistes, l'orage était un moyen que les dieux avaient pour effrayer les hommes ou les soumettre. C'est pour cette raison qu'on en avait peur. Mais aujourd'hui, nous savons de quoi est fait l'orage, d'où vient l'orage, pourquoi les nuages s'amoncellent. Et s'il y a une vérité qui est évidente dans ce siècle scientifique où nous perçons les mystères de la nature, c'est que derrière chaque nuage se trouve encore le soleil. Les nuages passent, mais le soleil demeure. Ses rayons sont toujours là. Ces nuages ne sont que passagers. On peut donc rester accroché aux nuages, mais aussi avoir les yeux, les regards qui vont plus loin que les nuages, sachant très bien que très bientôt, dans quelques jours ou dans quelques heures, les rayons de soleil seront toujours là. D'où cette pensée, n'ayez pas peur des nuages qui passent, des tonnerres qui grondent pour un certain temps.
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2: Bonjour à tous, j'espère que vous allez bien, que vous avez passé une très très bonne semaine. Aujourd'hui, on va aborder le sujet de la signification de la croix. Et on va voir ça avec le pasteur Philippe Leduc. Comment vas-tu Philippe ?
3: Bonjour, ça va bien et toi ?
2: Ça va ? Et avec le pasteur Pascal Rodet. Comment vas-tu Pascal ?
4: Ben, très bien ma foi, merci.
2: Bien.
4: Et toi aussi ?
2: Beau temps, vous profitez tous les deux ?
4: On essaye.
2: D'accord. Alors, la signification de la croix. On va parler aussi de, je ne vais pas dire discrimination parce que je trouve que le mot est un peu fort, mais peut-être de différence. Quand j'étais un peu plus jeune, je ne vais pas dire il y a combien de temps, mais quand j'étais un peu plus jeune, j'ai fait du chantier, j'étais responsable de chantier. Et c'est vrai que sur les chantiers, les gens sont placés par catégorie, souvent, et ils ne se rassemblent pas beaucoup. Le couvreur mange avec le couvreur, le peintre mange avec le peintre. Chaque corps d'État ne se rassemble pas spécialement. Et comme vous le savez tous, j'aime bien manger, j'aime bien préparer un bon repas. Hein, Philippe, t'es bien au courant. Hein, voilà. Et j'avais décidé de créer une petite cohésion d'équipe autour d'un repas. Et arrive un moment donné, à la fin du chantier, ils s'entendaient tellement bien, il y avait une telle cohésion que quand on a dû lever les réserves et faire les réserves, c'était magnifique, c'était des chantiers magnifiques. Les gens s'entendaient vraiment très bien. Et là, on va voir, est-ce que aujourd'hui, il y a des différences qui se font entre les chrétiens, les non-chrétiens. Et du coup, Philippe, je vais te demander, si ça ne te dérange pas, de me lire Jean 17, mais à la fin du verset 11, s'il te plaît.
3: Oui, donc c'est Jésus qui prie son Père et qui dit « Ainsi ils seront un, comme toi et moi nous sommes un ».
2: C'est beau, ça veut dire que tout le monde ne forme plus qu'un seul corps, c'est ça ?
3: Voilà, et comme tu parlais tout à l'heure de différentes catégories, ici on a dans cette prière de Jésus un accent qui est mis sur le fait de s'approcher de Dieu fait que ces catégories, ces différences-là, peu à peu sont effacées. Et là, il parle d'unité. C'est quand même un mot très fort. C'est pas simplement on est un petit peu plus proche des autres. Non, on forme qu'un, une entité. Alors ça peut faire un peu peur, mais voilà, c'est qu'est-ce qui nous unit aujourd'hui ? Qu'est-ce qui fait qu'on aime être ensemble ? Eh bien là, on a Jésus qui dit. Grâce à moi, eh bien, ils vont former qu'une seule entité.
2: Est-ce qu'on pourrait partir du principe qu'un foyer, c'est une entité ? Une famille, c'est une entité ? Une église forme une entité ?
3: C'est ça qui est particulier. On a des fois des mots qui forment, on dit un couple, mais un couple, c'est deux personnes.
2: Oui.
3: Voilà, en effet, une famille, mais qui est composée de plusieurs éléments. Donc c'est vrai que cette unité-là, de la même manière, il y a plusieurs individus qui forment qu'un. C'est pas pour ça qu'ils perdent leur identité, parce que ça peut faire peur aussi de perdre son identité.
2: Souvent, hein. Comme donc, les jumeaux,
3: par
2: exemple.
3: C'est pas le cas ici, hein, mais c'est qu'on trouve un point commun qui nous réunit et qui fait la force du coup de cela, du groupe.
2: Et Pascal, est-ce que tu penses que à cette époque-là, la société était très discriminante ou un petit peu moins qu'aujourd'hui ?
4: Il y avait comme dans toute société, à toute époque, des séparations. Oui. Hein, il y a ceux qui sont différents de moi. C'est la grande habitude de l'être humain. Dès qu'il y a une différence, on a tendance à s'écarter, à partir, à faire bloc avec ceux qui ont les mêmes...
2: Ceux qui nous ressemblent.
4: C'est un peu la problématique, y compris aussi à l'époque de Paul, et en particulier dans les Éphésiens, il y a la même chose ici.
2: Je le vois chez les jeunes, je pense que tous les deux vous avez fait la jeunesse, hein, et quand les jeunes partent quelque part, souvent le premier réflexe, c'est d'aller dans des quartiers où on parle, si par exemple moi je pars à Londres, j'aime bien me retrouver dans un quartier où on parle français, et pourtant l'objectif c'est pouvoir se mélanger aux autres.
4: C'est ça, et c'est très souvent aussi, malgré nous parfois, parce que c'est vrai, c'est sécurisant. Donc, en effet, on va toujours vers les personnes avec qui on se sent bien, on a la même langue, on parle...
2: Culture.
4: On a parfois, dans une même langue, la même façon de parler aussi.
2: Oui.
4: Hein, ça y joue. On a la même nourriture, on aime les mêmes choses. Je fais partie d'un groupe où on va à tel endroit mais pas à tel autre, parce qu'on n'aime pas. Le « on », ben ça sépare avec les autres. En effet, c'est assez, ouais, parfois très, très séparatiste.
2: Et à cette époque, la différence entre les hommes et les femmes ?
3: Ah oui, c'était aussi très, très, très, très marqué. À notre époque, la différence essaye de s'estomper un petit peu, mais c'est vrai qu'à l'époque de Jésus, se trouver avec une femme, si on est homme, c'était très, très mal vu, hein. Il y avait en effet cette grande séparation qui fait que les femmes avaient un statut déjà beaucoup plus faible que les hommes, et donc ils n'avaient pas les mêmes droits. Et donc ça marque une société, ça. Parce qu'on agit différemment, on se comporte différemment. Et Jésus, comme dans beaucoup d'endroits, hein, il va un peu casser ces codes-là. Et il va oser parler à des femmes, se trouver avec elles. Et il va être mal vu pour ça.
2: Et avec les croyants et les non-croyants à l'époque ?
4: Ah, c'est la même chose. Encore à la rigueur, entre croyants polythéistes, d'ailleurs avec croyants dans plusieurs dieux, les uns les autres arrivaient à se retrouver, même si parfois, moi je suis plutôt de telle déesse, ou moi je crois plutôt à tel dieu. Ça existait, mais ça existait aussi juifs et grecs d'un côté, c'est-à-dire juifs qui croient en Dieu unique, et les autres qui croient à plusieurs dieux. Ça a toujours existé, ça aussi, oui.
2: Et est-ce que les classes sociales se mélangeaient ?
3: Non, par définition, si on parle de classe, c'est chacun dans sa case. Hein. Et donc les mélanges, c'est très rare, c'est mal vu, c'est très compliqué de casser les codes. Hein. Mais encore aujourd'hui, hein, on est facilement mis avec une étiquette sur le front, et pour passer d'une zone à l'autre, il faut beaucoup d'efforts. On n'est pas toujours bien accueilli là où on va. À l'époque, c'était pareil. C'était pareil.
4: En fait, même si ça restait quand même un lieu social très multiculturel quand même, puisque grâce aux Grecs et aux Romains et au commerce qu'il y avait derrière, il y avait énormément de mélanges culturels. Mais encore une fois, c'est l'exemple que tu disais. Tel endroit, je vais à Éphèse, je connais qu'il y a les mêmes personnes d'origine, donc je vais y aller.
2: C'est ça. Et en fait, si je reprends tout ça, avec la société d'aujourd'hui, j'ai l'impression qu'on est encore un petit peu dans le même bain, non ? Il y a toujours des classes sociales, il y a toujours des gens qui ne se mélangent pas, il y a toujours, malheureusement, de nos jours, il y a encore des femmes qui ne trouvent pas forcément leur place, dans toutes les sociétés, hein, à tous les niveaux. Et j'ai l'impression que, oui, il y a eu la croix, et il a donné sa vie pour nous, mais comme si nous, on faisait de la résistance, on n'avait pas trop envie d'avancer.
4: Et je crois que ça reste un combat, hein, même pour un chrétien, qui est, par essence même, par le fait de croire en Dieu qui a uni tout le monde, il y a l'humain derrière qui fait que je me sens bien avec telle personne, mais pas forcément avec telle autre. Et ça, il faut avoir la force, et le voir surtout pour dire, bon, non, ça, je peux pas. Il faut que je me force à aller voir l'autre.
2: Du coup, pour rebondir dessus, est-ce que tu peux me lire Éphésiens 2, versets 12 à 16, s'il te plaît, Pascal ?
4: Vous étiez sans Messie, vous n'aviez aucun droit dans le peuple d'Israël. La promesse faite par Dieu dans ses alliances avec son peuple n'était pas pour vous. Vous étiez sans espérance et sans Dieu dans le monde. Mais maintenant, dans le Christ Jésus, vous qui étiez loin, vous êtes devenus proches par le sang du Christ. Oui, c'est lui qui est notre paix. Avec les Juifs et les non-Juifs, il a fait un seul peuple. En donnant sa vie sur la croix, le Christ a détruit le mur de haine qui les séparait. Il a enlevé toute valeur à la loi de Moïse, à ses commandements et à ses règles. Alors, avec les Juifs et les non-Juifs, le Christ a créé un seul peuple nouveau en union avec lui, et ainsi il a fait la paix entre eux.
2: C'est fort. Pour le coup, enfin, pour moi personnellement, je me dis donc, il est venu. Et il a dit, rassemblez-vous tous ensemble et vous allez avancer de façon beaucoup plus pour aller plus loin, je pense.
4: Alors, c'est vraiment pour aller plus loin, puisque dans le texte, justement, Paul précise bien, il fait la comparaison quelque part. Oui, les Juifs avaient une promesse. Ils sont le peuple élu de Dieu, donc Dieu est là pour eux et il va les sauver. Mais ce n'était pas donné aux non-Juifs. Et donc, la promesse a continué avec la mort du Christ. Parce que le Christ est venu non pas uniquement pour les Juifs, il est venu forcément pour les Juifs, entre autres, mais pas que. Il est aussi venu pour tous les autres. Et c'est ce qui fait la différence. Et c'est ce qui fait cette union, justement.
2: Philippe, en quoi la venue du Christ appuie le fait que ce soit... Pour moi, ce n'est pas qu'une histoire de juifs, non-juifs. J'ai l'impression qu'il est venu pour tout le monde, pour toutes les personnes qui ont décidé de l'accepter, même si le texte précise...
3: Oui, et l'allusion au mot paix, hein, qui est dans le texte, oui, qui est là, hein, sous-entend qu'en effet, quand il y a des trop grandes différences entre les peuples, ils ont tendance à s'affronter. Parce qu'on a toujours l'impression que nous, on est meilleurs que les autres, qu'on a des meilleures idées. Et donc, les conflits peuvent régner facilement là. Hein. Et donc, quand Christ vient, on nous parle de proximité. On va se rapprocher, non pas pour se combattre, mais pour s'unir et avoir un but commun. Et en l'occurrence ici, un Dieu en commun, qui fait que cette foi nous rapproche. Donc, la bonne nouvelle, elle est là. Peut-être certains ont un petit peu peur du mot « unité ». Oui. Parce qu'on confond l'unité et l'uniformité, mais là c'est vraiment une unité dans le beau sens du terme, c'est-à-dire qu'on va tous ensemble, d'un même cœur, avec la même foi, la même force, avancer dans une même direction, avec comme chef, comme guide, Dieu qui veut notre bien. Et c'est pour ça que c'est ce qu'on appelle une bonne nouvelle.
2: Je discutais avec une personne qui travaille justement chez ADRA et qui m'expliquait que l'unité et la force d'ADRA, c'est qu'en fait, ils ne sont pas portés sur une religion ou autre ou une personne. Leur but, c'est d'aider toutes les personnes dans le monde. Mmh. Je trouve ça bien, c'est-à-dire qu'ils ont forcément leur croyance, mais ils veulent créer une seule unité pour aider, quelle qu'en soit la personne, qu'elle se trouve à Paris ou à Londres ou dans un endroit où les personnes sont en détresse. On peut parler d'unité pour ça?
3: Oui, ils vont dans le sens que le Christ, c'était son même action, il ne demandait pas à la personne d'où tu viens, qu'est-ce que tu crois, d'où tu viens,
2: ça. C'est ça.
3: Il n'y avait pas tout un questionnaire avant. Hein.
2: C'est
3: non,
2: ça.
3: Christ allait vers les gens, il voyait leurs besoins et il faisait ce qu'il y avait à faire. Et de la même manière, donc tu parles d'ADRA qui en effet ne fait pas de distinction, donc on est dans le même optique que ça.
4: Mais je pense aussi qu'il y a, au-delà de la souffrance ou des besoins matériels que ADRA soutient ou aide, il y a aussi toutes ces différences de par les actions qu'on a eues.
2: Oui.
4: Dans la famille, moi, j'ai mon frère ou ma sœur, il m'a fait un coup tordu, je ne veux plus en entendre parler. Franchement, là, c'est le summum. Là, je veux plus rien. C'est vraiment méchant ce qu'il a fait. Et du coup, forcément, j'ai une image de lui où il y a une séparation. Il y a lui et moi d'un côté, chacun de son côté.
2: On casse l'unité.
4: Et là, on casse l'unité. Mais ce qui fait la différence avec le texte ici, justement, comme disait Philippe, Dieu appelle à la paix. Ok, réconciliez-vous. Voyez autrement. Dites-vous que mon frère, ma sœur, avec qui j'ai un problème, dis-toi, bon, ok, il y a peut-être eu un mal donne. Il t'a peut-être maltraité. Ok, bah, réconciliez-vous.
2: Une vraie réconciliation.
4: Une vraie réconciliation, bien sûr. Une réconciliation qui passe justement par la croix, par ce sacrifice que Jésus a fait, parce que, ben, oui, on est tous fautifs, on a tous... des choses à se reprocher, oui, de par le mal que j'ai pu faire, ben j'ai peut-être fait la séparation avec d'autres. Donc il faut peut-être que je me remette en question en me disant, ben, ok, alors, tu crois en Dieu ou pas? Et tu crois en son sacrifice ou pas? Tu crois en la croix qu'il a, sur laquelle il est mort ou pas? Et là, il y a des tas de questions qui se posent.
3: Et ça demande de l'humilité, justement. Hein, donc oui, d'accepter, de reconnaître qu'on est faible, qu'on n'a pas toujours raison, et que parfois aussi l'autre a raison. Et ça, se remettre en question, hein, c'est essentiel. Hein.
2: Se remettre en question.
4: Et c'est dans ce sens-là, avec le texte d'Éphésiens, où on retrouve cette unité. Retrouver. Il n'y a plus ni juif ni grec, Parce que le sacrifice, il est pour tout le monde. Donc, réconciliez-vous.
2: Et en fait, tu as dit quelque chose qui est très important. Peut-être que la personne qui a blessé l'autre a fait quelque chose de grave, mais l'autre fait aussi quelque chose de grave quand il refuse cette unité. Hein.
4: Il y a quelque part une coupure qu'il fait lui-même. Je ne dis pas que c'est facile, hein, mais le fait de ne pas vouloir essayer de raccorder les morceaux, on va dire, mm-hmm. Parce que c'est lui qui m'a fait du mal, ok. Mais là, tu te coupes de quelque chose. Alors, est-ce que tu peux avoir assez, pour reprendre ce que disait Philippe ?
2: D'humilité.
4: D'humilité pour dire, ok, il m'a fait souffrir, mais est-ce que lui ne souffre pas en ce moment ? Est-ce que je peux mettre de côté ma souffrance et d'essayer de trouver la paix ? Et c'est qu'un bénéfice aussi pour moi. Hein ?
2: Bien sûr.
4: Parce que si je garde cette souffrance, je me fais mal à moi-même.
2: En tout cas, le sang versé sur cette croix n'a pas été versé pour rien. Je vous remercie d'avoir partagé ce moment avec nous. Merci beaucoup, Pascal.
4: Merci.
2: Merci beaucoup, Philippe. Je vous souhaite de passer une excellente semaine et de bien profiter du beau temps. Merci à tous. Au revoir.

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0: 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Il est 10h.
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2: Corinne Valls, bienvenue au micro de Top Cuisine.
3: Bonjour Oscar,
2: merci.
3: Bonjour tout le monde.
2: Merci de nous rejoindre une nouvelle fois pour partager avec nous vos connaissances autour de la cuisine saine. Je rappelle que vous êtes spécialiste de la cuisine saine et qu'aujourd'hui, vous allez nous parler d'un nouveau sujet. Et de quoi allez-vous nous parler justement, Corinne ?
3: Je vais vous parler de l'ail.
2: De l'ail.
3: Voilà.
2: Qu'est-ce qu'il y a à en dire sur l'ail ?
3: Il y a beaucoup de choses à en dire. Je n'ai pas beaucoup de temps pour vous le dire. Alors, je vais juste dire que l'ail est un légume et un condiment extrêmement utile. C'est une excellente source de vitamines A, B, C, ainsi que de sélénium, qui stimule le système immunitaire. Il contient du soufre, du fer et toutes sortes de vitamines. Je ne peux pas tout vous décrire. Hein.
2: Donc, c'est un aliment qui est bon pour la santé ?
3: Oui. C'est vraiment, on va dire que c'est le premier aliment bon pour la santé et indispensable dans toute cuisine.
2: Il est recommandé d'en consommer alors ?
3: Il est recommandé d'en consommer du cru, du cuit.
2: Oui, et alors comment on fait pour la mauvaise haleine alors, Corinne ?
3: Alors pour la mauvaise haleine, c'est vraiment le problème à chaque fois. Si tout le monde en mange, on ne sentira plus l'haleine de l'ail. Mais bon, croquer un petit peu de persil cru, frais, après avoir mangé de l'ail, lavez-vous bien les dents avec un dentifrice à la menthe, et normalement ça devrait aller. Hein.
2: D'accord, et alors donc dans cet ail, on retrouve plein de choses dont vous venez de nous parler.
3: Oui.
2: Est-ce qu'il y a d'autres choses encore à signaler à propos de l'ail ?
3: Alors l'ail, je vais juste vous conseiller d'enlever le germe pour qu'il soit plus digeste.
2: D'accord.
3: Votre ail soit plus digeste. Voilà. Et plus on coupe ou on écrase l'ail ou on le hache, plus il devient fort. Le faire revenir rapidement vous donnera un goût plus intense. Et le cuire plus longtemps, par exemple bouilli ou à la vapeur ou au four, vous donnera un goût plus doux. Rôti à petit feu, il prend un léger goût de noisette.
2: Et alors, est-ce qu'on sait combien il existe de sortes d'ail, Corinne ?
3: Alors, exactement non, mais je peux vous dire que l'on connaît quand même l'ail frais, qu'on trouve surtout au printemps, qui est très bon.
2: Oui.
3: L'ail rose, l'ail rouge, l'ail blanc, l'ail des ours. L'aillé, c'est un ail qui est tout frais avant qu'il devienne, qu'il se développe. C'est une tige verte avec un petit bulbe blanc, l'aillé, qui s'utilise facilement. Hein. Et c'est un ail qui n'est pas très fort, et qui se consomme frais.
2: Donc chaque ail a sa préparation spécifique ?
3: L'ail en bulbe et en gousse, on l'utilise un peu à peu près pareil. C'est vrai que vous aurez, pour l'aillé, vous l'utiliserez plus pour les salades, par exemple. Il se fait un petit peu moins cuire, l'aillé.
2: Et alors, est-ce qu'aujourd'hui, vous avez une recette à nous proposer, justement, à base d'ail, j'imagine ?
3: Oui, à base d'ail. Et je voulais aussi dire que ce serait bien de prendre l'habitude de mettre de l'ail dans tous les potages,
2: oui,
3: par exemple, parce que souvent on ne pense pas, mais l'ail, déjà comme ça, on le sent beaucoup moins, et il a quand même toutes ses vertus. Hein. Donc mettre quelques gousses d'ail dans vos potages, à la limite dans tous vos plats, c'est une bonne habitude.
2: Donc l'ail, voilà, c'est la base de la cuisine méditerranéenne, Corinne ?
3: Oui, il n'y a pas de cuisine méditerranéenne sans ail.
2: Et voilà. Justement, j'entendais encore récemment un médecin qui disait que la cuisine méditerranéenne était un exemple à suivre au niveau santé.
3: Oui, oui, enfin, ce fameux régime crétois.
2: Voilà.
3: Mais oui, la cuisine méditerranéenne, parce qu'on va parler plus tard de tout ce qui compose cette cuisine. Mais donc, l'ail, l'huile d'olive, ça, oui, fait partie vraiment des bases de la cuisine méditerranéenne.
2: Donc aujourd'hui, voilà, la recette, oui, du jour, Corinne.
3: Alors la recette du jour, comme on peut rajouter de l'ail partout, je vais vous donner la recette d'une marinade.
2: D'accord.
3: Alors donc des ingrédients, vous prenez environ 10 gousses d'ail, une cuillère à soupe d'épices à marinade, 1 litre de vinaigre. Le vinaigre de cidre est très bien, c'est aussi un remède, le vinaigre de cidre. Vous pelez les gousses d'ail, vous les plongez 5 minutes dans de l'eau bouillante, vous portez le vinaigre à ébullition, et vous ajoutez les épices. Mettez le vinaigre chaud, les épices et l'ail dans un bocal fermant bien. Une fois refroidi, le mettre au réfrigérateur. La marinade sera prête à consommer dans 3 semaines. Cette marinade, vous pouvez l'utiliser pour plein de choses. Bon, pour ceux qui mangent de la viande, vous faites mariner la viande dedans, le poisson. Vous l'utilisez pour les salades. Et les gousses d'ail, vous les utilisez pour votre usage courant. Et vous avez de l'ail conservé, frais et très parfumé dans votre réfrigérateur.
2: Donc quelque chose de très simple à faire.
3: Ou très simple à faire, voilà.
2: Bon, Corinne Valls, merci beaucoup pour votre participation à cette émission. On se retrouve bientôt pour une nouvelle chronique Top Cuisine.
3: À bientôt, merci, au revoir.
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1: C'est super, merci beaucoup pour ce partage, Reshma. Notre vie avec Dieu se construit chaque jour avec les différentes expériences du quotidien. J'imagine que toi, cher auditeur, tu vis cela aussi, puisque nous traversons beaucoup de choses tout au long de nos vies. Nous grandissons avec tout ce qu'on vit et nous avançons avec foi pour vivre les différentes promesses que Dieu a pour chacun de nous. D'ailleurs, aujourd'hui, cher ami auditeur, Joachim nous a préparé une promesse toute spécialement. C'est une promesse pour toi, Joachim.
2: Exactement. Alors cette semaine, j'ai choisi une promesse qui me motive, qui me booste beaucoup. Elle se trouve vers la fin de la Bible, dans le livre de 1 Pierre 5, au verset 10. Et ça dit « Le Dieu de toute grâce vous a appelé en Jésus-Christ à sa gloire éternelle. » Après que vous aurez souffert un peu de temps, il vous établira lui-même, vous affermira, vous fortifiera, vous rendra inébranlable. Cette promesse me rassure car Dieu m'a appelé. Il t'a appelé et même si nous traversons des difficultés, il nous aidera et il nous relèvera et nous serons avec lui. Que cette promesse puisse te motiver aussi.
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1: RTS. Sandra Viscardi.
2: À Évian, le sommet du G7 est entré ce matin dans le vif du sujet avec une réunion sur l'Ukraine en présence du président ukrainien. Bonjour Jérôme Jeanin.
3: Bonjour.
2: Vous êtes sur place à Évian. Est-ce que Volodymyr Zelensky a trouvé la solution espérée ?
3: Alors, il est encore trop tôt pour le dire, Sandra. À ce stade, rien n'a filtré de cette réunion à huis clos. Ce qu'on peut dire, c'est qu'elle n'a pas duré longtemps, à peine une heure et quart. Sur le peu qui a été filmé, les attitudes était révélatrice, avec d'un côté les chaleureuses accolades à Zelensky offertes par les dirigeants européens et par le Canadien Mark Carney, une relation physique, organique, en total contraste avec la froideur distance affichée par Donald Trump. Et c'était tout le défi d'ailleurs pour le président ukrainien ce matin, à raviver l'intérêt de Washington pour ce conflit et refaire des États-Unis un véritable partenaire contre la Russie, à un moment charnière qui voit l'Ukraine prendre l'avantage sur le front, mais sous manque cruel de soutien financier et militaire. Ces derniers mois, Washington a concentré l'essentiel de ses armes au Moyen-Orient et du coup, Kiev manque notamment d'intercepteurs dans son système de défense anti-aérien. La réunion est terminée, donc on attend désormais le point presse de Zelensky qui est annoncé pour 12h45.
2: Merci Jérôme. Et une autre réunion débute à l'instant à Évian. Elle est consacrée à la stabilité du Moyen-Orient. Et on sait désormais qui signera vendredi à Genève le protocole d'accord avec les États-Unis pour l'Iran, ce sera le négociateur en chef iranien Mohamed Ghalibaf. Et selon le chef de la diplomatie Abbas Araghchi, c'est aussi vendredi que débuteront, dans un lieu encore à préciser, les premières discussions de fond entre les deux protagonistes. L'Iran met comme priorité la fin des combats au Liban. Le Conseil national ne veut plus d'un taux de TVA spécial pour l'hôtellerie. Les élus ont refusé ce matin de prolonger une fois de plus un taux préférentiel de TVA de 3,8% pour l'hébergement au lieu des 8,1% réglementés. Le Conseil des États doit maintenant se prononcer. Un changement de cap se dessine donc au Parlement. Lui qui a décidé à plusieurs reprises et depuis 30 ans de prolonger ce taux de TVA préférentiel. Mais pour une majorité d'élus, la situation n'a plus rien à voir avec celle de l'époque. Emmanuel Amos, conseiller national socialiste valaisan.
4: Les perspectives de croissance pour les prochaines années demeurent positives. La valeur ajoutée du secteur a fortement progressé et les taux d'occupation sont élevés. Autrement dit, nous ne sommes plus face à une branche en difficulté qui nécessiterait un soutien exceptionnel de l'État. Dans ces conditions, il est difficilement justifiable de maintenir un privilège fiscal de près de 300 millions de francs par année. 300 millions qui manqueraient ensuite pour financer des prestations publiques, les infrastructures, la formation ou la transition climatique. 300 millions qui devraient être compensés ailleurs, alors même que la Confédération est soumise aux contraintes de frein à l'endettement.
2: Le Conseil des États, lui, a validé ce matin 394 millions de francs supplémentaires pour les avions de combat F-35. Au total, il a accepté 3,4 milliards de francs dans le cadre du message sur l'armée 2026. Et avant cela, les sénateurs ont refusé de renvoyer au Conseil fédéral le contre-projet indirect de l'initiative Stop au Blackout. Pourtant, le National l'a fait hier pour connaître les détails financiers d'une éventuelle construction de nouvelles centrales nucléaires. Donc, les députés vont une nouvelle fois se prononcer cette semaine. Un deuxième renvoi serait définitif. Et le Conseil des États a aussi validé pour la deuxième fois une motion du National qui demande que la Suisse conclue un accord avec l'Union européenne en matière de sécurité et de défense. Mais l'OTAN a finalement été exclue. L'attaque au couteau à fin mai à la gare de Winterthur qui a fait 3 blessés a profondément marqué la population. Pourtant, Winterthur dispose depuis 10 ans d'un centre pionnier en Suisse pour prévenir l'extrémisme et la violence. Selon son dernier rapport d'activité publié hier, Valentin Jordil, ce dispositif est de plus en plus sollicité.
5: Oui, exactement. Entre 2022 et 2025, le centre de Winterthur a enregistré 17 demandes supplémentaires liées à la radicalisation, à l'extrémisme ou à la violence. L'an dernier, il a même alerté la police à 13 reprises contre 3 en 2024. Dans la majorité des situations, il s'agit de jeunes présentant des comportements inquiétants, propos menaçants ou fantasmes de violence, comme cet élève souffrant de troubles mentaux qui répétait qu'il montrerait à tous ce qu'il pense de l'école lors de sa remise de diplôme. Les signalements viennent surtout d'enseignants compagnons ou de proches inquiets face à un changement de comportement.
2: Valentin, le centre observe-t-il de nouvelles tendances de radicalisation et de violence ?
5: Oui, et l'accent est mis sur la manosphère, des groupes d'hommes qui diffusent en ligne des discours misogynes et prônent une vision toxique de la virilité. Au quotidien, cela se traduit par des comportements irrespectueux envers les enseignantes. Le centre de Winterthur y répond désormais avec un atelier destiné aux jeunes.
2: Valentin Jordi, en direct de Zurich. Pionnier en la matière, le canton de Neuchâtel rejoint à nouveau les essais fédéraux de vote électronique. La population neuchâteloise pourra voter ainsi le 29 novembre prochain si Berne donne son feu vert. Neuchâtel, où le collectif Abal a quitté la nuit dernière les locaux des anciens abattoirs de Serrières qu'il occupait depuis le 6 juin. Les militants pour un centre artistique autogéré ont cédé sous la pression des autorités communales. Elles ont déposé plainte pour cette occupation de bâtiments vétustes et insalubres voués à la démolition à la fin de l'été. Un bénéfice d'environ 625 000 francs au lieu d'un déficit de plus de 3,5 millions de francs. Les comptes 2025 de la ville de Sion sont meilleurs que prévu grâce à des recettes fiscales et des bénéfices plus importants du portefeuille énergétique que budgétisé. Du côté du ciel, un franc soleil du Léman au Valais, un soleil contrarié par des nuages ailleurs, 28 à 30 degrés au thermomètre, jusqu'à 32 demain sous un soleil plus éclatant.
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0: 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Éric Denimal, bonjour.
1: Bonjour.
0: Nous allons en parler aujourd'hui, je pense, d'un des passages les plus connus de l'histoire du christianisme. Après la naissance de Jésus, de Nazareth, nous allons parler de l'arrivée des rois mages et également d'un roi qui a laissé une marque, mais pas pour être le bon roi Hérode.
1: Oui, alors, déjà, il faut presque préciser, vous avez parlé de roi mage et de roi Hérode, les mages n'étaient pas rois, et Hérode était un drôle de roi, c'était un roitelé tout juste toléré, parce que la puissance romaine est là, elle est présente. Hein. Donc il y a Pilate qui représente Rome à Jérusalem, et puis parce qu'on ne peut pas quand même ignorer le pouvoir juif, et puis surtout que les juifs ne sont pas faciles à traiter. C'est un peuple rebelle, c'est un peuple difficile, c'est un peuple indiscipliné, c'est un peuple... On n'est pas dans la légion romaine, là, hein, on est dans un peuple qui est tout le temps en train de rouspéter, et pour maintenir un petit peu une espèce d'ordre, ou en tout cas un équilibre, on a placé quelques grandes familles juives avec quelques autorités, et Hérode fait partie de ces petits roitelés là, qui a un pouvoir, mais un pouvoir limité, et surtout pour calmer un peu le peuple qui n'a pas envie de voir que de l'étranger à la tête. Donc là on est en face de situations très particulières, et donc il y a ces mages, étonnamment on ne sait même pas s'ils étaient vraiment trois. On parle des mages. On a décidé qu'ils étaient trois parce qu'il y a trois cadeaux qui sont apportés à Jésus. Il y a l'encens, l'or et la myrrhe. Et du coup, on a imaginé qu'il fallait un porteur pour chacun de ces cadeaux. Mais on ne sait pas combien ils étaient. En tout cas, les évangiles ne nous le disent pas. C'est la tradition qui a inventé toutes sortes de choses, y compris la couleur de ces mages. Parce que on sait que ces mages viennent de l'Orient, sans doute du côté de Babylone, mais on dit ils viennent d'Orient, ce qui est intéressant parce que l'Orient, c'est aussi synonyme de orientation, c'est aussi synonyme d'origine, c'est là où commencent les choses, de ce côté-là où vient la lumière, vient la vie, la symbolique est encore la présente. Donc ces mages, leur fonction, puisqu'on les appelle mages, c'est qu'ils lisent dans les étoiles. Ce sont des astrologues qui essayent de discerner. Et c'est étonnant parce qu'ils vont lire dans le ciel qu'il se passe quelque chose de particulier en Israël. Cette fameuse étoile qu'ils vont suivre. Enfin voilà, il y a quelque chose d'assez extraordinaire, étonnant là. Ils vont arriver en Israël parce qu'ils sont persuadés que d'après leur lecture et d'après des prophéties qui circulent, mais qui circulent ailleurs qu'en Israël, c'est pas les mêmes prophéties, mais voilà, un être extraordinaire, un grand roi a dû naître en Israël. Et donc ils arrivent là, 2, 3 ou 4, j'en sais rien, ils arrivent, et naturellement, puisqu'on parle ou parce qu'on pense qu'il s'agit d'un roi, d'un puissant, d'un homme politique puissant, automatiquement on va le chercher à Jérusalem. Et pour se renseigner, on va se renseigner auprès des grands. Et c'est là où les mages vont rencontrer Hérode.
0: Alors ce qui est assez étonnant, c'est que ces rois mages vont voir Hérode pour leur dire où est né le roi d'Israël, pensant que c'est quelqu'un de très très important. Mmh. Est-ce qu'ils n'avaient pas des extraits, par exemple, de certains écrits d'Israël, puisque les Israélites avaient été pendant un temps prisonniers des Babyloniens, oui, notamment?
1: Alors, il est clair que ces mages étaient des savants. C'est pas simplement des gens qui regardent avec une lunette qui n'existe pas encore, les étoiles. Ce sont des gens qui sont des érudits, qui essayent de discerner le temps, l'histoire, qui essayent de lire, qui donc sont au courant effectivement de toutes les... Comment on peut dire, de tout ce qui circule, prophéties, légendes et autres trucs. Alors c'est vrai que les Juifs ont été en diaspora à Babylone. C'est vrai aussi qu'il y a quand même des textes qui circulent, donc ils ont eu accès à ces textes-là, et c'est comme ça, effectivement, qu'ils essaient de comprendre ce qui se passe. Ce qui est assez étonnant, c'est qu'il se passe suffisamment de choses pour les encourager à se déplacer et aller vérifier sur place et aller chercher ce roi des Juifs, ce Messie qui doit venir, qui devait venir et qui, a priori, est arrivé. Et ils vont créer la confusion à Jérusalem quand ils vont rencontrer Hérode, parce qu'ils viennent chercher quelqu'un qui, pour eux, est sûrement déjà là, alors qu'à Jérusalem, on n'a pas du tout fait attention. Et quand Hérode entend cette demande et qu'il se tourne vers ses propres conseillers, ses conseillers disent « Ah mais oui, c'est vrai, il y a des textes qui nous disent que, effectivement, ça devrait être dans le coin de Bethléem. » Ça veut dire que les informations, ils les ont aussi. Sauf qu'ils ne sont pas aussi attentifs que les mages et qu'ils n'ont pas du tout tilté et qu'ils n'ont pas vu ce que les autres ont vu. Et quand Hérode va dire, bon, écoutez, c'est sûrement de ce côté-là que ça se passe, c'est sûrement du côté de Bethléem, allez voir, et puis venez m'en parler quand même. Parce que, voilà, ce qui est étonnant, c'est que Hérode ne dit pas, je vais avec vous. Ou bien je vais déléguer quelques-uns de mes sous-fifres là pour qu'ils aillent voir avec vous. Non, il va demander carrément à ces étrangers, allez voir là-bas, et puis si c'est vraiment vrai, hein, parce que peut-être qu'ils n'y croient pas trop, si c'est vraiment vrai, bah, vous venez m'en parler. Et les mages vont s'y rendre, ils vont trouver les choses comme c'était indiqué, et ils vont décider de ne pas repasser par le même chemin. Ils vont avoir une visitation, à leur tour, ils vont aussi avoir un ange, un messager, qui va venir leur dire « Ne repassez pas par Jérusalem. Rentrez chez vous. Vous avez fait ce que vous vouliez faire. Rentrez chez vous. N'allez pas à Jérusalem. » Parce qu'on sait très bien que si à Jérusalem on dit qu'un roi est né, Hérode va en prendre ombrage. Il va vouloir s'en débarrasser. C'est ce qu'il va essayer de faire d'ailleurs.
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2: 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Sandra Viscardi.
3: À Evian, le sommet du G7 est entré ce matin dans le vif du sujet avec une réunion sur l'Ukraine en présence du président ukrainien. Bonjour Jérôme Jourdain.
4: Bonjour.
3: Vous êtes sur place à Evian. Est-ce que Volodymyr Zelensky a trouvé la solution espérée ?
4: Alors, il est encore trop tôt pour le dire, Sandra. À ce stade, rien n'a filtré de cette réunion à huis clos. Ce qu'on peut dire, c'est qu'elle n'a pas duré longtemps, à peine 1h15. Sur le peu qui a été filmé, les attitudes étaient révélatrices, avec d'un côté les chaleureuses accolades à Zelensky offertes par les dirigeants européens et par le Canadien Mark Carney. Une relation physique, organique, en total contraste avec la froideur distance affichée par Donald Trump. Et c'était tout le défi d'ailleurs pour le président ukrainien ce matin, à raviver l'intérêt de Washington pour ce conflit et refaire des États-Unis un véritable partenaire contre la Russie, à un moment charnière qui voit l'Ukraine prendre l'avantage sur le front, mais sous manque cruel de soutien financier et militaire. Ces derniers mois, Washington a concentré l'essentiel de ses armes au Moyen-Orient et du coup, Kiev manque notamment d'intercepteurs dans son système de défense anti-aérien. La réunion est terminée, donc on attend désormais le point presse de Zelensky qui est annoncé pour 12h45.
3: Merci Jérôme. Et une autre réunion débute à l'instant à Evian. Elle est consacrée à la stabilité du Moyen-Orient. Et on sait désormais qui signera vendredi à Genève le protocole d'accord avec les États-Unis pour l'Iran. Ce sera le négociateur en chef iranien Mohamed Ghalibaf. Et selon le chef de la diplomatie Abbas Araghchi, c'est aussi vendredi que débuteront, dans un lieu encore à préciser, les premières discussions de fond entre les deux protagonistes. L'Iran met comme priorité la fin des combats au Liban. Le Conseil national ne veut plus d'un taux de TVA spécial pour l'hôtellerie. Les élus ont refusé ce matin de prolonger une fois de plus un taux préférentiel de TVA de 3,8% pour l'hébergement au lieu des 8,1% réglementaires. Le Conseil des États doit maintenant se prononcer. Un changement de cap se dessine donc au Parlement. Lui qui a décidé à plusieurs reprises et depuis 30 ans de prolonger ce taux de TVA préférentiel. Mais pour une majorité d'élus, la situation n'a plus rien à voir avec celle de l'époque. Emmanuel Amos, conseiller national socialiste valaisan.
5: Les perspectives de croissance pour les prochaines années demeurent positives. La valeur ajoutée du secteur a fortement progressé et les taux d'occupation sont élevés. Autrement dit, nous ne sommes plus face à une branche en difficulté qui nécessiterait un soutien exceptionnel de l'État. Dans ces conditions, il est difficilement justifiable de maintenir un privilège fiscal de près de 300 millions de francs par année. 300 millions qui manqueraient ensuite pour financer des prestations publiques, les infrastructures, la formation ou la transition climatique. 300 millions qui devraient être compensés ailleurs, alors même que la Confédération est soumise aux contraintes de frein à l'endettement.
3: Le Conseil des États, lui, a validé ce matin 394 millions de francs supplémentaires pour les avions de combat F-35. Au total, il a accepté 3,4 milliards de francs dans le cadre du message sur l'armée 2026. Et avant cela, les sénateurs ont refusé de renvoyer au Conseil fédéral le contre-projet indirect de l'initiative Stop au Blackout. Pourtant, le National l'a fait hier pour connaître les détails financiers d'une éventuelle construction de nouvelles centrales nucléaires. Donc, les députés vont une nouvelle fois se prononcer cette semaine. Un deuxième renvoi serait définitif. Et le Conseil des États a aussi validé pour la deuxième fois une motion du National qui demande que la Suisse conclue un accord avec l'Union européenne en matière de sécurité et de défense. Mais l'OTAN a finalement été exclue. L'attaque au couteau à fin mai à la gare de Winterthur qui a fait 3 blessés a profondément marqué la population. Pourtant, Winterthur dispose depuis 10 ans d'un centre pionnier en Suisse pour prévenir l'extrémisme et la violence. Selon son dernier rapport d'activité publié hier, Valentin Jordil, ce dispositif est de plus en plus sollicité.
6: Oui, exactement. Entre 2022 et 2025, le centre de Winterthur a enregistré 17 demandes supplémentaires liées à la radicalisation, à l'extrémisme ou à la violence. L'an dernier, il a même alerté la police à 13 reprises contre 3 en 2024. Dans la majorité des situations, il s'agit de jeunes présentant des comportements inquiétants, propos menaçants ou fantasmes de violence, comme cet élève souffrant de troubles mentaux qui répétait qu'il montrerait à tous ce qu'il pense de l'école lors de sa remise de diplôme. Les signalements viennent surtout d'enseignants d'enseignants ou de proches inquiets face à un changement de comportement.
3: Valentin, le centre observe-t-il de nouvelles tendances de radicalisation et de violence ?
6: Oui, et l'accent est mis sur la manosphère, des groupes d'hommes qui diffusent en ligne des discours misogynes et prônent une vision toxique de la virilité. Au quotidien, cela se traduit par des comportements irrespectueux envers les enseignantes. Le centre de Winterthur y répond désormais avec un atelier destiné aux jeunes.
3: Valentin Jordi, en direct de Zurich. Pionnier en la matière, le canton de Neuchâtel rejoint à nouveau les essais fédéraux de vote électronique. La population neuchâteloise pourra voter ainsi le 29 novembre prochain si Berne donne son feu vert. Neuchâtel, où le collectif Abal a quitté la nuit dernière les locaux des anciens abattoirs de Serrières qu'il occupait depuis le 6 juin. Les militants pour un centre artistique autogéré ont cédé sous la pression des autorités communales. Elles ont déposé plainte pour cette occupation de bâtiments vétustes et insalubres voués à la démolition à la fin de l'été. Un bénéfice d'environ 625 000 francs au lieu d'un déficit de plus de 3,5 millions de francs. Les comptes 2025 de la ville de Sion sont meilleurs que prévu grâce à des recettes fiscales et des bénéfices plus importants du portefeuille énergétique que budgétisé. Du côté du ciel, un franc soleil du Léman au Valais, un soleil contrarié par des nuages ailleurs, 28 à 30 degrés au thermomètre, jusqu'à 32 demain, sous un soleil plus éclatant.
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1: Bonjour à tous. Entre les muscles du mollet et le calcanéum, qui est l'os du talon, le tendon d'Achille représente l'un des plus gros tendons du corps humain, ce qui ne l'empêche pas parfois de se rompre. Une douleur aiguë à l'arrière de la cheville lors d'un effort plus ou moins important, la rupture du tendon d'Achille est souvent décrite comme un coup de fouet violent qui entraîne sur le moment une incapacité de marcher. En cabinet médical, le diagnostic repose notamment sur la manœuvre dite de Thompson. Le patient est allongé sur le ventre, le pied en dehors de la table, le médecin va alors comprimer le mollet. En temps normal, cette action déclenche une flexion plantaire de la cheville. Si celle-ci n'a pas lieu, la rupture complète peut être confirmée. Dans ce cas, la prise en charge repose sur une intervention chirurgicale, le plus souvent en ambulatoire. De façon concrète, le chirurgien va en quelque sorte raccorder, suturer les deux parties du tendon. Quant aux suites opératoires, elles font le plus souvent appel à une immobilisation, qu'il s'agisse d'un plâtre, d'une attelle ou d'une botte amovible. Et ce, avant d'entamer une rééducation fonctionnelle afin que le patient retrouve la force du mollet et la mobilité de la cheville. Cette réparation vise bien sûr à obtenir une cicatrisation tendineuse de bonne qualité en vue de limiter le risque de nouvelles ruptures. C'est pourquoi ce suivi nécessite de la patience avant de renouer avec ses loisirs sportifs favoris. Car la récupération est longue. Si la reprise des activités quotidiennes peut être envisagée au bout de quelques semaines, celle des activités sportives, elle, se fera au bout de quelques mois. 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
1: Bienvenue à notre post-it. Aujourd'hui, on va parler de l'Arche d'Alliance. Et alors, si ce thème t'intéresse, il faut vraiment écouter ce post-it jusqu'à la fin. Aujourd'hui, on va réfléchir autour d'un texte qui se trouve en Hébreu, chapitre 9, et les versets 3 et 4. Il nous dit ainsi le texte. Puis, derrière le second voile, se trouvait la tente appelée le Très Sacré. Elle contenait un autel à encens et en or, et le coffre de l'Alliance entièrement recouvert d'or, dans lequel il y avait une urne d'or contenant la manne, le bâton d'Aaron qui avait fleuri et les tablettes de l'Alliance. Le coffre de l'Alliance ou l'Arche d'Alliance, c'est en fait un objet sacré qui est disparu lors des invasions babyloniennes au 6e siècle avant Jésus-Christ. Et c'est vrai que depuis ce moment, il a un peu alimenté l'imaginaire judéo-chrétien. Et même la culture pop, puisqu'on a un film d'Indiana Jones où on a cette Arche d'Alliance justement au centre. Mais qu'est-ce qui est vrai dans cette histoire? Alors, cette Arche d'Alliance, elle avait à l'intérieur trois choses. Et ces trois choses sont pour moi très symboliques. Donc, j'aimerais aujourd'hui réfléchir avec toi par rapport à ces petits objets. Donc, à l'intérieur de ce coffre, il y avait en fait les 10 commandements, donc la loi de Dieu. Il y avait le bâton d'Aaron, donc un symbole de leadership fort, et la manne, un symbole de foi et de confiance, puisque pendant le temps que les Israélites ont été dans le désert, ils ont été alimentés par cette manne, le pain qui descendait du ciel. Alors, qu'est-ce que ces symboles pourraient me dire aujourd'hui? Qu'est-ce qu'ils pourraient dire de ma vie aujourd'hui? Premièrement, commençons avec la loi. Est-ce que tu es gouverné par une loi? Non, je ne parle pas de la loi de ton pays, même si tu la devrais aussi respecter. Mais quelle est la loi que tu as choisie pour ta vie? Est-ce que tu suis une loi que toi-même tu as créée? Est-ce que tu te contentes juste de suivre la loi de ton pays? Ou est-ce que tu t'intéresses de savoir quelle est la loi ou la volonté que le Seigneur il a pour ta vie? Deuxièmement, le texte nous porte un symbole de leadership. Et ça m'a fait penser à qui est le leader de ma vie. Est-ce que j'ai le privilège d'être le leader de ma vie comme la société essaye de vendre? Est-ce que le leader de ma vie, c'est les personnes auxquelles je porte mon attention, je porte mon inspiration, ou que je me laisse plutôt être inspiré par eux? Ou alors est-ce que je cherche un leader qui n'est pas de cette terre, un leader qui est au ciel et qui me connaît comme personne? Qui est le vrai leader de ta vie? Et troisièmement, cette manne, ce symbole de confiance. Et aujourd'hui, c'est vrai qu'on porte notre confiance vers beaucoup de choses. Mais est-ce que dans les moments difficiles, je suis la personne qui porte ma confiance envers Dieu? Je ne suis pas là pour te faire sentir mal, mais pour te montrer que ces trois symboles nous interpellent encore aujourd'hui. Qui est la loi? Qui est le gouverneur de ma vie? Par quelle loi ce gouverneur est en train de gouverner ma vie? Et finalement, est-ce que je fais confiance au Seigneur de ma vie, Jésus-Christ? Je te laisse réfléchir à ça, à ces questions, et j'en suis sûr que ces trois choses sont au bon endroit. Certainement, on va mieux réussir notre vie.
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Besançon à Nice, où le Musée départemental des arts asiatiques propose, jusqu'au 28 juin, Saltimbanque au Japon. Une exposition qui plonge dans l'univers étonnant des artistes de rue japonais à travers les siècles. Plus de 70 estampes originales sont réunies, dont certaines présentées pour la première fois en France, aux côtés d'œuvres de grands maîtres et d'objets uniques. Des visites guidées, des ateliers créatifs pour petits et grands et des animations accompagnent ce voyage inédit dans la culture populaire japonaise. Entrée libre, visite sur réservation, une exposition à la fois savante et accessible qui ravira toute la famille. Pour Marseille, la galerie O, Mirette, rue des Trois-Rois, accueille jusqu'au 27 juin les œuvres de Renaud Perrin, auteur-illustrateur installé dans la ville depuis 2002. Auteur d'une trentaine de livres et albums, réalisateur de films d'animation et de spectacles dessinés, il présente ici un travail axé sur le thème autour du parc, le parc Longchamp, observé, dessiné, sérigraphié. Un univers graphique attachant, ancré dans le quotidien marseillais,

0: découvrir dans le cadre intimiste de cette librairie de quartier. À Paris, le musée de l'histoire de l'immigration au Palais de la Porte Dorée présente aux origines regards croisés sur le racisme et les discriminations. L'exposition interroge l'un des facteurs de discrimination persistants de notre société à travers le double prisme de l'art contemporain et des sciences sociales. Le parcours traverse les domaines du quotidien, école, sport, travail, logement, santé, et montre comment certaines représentations héritées de la période coloniale continuent de façonner les imaginaires. Face à ces schémas, des artistes proposent un contre-regard, font surgir des présences oubliées et imaginent de nouvelles façons de vivre ensemble. Aux portes de Genève, à Grand-Lancy, le village du soir se transforme tout au long du mois de juin en galerie à ciel ouvert. Du jeudi au samedi, de 19h à 23h jusqu'au 28 juin, murs, containers et recoins industriels deviennent des œuvres vivantes sous les pinceaux et les bombes d'artistes de tous horizons. Entrée libre. Les artistes se succèdent au fil des semaines pour offrir une expérience visuelle et scénique hors du commun. Un espace urbain en pleine mutation, révélé par la création contemporaine, à découvrir, Route des Jeunes 24. Et pour aujourd'hui, nous finissons à Lausanne, où la Cinémathèque suisse propose, jusqu'au 28 juin, une rétrospective consacrée à Léa Poule, cinéaste dont le regard, profondément féminin, a traversé les décennies avec une cohérence rare. De Strasscafé en 1980 à Anne Trister et Emporte-moi, son œuvre explore l'univers intérieur des femmes entre désir, rébellion et solitude. Sa vision, singulière et encore trop rare dans un paysage cinématographique longtemps dominé par le regard masculin, déplace les perspectives et transperce l'écran. Une rétrospective à ne pas manquer pour redécouvrir une voie essentielle du cinéma francophone.
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3: Au Salon du Livre de Genève, on rencontre aussi un certain nombre d'associations. Il y a une association, les grands-parents pour le climat, elle existe à Genève, entre autres, et depuis des années, avec des tas d'engagements. Et on est avec Jacqueline Lecoq. Bonjour Jacqueline.
4: Bonjour.
3: Juste en face de nous, vous avez un petit stand pour les petits, pour les grands, pour montrer l'énergie, que c'est pas facile de développer l'énergie. Expliquez-nous tout cela.
4: Voilà, alors effectivement, c'est une maquette sur laquelle on peut, en pédalant, faire tourner des trains, ce qui permet de nous d'expliquer aux enfants et aux ados les différences entre les énergies fossiles et les énergies renouvelables. Parce que c'est un concept qui n'est pas forcément évident pour eux. Sachant qu'ils subissent aussi les aléas du climat, les canicules, etc. Ils voient des choses à la télévision. Donc, parler de la nuisance des énergies fossiles, dont on aimerait que 80%, voire plus, restent sous-exploitées sous la Terre, ça permet d'aborder ce sujet-là et puis d'inverser en disant qu'il vaudrait mieux mettre l'accent, bien plus que ce qu'on fait actuellement, sur les énergies renouvelables.
3: Dans Grands-parents pour le climat, je vois aussi la notion d'expérience et d'âge qui permet d'avoir du recul. Consommer et non pas consumer la planète, c'est un peu votre slogan, avec ce recul de l'âge et de l'expérience.
4: Tout à fait. Oui, parce que après-guerre, moi je suis née après-guerre aussi, ben, j'ai profité de tous les progrès industriels qu'on nous a mis à disposition, mais sans vraiment me rendre compte, et je ne suis pas la seule, qu'en fait, on allait au-delà de besoins fondamentaux, puis qu'on était dans une sorte d'hubris, donc consommer toujours plus. Et puis, ça nous faisait, on aimait ça, quoi. C'était génial. Mais jusqu'au jour où je me suis rendu compte que de voyager, d'aller voir des pays en avion, de faire certaines choses, d'acheter des fringues à tout bout de champ, ben, finalement, ça avait un impact sur la planète, sur notre existence. Et pour moi, c'était une révélation quelque part. Quand il y a eu la COP à Paris, ben, ça m'a encore permis de prendre encore plus conscience de tout ça. J'ai personnellement arrêté de prendre l'avion. J'en avais quand même bien profité avant. J'ai plus de voiture et j'ai un abonnement demi-tarif au CFF parce que j'en ai pas vraiment besoin. Mais je peux comprendre que les jeunes parents puissent pas aller dans le même sens immédiatement que moi.
3: Et ce sens, cette réflexion, vous avez envie de la partager, c'est ça, dans ce stand ici au Salon du Livre, c'est ça, c'est de se dire, voilà, il y a un autre moyen de penser et de réfléchir.
4: Tout à fait. Il faut penser où s'arrêtent nos vrais besoins et où va l'excès. Parce qu'il n'y a pas de... Dans un monde fini, ce n'est pas possible de continuer à produire de cette manière-là. On doit absolument respecter les limites planétaires, dont on a déjà passé 6 sur 9, si je ne me trompe pas, si ce n'est pas encore plus. Et on va d'ailleurs fêter entre guillemets, le jour du dépassement, en anglais « Overshoot Day ». Et cette année, ce sera le 11 mai en Suisse. Et c'est l'année, c'est le jour où la Suisse a épuisé tout ce que la nature peut reproduire en une année et mettre à nos dispositions. Donc on est déjà au-delà de ce qui est possible.
3: Et ici, on est aussi sensible à la fonte des glaciers. Hein, on en parle souvent, bien sûr. Il y a eu même une reconnaissance fédérale et une votation sur ce sujet il y a quelques mois de cela. Mais quel est aujourd'hui le sujet sur lequel vous insistez véritablement ? Parce que il y a tous azimuts, hein, évidemment, au niveau écologique, ça part dans tous les sens.
4: Oui, moi j'aborde un peu tous les sens aussi, parce que je sens que la problématique climatique, elle est... quand les gens nous disent que c'est une de leurs grandes préoccupations, finalement, dans les votes, on s'aperçoit que ça passe en second, voire en troisième place, parce qu'il y a les primes maladies, parce qu'il y a les loyers comme vente, parce que voilà, et que pour eux, c'est la fin du mois, avant la fin du monde, comme on dit. Alors voilà. Et bon, j'essaye d'aborder tous ces aspects, parce qu'on ne peut pas en aborder qu'un seul, en laissant les autres de côté, donc je trouve...
3: Vous avez de l'espoir avec les jeunes ? Là, il y a beaucoup de jeunes dans le stand.
4: J'aimerais garder espoir, parce qu'il y a quand même pas mal de jeunes, peut-être pas à 12 ans, 13 ans, mais il y a quand même pas mal de jeunes qui participent aux manifs, qui se rejoignent. Je pense qu'il y a des gens qui se mettent ensemble et qui, j'espère, auront un poids suffisant. Et je les trouve très courageux de se lancer dans des choses comme ça.
3: Grands-parents pour le climat, c'est l'association dont vous êtes la présidente, Jacqueline Lecoq. Merci et puis bon Salon du Livre.
4: Merci beaucoup, monsieur.
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0: Jean-Pierre Lachise, bienvenue au micro de Un Air de Famille.
1: Bonjour.
0: Merci de votre présence.
1: C'est toujours un plaisir pour moi.
0: Vous êtes éducateur, pasteur, et vous nous invitez à nous arrêter sur certains passages de la Bible, et notamment ceux que l'on peut retrouver dans le premier livre de la Bible. Il s'agit de la Genèse. Et aujourd'hui, vous...
1: Oui, parce que je pense que la Genèse, c'est en fait un ensemble d'histoires de famille qui nous ressemblent. On dit que les familles sont dysfonctionnelles aujourd'hui, mais dans la Genèse, vous avez les familles les plus dysfonctionnelles qu'on trouve au cours de l'histoire.
0: Donc aujourd'hui, dans le texte que vous avez choisi, qu'est-ce qui se passe ?
1: La dysfonction, elle se fait dans les premiers enfants d'Ève, hein, Caïn et Abel. C'est une histoire bien connue, hein, Caïn tue Abel. Alors, on s'est toujours posé la question, mais pourquoi ce meurtre ? Pourquoi ce frère qui tue son frère ? C'est très curieux. Et la réponse, on ne l'a pas si on n'observe pas bien le texte. Et on sent qu'il y a un problème de traduction dans le texte. Je lis hein, simplement. Adam a eu des relations conjugales avec sa femme Ève. Elle tomba enceinte et mit au monde Caïn. Elle dit « J'ai donné vie à un homme avec l'aide de l'Éternel. » Elle mit encore au monde le frère de Caïn, Abel. Abel fut berger et Caïn fut cultivateur. Alors, simplement, je souligne que dans le meurtre d'Abel par Caïn, il y a des éléments qui nous sont donnés, hein, un peu comme des inspecteurs de police qui on cherche des éléments. Un élément qui nous est donné dans le texte même. Cette traduction, j'ai donné vie à un homme avec l'aide de l'Éternel, elle est pas tout à fait exacte. Et d'ailleurs, tous les traducteurs dans toutes les versions de la Bible ont une difficulté avec ce texte. Et en fait, il faut les regarder. Alors un peu dans l'original, et c'est pas moi qui l'ai fait cette étude, c'est une psychanalyste voilà, qui a fait cette étude. Elle était voir dans l'hébreu quel était le verbe j'ai donné vie, et elle a trouvé cette racine du verbe j'ai acquis. Au sens, je possède, il m'appartient. En fait, Caïn, il ne s'appartient pas lui-même. Il ne peut pas exprimer son désir propre. Il appartient à sa mère. Hein, on avait vu déjà dans une émission précédente qu'il fallait quitter sa mère. Voilà. Oui. Ben Caïn, il ne peut pas quitter sa mère. Parce que, en fait, il n'a pas la possibilité d'exprimer ce qu'il est lui-même ou ce qu'il veut lui-même.
0: Lien est trop fort.
1: Voilà, c'est ça. La mère le possède. Hein, comme certaines mères, on dit, les mères orientales sont possessives. Leur enfant, c'est leur enfant. On les voit comme ces mères nourricières qui les entourent et qui ont beaucoup de mal à les lâcher, hein, une mère orientale. Ou le jour où son fils se marie, elle pleure pendant des heures. Voilà. Il y a un chagrin d'amour parce qu'il y a une vraie fusion qui ne se défait pas. Et là, c'est clair et net, Caïn ne s'appartient pas. On le voit parce que quand il va porter des offrandes à Dieu, voilà, il est dit ça. Au bout de quelques temps, Caïn fit une offrande des produits de la terre à l'Éternel. Et quand on regarde bien ce texte de près, il fit une offrande, c'est-à-dire, il fit pas de son offrande comme Abel, son frère, il va porter de son troupeau quelque chose qui lui appartient. Il va porter de l'offrande à Dieu, c'est-à-dire de l'offrande quelque chose qui lui appartient pas, donc il apporte rien en fait. Il faut s'appartenir soi-même pour posséder les choses et les partager. Donc comme il est tellement attaché à sa mère, il n'existe pas pour lui-même, ben rien lui appartient.
0: Et donc, c'est ce qui l'amène à nourrir de mauvais ressentiments face
1: oui,
0: à son frère.
1: Oui, parce que je pense que Caïn n'existe pas pour lui-même, il n'existe que dans le regard de sa mère, dont il n'a pas pu se séparer. Hein, ce qui était dit juste avant, hein, l'homme quittera son père et sa mère, étant dépossédé de lui-même, il ne supporte pas que quelqu'un existe. Donc à partir du moment où Abel porte de son troupeau à Dieu et qu'il est agréé parce qu'il porte quelque chose qui lui appartient, c'est son troupeau dont il se dépossède pour le apporter à Dieu, Abel est agréé par Dieu, ce sentiment d'existence qu'a Abel est insupportable pour celui qui n'existe pas. Celui qui ne vit pas de son propre désir, quand il voit quelqu'un réussir pleinement, il ne supporte pas, pour parler de jalousie.
0: Oui, c'est pas de la jalousie finalement.
1: C'est une espèce de jalousie, on est jaloux du fait que l'autre existe et moi j'existe pas. Et là, voilà, il va y avoir ce meurtre. Alors, on a explication du meurtre. Hein. On termine l'enquête policière. C'est-à-dire, voilà, quand je suis dépossédé de moi-même, parce que ma mère m'a envahi, parce que ma mère m'a envahi par son désir, ça peut être un enfant.
0: On retrouve ça
1: partout.
0: Tous les jours aujourd'hui.
1: Voilà, un enfant de remplacement. J'ai cet enfant parce que moi, j'ai pas réussi au conservatoire de musique. Je veux que mon enfant soit le meilleur violoniste, le plus connu, le plus célèbre. Je veux que cet enfant compense le manque d'un enfant décédé. Je veux que cet enfant, puisse nourrir mon couple. C'est grâce à cet enfant que mon couple vit. L'enfant ne s'appartient pas à lui-même.
0: Mais ça fait pas pour autant des tueurs.
1: Non, mais ça fait des êtres qui ont une frustration et qui vont à un moment ou un autre exprimer leur frustration. Soit sur eux-mêmes, plus le désir de vivre du tout, hein, ça peut être le désir de ne plus exister. Soit des jaloux ou des envieux perpétuels, hein, qui désirent toujours ce que les autres possèdent. Voilà, ça, on est dans une société où on regarde la voiture de l'autre, la maison de l'autre, la femme de l'autre, on convoite. Enfin, cette convoitise, elle est parce qu'il n'y a pas ce sentiment d'existence qui est donné par cette liberté d'exprimer son désir devant Dieu.
0: Dont on a l'impression que l'herbe est toujours plus verte ailleurs, c'est ça?
1: C'est ça, l'herbe est plus verte parce que justement, on n'est pas dans la plénitude du sentiment d'exister. Et on jalouse celui qui peut exister.
0: Jean-Pierre Lachise, merci pour ce moment de partage à ce micro. C'était donc un air de famille.
1: On
0: se retrouvera bientôt pour une prochaine chronique.
1: À bientôt.
0: Merci, au revoir.
1: Au revoir.
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1: 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Benoît Rouchalot.
2: Au sommet du G7, la pression monte contre Moscou pour arrêter la guerre avec l'Ukraine. Les dirigeants actuellement réunis à Évian se disent d'accord pour introduire des sanctions sur les hydrocarbures, principale source de financement de l'effort de guerre russe en Ukraine. Ils assurent également vouloir fournir à l'Ukraine des moyens de se défendre anti-aériens pour mieux se protéger. Le Canada, lui, a d'ores et déjà annoncé une nouvelle série de sanctions visant plus de 160 entités liées à la flotte fantôme utilisée par la Russie pour transporter de l'énergie et autres marchandises sous forme au pavillon. Le centre Agroscope supprime 58 postes à temps plein. Le centre de compétences de la Confédération en matière d'agronomie réduit en effet ses coûts de fonctionnement. Il a décidé d'abandonner certaines activités de recherche, notamment dans les domaines de l'alimentation saine, des nouveaux produits alimentaires, des cultures alternatives de niche ou des plantes aromatiques, des mesures d'économie qui entreront en vigueur dès 2027. Toujours trop de violences domestiques dans le canton de Vaud. La problématique reste préoccupante selon le dernier rapport publié aujourd'hui par le Bureau de l'égalité entre les femmes et les hommes. En 2025, les infractions enregistrées dans le canton ont progressé de 4,5%, soit plus de 4000 cas recensés. La police est intervenue entre 3 et 5 fois par jour pour de telles situations. Le canton de Saint-Gall va tester pendant 5 ans la vente régulée de cannabis. Environ 3300 participants sélectionnés pourront ainsi acheter légalement des produits cannabiques dans un cadre réglementé. Dès l'automne prochain, ils pourront s'approvisionner dans certaines pharmacies partenaires, également dans 2 centres à travers le canton. Ce nouveau projet pilote introduit même, pour une partie des participants, la livraison de produits cannabiques par la poste, et c'est une première en Suisse. Un Allemand de 62 ans est jugé aujourd'hui devant le tribunal pénal de Bâle pour discrimination et incitation à la haine. Il est accusé d'avoir envoyé de nombreux messages antisémites visant notamment la directrice de l'Office fédéral de la santé publique. L'accusé souffre de schizophrénie paranoïde. Il a été dispensé de comparaître. Il est aussi accusé d'avoir diffusé des théories du complot et des propos négationnistes par courriel. Le parquet a requis 15 mois ferme à suspendre au profit d'une thérapie en milieu hospitalier. La défense, elle, a plaidé l'irresponsabilité pénale. Un homme condamné par le tribunal fédéral à 7 ans de prison ferme pour le viol d'une enfant de 13 ans. La fillette avait été agressée le soir du 1er août 2023 dans l'Est vaudois. Elle se promenait seule et avait été traînée sur une plage déserte. La jeune victime avait tenté de se défendre avec son couteau suisse, mais son agresseur avait retourné l'arme contre elle et lui avait entaillé la cuisse. Il l'a également blessée à la tête et a filmé le viol avec son téléphone. L'accusé a d'abord nié toute relation sexuelle avant de prétendre qu'elle était consentante. Il affirme également que la victime lui avait dit être majeure. Changement de main pour le BHV Marais en France. La société des grands magasins qui exploitait le site parisien a annoncé aujourd'hui céder le fonds de commerce à l'ancien directeur général du BHV. Les nouveaux exploitants ont déjà décidé de mettre fin au partenariat décrié avec Chine, parlant d'une erreur stratégique, et ils comptent repositionner l'établissement sur les objets de maison. Côté météo, un soleil encore généreux cet après-midi, malgré quelques passages nuageux, et un mercure qui va grimper entre 28 et 30 degrés. Demain, une journée encore bien ensoleillée, très chaude aussi, avec quelques averses isolées toutefois possibles en montagne dans le courant de l'après-midi. 13 degrés à l'aube avec des maximales à 32 degrés. Et jeudi, ce sera encore ensoleillé et très chaud.
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1: Bonjour Oscar.
2: Merci de nous rejoindre au micro de Sentez-vous bien. Alors évidemment, vous venez nous parler, comme à votre habitude, de santé. Et aujourd'hui, d'activité physique, docteur Jean Lincey. C'est bon de faire de l'activité physique?
1: Oui, on a appris des nouveautés sur le muscle et sur l'activité physique qui renforcent l'idée que l'activité physique intégré au quotidien est quelque chose d'absolument indispensable pour tous et à tout âge.
2: Alors donc vous allez nous expliquer justement comment tout ça fonctionne?
1: Oui. Alors la première nouveauté, c'est que le muscle est maintenant vu comme une glande endocrine. C'est-à-dire que quand on a de l'activité physique, le muscle sécrète des structures qui s'appellent des exons qui contiennent des molécules au nombre pour le moment identifié de 200. On a 200 bandes sur les premières analyses que l'on a faites qui montrent 200 molécules qui vont être des signaux de signalisation vers tous les organes du corps. C'est-à-dire qu'on savait que l'activité physique était bonne, mais on ne savait pas par où ça passait. Et maintenant, on sait que ça passe, très probablement, par toutes ces molécules qui sont sécrétées par le muscle et qui vont ensuite irriguer tout le corps et donner des ordres, réguler le fonctionnement de tous les organes du corps.
2: Donc maintenant, on est capable d'expliquer biologiquement comment ça se fait.
1: Voilà, on a une solution à l'énigme que nous posait les effets bénéfiques de l'activité physique sur le corps. On a 200 molécules, il faut les séquencer, il faut analyser la structure de ces molécules et ensuite voir les propriétés biologiques de ces molécules. Alors on a déjà un certain nombre qu'on a bien identifié. On comprend maintenant pourquoi elles sont bénéfiques pour le corps, en particulier, globalement, elles luttent contre l'inflammation. Vous savez que l'inflammation fait le lit d'à peu près toutes les maladies.
2: L'inflammation générale.
1: L'inflammation, c'est l'activation des molécules et des cellules qui vont mettre le corps en position inflammatoire, c'est-à-dire que vous allez avoir des activations de certains gènes, de certaines molécules et de certaines cellules. Quand vous blessez ou quand vous tapez sur la main avec une règle, vous allez avoir une réaction, ça va être rouge. C'est une inflammation. Mmh. Quand vous avez de l'activité physique, vous empêchez cette inflammation de se trouver. Quand vous prenez de l'aspirine, l'aspirine est un anti-inflammatoire qui va diminuer l'inflammation. Eh bien, en ayant de l'activité physique, ça fait comme de l'aspirine, si vous voulez. Ça met l'aspirine.
2: Mais naturel.
1: On sait que l'aspirine est un médicament qui empêche tout un tas de maladies. Et bien là, c'est avec l'activité physique, on a comme de l'aspirine, mais naturel.
2: Donc maintenant, on comprend pourquoi faire de l'activité physique, c'est bon. Quand on parle d'activité physique, docteur Jean Lincey, on parle de quoi exactement?
1: Alors,
2: de sport?
1: Non, le sport n'est pas une mauvaise chose s'il est pratiqué avec modération et sans excès, ce qui n'est pas toujours le cas. Et par contre, l'activité physique, on parle de au moins 1h15 et plutôt 2 heures par jour. Chez l'enfant et chez le jeune, de toute façon, c'est consensus mondial, c'est 2 heures d'activité physique par jour, nécessaire. Et c'est 2 heures par jour sous maximal. Il n'est pas nécessaire de faire de gros efforts. Il suffit.
2: Pas besoin que ce soit intensif.
1: Pas besoin que ce soit très intensif. Il suffit que ce soit dans la zone où vous avez une accélération de la respiration. Ça, c'est le marqueur. Il faut que la respiration s'accélère. C'est quand on est chaud, vous voyez, c'est ça.
2: Donc une bonne marche, c'est bien.
1: Une bonne marche rapide,
2: oui.
1: En particulier, alors encore mieux avec des bâtons, marche nordique, c'est idéal. Alors évidemment, il y a aussi le vélo qui permet en même temps de résoudre les problèmes de transport.
2: Oui, on fait d'une pierre deux coups.
1: Et on dépollue l'atmosphère. Mmh.
2: Trois coups même.
1: Trois coups. Et on donne du pouvoir d'achat à celui qui l'utilise, parce que c'est beaucoup moins cher qu'une voiture.
2: Ça commence à faire beaucoup de coups.
1: Et ça fait aussi beaucoup moins de dépenses pour les collectivités territoriales, parce que le vélo n'use pas la chaussée, alors que la voiture l'use beaucoup. Et je ne parle pas des camions.
2: Et alors faire du sport ou de l'activité physique pour ne pas tomber dans ce travers, c'est bon à tout âge?
1: C'est bon à tout âge.
2: Et en particulier quand on est jeune?
1: Alors c'est encore plus nécessaire quand on est jeune, parce que quand on est jeune, c'est la période où on va fabriquer les cellules satellites. Les cellules satellites sont des cellules souches qui vont servir à réparer le muscle. Quand on vieillit, survient ce que l'on appelle une sarcopénie, c'est-à-dire une fonte musculaire. On a des muscles qui deviennent beaucoup moins forts. Ben ça, c'est connu. Hein. Il y a pas de.
2: C'est un phénomène naturel.
1: C'est un phénomène naturel. Mais vous allez ralentir la décroissance musculaire si vous avez suffisamment de cellules satellites. Sinon, vous allez avoir une chute rapide de votre fonction musculaire. Et le stock de cellules satellites, vous le fabriquez en ayant de l'activité physique quand vous êtes jeune, enfant ou dans la jeunesse.
2: Jeune, ça veut dire jusqu'à quel âge? 25 ans, 30 ans,
1: quoi. Mm-hmm. Et donc, on se prépare aujourd'hui avec l'épidémie de sédentarité que nous avons dans nos sociétés, nous nous préparons des vieillards précoces demain.
2: Les jeunes d'aujourd'hui ne font plus assez d'activité physique.
1: On a une perte de 25% de la puissance musculaire chez les jeunes. Et les cardiologues disent que...
2: Et ça, c'est par rapport à quelle période? La période d'aujourd'hui, vous la comparez
1: On va faire les
2: 20 dernières années.
1: Le gros des baby-boomers allait à l'école à pied. Les enfants des baby-boomers vont à l'école en voiture. Enfin,
2: c'est vrai.
1: En gros, c'est ça, quoi. Et puis, les cardiologues disent qu'on pourrait avoir une épidémie de myocardiopathie, plus tard aussi des insuffisances cardiaques précoces parce que le cœur n'aura pas été assez entraîné dans l'enfance et la jeunesse.
2: Qu'avoir de l'activité physique, c'est primordial pour rester en bonne santé.
1: Ah oui, et la seule solution, c'est l'activité physique intégrée au quotidien. C'est vélo, marche à pied, marche nordique, potager, pour s'arracher aux écrans, tout en dépolluant massivement nos sociétés, en dépolluant l'atmosphère, en dépolluant nos contemporains de la mauvaise nourriture. Lorsqu'on produit sa nourriture, on sait exactement ce qu'on mange et on peut faire comme Joseph Chauffray à Sotteville-lès-Rouen qui produit 350 kilos de bonne nourriture, de bons légumes et de bons fruits sur 50 mètres carrés en permaculture bio avec seulement une heure de travail du jardin par jour, qui est une bonne activité physique, le travail du jardin, puisque ça fait les assouplissements. Et ça assure également une activité physique sous maximale. Donc si vous vous déplacez à vélo ou à pied, et si vous faites du potager, eh bien, vous contribuez puissamment à tirer notre société des problèmes environnementaux dans lesquels elle est, vous vous donnez de la bonne santé, et vous faites un exemple, vous allez entraîner beaucoup de gens autour de vous si vous faites cela.
2: C'était Sentez-vous bien, on se retrouvera bientôt pour une prochaine chronique.
1: Au revoir, Oscar.
2: Merci, au revoir.
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1: Bienvenue pour notre émission Petit sujet psychologique et nous sommes avec Éléonore Tarlet. Bonjour.
2: Bonjour Oscar.
1: Alors vous êtes psychologue et psychothérapeute et il n'est pas rare que dans nos émissions vous évoquiez la thérapie EMDR, Éléonore. Alors vous l'avez déjà expliqué à plusieurs reprises à ce micro, mais comme on dit que communiquer c'est répéter, donc nous allons y revenir aujourd'hui. Et donc, rappelez-nous, qu'est-ce que c'est EMDR et déjà, qu'est-ce que ça veut dire EMDR?
2: Alors, c'est un sigle anglophone parce que ça a été découvert par une Américaine qui s'appelle Francine Shapiro. Et EMDR, ça veut dire Eye Movement Desensitization Reprocessing.
1: Ce qui veut dire,
2: en gros, thérapie de réparation et de reprogrammation par les mouvements oculaires.
1: D'accord, donc ça se passe avec les yeux aussi.
2: Ça se passe avec les yeux. Alors en fait, elle a fait labelliser le sigle avec les yeux, mais on s'est aperçu que finalement c'était aussi efficace en termes de retraitement avec d'autres SBA. Alors attention, SBA, ça veut dire stimulation bilatérale alternée. Donc ça peut être effectivement les yeux qui vont de droite à gauche, ça peut être aussi des sons alternés et ça peut être du tapping alterné. Voilà, parce que c'est des stimulations bilatérales alternées. D'accord. Donc ça permet le reprocessing, enfin, ça permet le retraitement des informations.
1: Et alors, en psychologie, il y a plusieurs modèles. Est-ce que vous pouvez nous dire sur quel modèle ça se base,
2: alors,
1: le MDR?
2: Les psychothérapies ont chacune leur théorie de référence ou de rattachement, donc de modèles théoriques, de modèles scientifiques. Et le MDR, il repose sur une théorie que l'on appelle le modèle taille, qui veut dire traitement adaptatif de l'information. C'est-à-dire qu'en gros, soit le cerveau a traité les informations de façon adaptée, et là, il n'y a pas de trauma, en fait, tout va bien. Soit le cerveau n'a pas traité les informations de façon adaptée. Et là, ça peut créer des informations dysfonctionnelles ou en tout cas une interprétation de la réalité qui est erronée. Comme si on avait installé des logiciels avant en fonction de certains contextes de violence ou de carence et que ces logiciels continuaient à interpréter la réalité avec un certain filtre ou une certaine teinte. Et c'est ce qui donne en fait les symptômes. Donc quand on arrive avec des symptômes, que ce soit des TOC, des crises d'angoisse, des dépressions récurrentes ou des troubles de personnalité, ça veut dire que le cerveau a une certaine façon de coder, d'interpréter la réalité et les événements qui génèrent ces symptômes. Donc nous, on parle de quelque chose de dysfonctionnel. Et en EMDR, on va aller faire ce qu'on appelle un plan de ciblage. On va cibler pour repérer l'origine et les événements à l'origine de ces informations dysfonctionnelles actuelles.
1: Et alors ça veut dire qu'on pratique l'EMDR ou alors on met en place cette thérapie sur des contextes bien particuliers, on le fait pas pour n'importe quoi?
2: Alors on peut le faire pour n'importe quel symptôme.
1: Oui.
2: Il a été vraiment recommandé par les hautes instances de santé, l'OMS, le CNRS, pour les traumas simples. Donc là, on a bien repéré. Par exemple, on a beaucoup parlé des victimes du Bataclan, ou lorsqu'il y a des attentats, alors ça peut être un deuil, ça peut être un accident de voiture. Nous, on parle de traumas simples, c'est-à-dire un événement qui arrive à l'âge adulte et qui a lieu qu'une fois. Mais c'est aussi une indication très pertinente pour des traumas précoces et complexes qui génèrent des symptômes au quotidien.
1: Et alors, est-ce que vous pouvez nous expliquer comment ça marche exactement? Vous avez expliqué qu'il y avait des mouvements des yeux et comment ça marche et quel impact ça a sur le cerveau?
2: Alors, comment ça marche? C'est-à-dire que ça repose sur le principe, en fait, que chaque organe dans notre corps, tout a une fonction d'autoréparation. Donc ça, on le voit, par exemple, la peau, si on se coupe la peau, en fait, on sait qu'on va se désinfecter, peut-être on va mettre un pansement, on va faire quelques points, mais la peau, elle a son propre programme d'autoréparation. On n'a pas besoin d'intervenir en plus. L'os, pareil, on se casse un os, on sait que l'os peut se réparer. Alors, ça paraît normal aujourd'hui, mais si on remonte très longtemps avant, peut-être on aurait dit ça aux gens, votre os va se réparer, on aurait trouvé ça fou. Or, aujourd'hui, on sait comment faire. On va juste permettre qu'il soit dans le bon axe, mais on va laisser faire la nature. Mmh. Et le cerveau, c'est aussi un organe qui a sa fonction d'autoréparation. Et comment il se répare ? Eh bien, en fait, ça va être la nuit. En fait, comme s'il faisait un peu une mise à jour disque dur, si on peut dire, si on prend une analogie avec les ordinateurs. Et il va reprocesser des données. Et ça, on le voit, puisqu'en fait, il va rêver, le cerveau. Et quand on rêve, on a des images, mais on a aussi des émotions et des sensations. Donc on peut rêver qu'on est très en colère et puis qu'on dit sa façon de voir les choses à quelqu'un qui nous a blessé. On peut rêver d'impuissance, c'est-à-dire par exemple, on va avoir un accident de voiture et puis on essaye d'actionner le frein et le frein ne fonctionne pas en fait. Et on se réveille parce qu'on est rentré dans une autre voiture. On peut avoir des rêves de tristesse. Si par exemple il y a eu un décès, c'est tout à fait normal que le cerveau il aille reprocesser, il aille retravailler dans cette zone-là pour vous permettre de le digérer. Donc quand on parle de digestion, là encore c'est une métaphore, mais ça passe vraiment beaucoup plus par les molécules, par la chimie, par le physiologique que par l'intellect. Hein. La réparation, elle est vraiment foncièrement métabolique.
1: Et alors moi ce que je voudrais savoir, Éléonore, c'est quand on bouge les yeux, comment voilà. ça impacte le cerveau ?
2: Alors je vous parlais du rêve. Oui. On rêve pendant la phase du sommeil paradoxal. Il y a plusieurs types de phases. Et surtout qu'on fait une phase REM pendant ce type de sommeil paradoxal. Donc REM là encore, ça veut dire Rapid Eye Movement. Ça veut dire qu'on fait des balayages oculaires. Et ça, vous avez peut-être pu le voir quand on va vérifier que nos enfants dorment bien. Parfois ils ont les paupières avec les yeux qui bougent en dessous. On voit les globes oculaires.
1: Je vois bien de quoi vous voulez parler.
2: Et bien c'est qu'ils sont en train de reprocesser. Ils font des balayages oculaires parce qu'en fait, leur cerveau est en train de rêver et de retravailler sur un événement soit de la veille, soit un peu plus ancien. Et c'est pour ça aussi que parfois, il y a des terronocteurs ou des cauchemars. L'enfant répare des choses qui ont été difficiles pour lui et il a un peu du mal. Voilà.
1: D'accord.
2: Donc le cerveau, tant qu'il n'a pas fini de réparer, il y retourne. Et c'est ce qui explique aussi les rêves récurrents ou les cauchemars récurrents. Tant qu'il n'a pas trouvé d'issue, il rivote, en fait, il vous redonne une opportunité d'aller réparer ça. Alors, puisque le cerveau répare avec le rêve et les balayages oculaires, cette phase REM, eh bien du coup, Francine Shapiro a découvert que quand on allait évaluer, on va demander à la personne de penser à un certain souvenir qu'on aura identifié comme étant sur le canal d'information dysfonctionnelle, et on met en route les balayages oculaires. Donc, en gros, alors c'est plus complexe que ça, mais en gros, on demande à la personne de penser à ce souvenir, et on met en route les balayages oculaires. Et là, il y a du matériel qui va venir. Donc, ça peut être des pensées, des images, mais ça peut être aussi, surtout, des sensations. J'ai une boule dans la gorge, ou je me sens oppressée, ou j'ai mal au ventre, ou des émotions. Je me sens très en colère, ou je me sens triste, et voilà. Donc, le cerveau va aller réparer, quand je disais métabolique, par des situations, des images, des pensées, mais aussi surtout parce qu'il avait coincé, qui était resté encapsulé dans le corps à l'identique avec les sensations et les émotions. Donc voilà, le reprocessing, c'est vraiment global. Et c'est en ça que le MDR a vraiment une force, parce qu'on ne reste pas qu'au niveau cognitif, au niveau intellectuel. On permet vraiment d'aller désenquister ce trauma et d'aller se digérer durablement.
1: Alors donc, nous arrivons à la fin de notre émission. Vous nous avez expliqué globalement comment les choses se passent en thérapie EMDR. Une dernière chose, notamment quand on souhaite rentrer dans une thérapie de ce type, comment est-ce qu'on choisit son praticien ?
2: Moi, je vous conseille vraiment fortement d'aller voir sur le site EMDR France, où il y a vraiment les praticiens qui sont officiellement accrédités, qui ont vraiment fait un parcours de formation qui est vérifié, qui est validé. Mais c'est vrai qu'on a des personnes qui font des petites formations qui ne sont pas accréditées EMDR France, EMDR Europe, et qui n'ont pas forcément les bases théoriques nécessaires, en sachant que c'est quand même une thérapie qui est très puissante et il faut vraiment faire attention avec qui on l'amène.
1: Bien choisir son thérapeute.
2: Voilà.
1: Merci beaucoup Éléonore Tarlé.
2: Merci à vous.
1: C'était Petit Sujet Psychologique et vous nous avez rappelé aujourd'hui que le cerveau se répare ou se reprogramme. Enfin, je ne sais pas trop comment il faut dire.
2: Il se répare, tout à fait. Oui.
1: À très vite.
2: À très vite. Au revoir.
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1: Conseil simple pour écolo débutant. L'eau en bouteille, un gros paquet d'oseille. Il se vend chaque année dans le monde près de 600 milliards de bouteilles en plastique. Seulement 7% d'entre elles sont recyclées et 22 000 tonnes de plastique non recyclées finissent chaque jour dans les océans. L'eau en bouteille nous coûte en moyenne 100 à 200 fois plus cher que l'eau du robinet. À grand renfort de pub, on nous dit que l'eau en bouteille est pure, belle, naturelle, bonne pour la santé, source de vie, alors qu'elle est juste en train de faire crever la planète à petit feu. En France, on trouve que la consigne, c'est ringard et on a peur que l'eau du robinet soit contaminée. Or, 95% des consommateurs ont accès à une eau de qualité. Et ailleurs, en Allemagne, la quasi-totalité de l'eau est embouteillée dans des bouteilles en verre consignées. La ville de San Francisco a interdit la vente de bouteilles d'eau en plastique dans l'espace public. Oui, oui, comme quoi c'est possible. Pas convaincu? Alors la prochaine fois que vous achetez une bouteille d'eau, demandez-vous si vous accepteriez de payer votre baguette 300 euros. 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

C'était All Right, titre de Pierrot Batterie. Bienvenue à chacun d'entre vous à l'écoute de Hope Radio. Merci de votre fidélité. Ici, c'est Ed au micro. Du lundi au vendredi, entre 16h et 20h, nous allons passer un moment agréable ensemble. Je l'espère pour vous. Pour moi, il n'y a pas de doute puisque j'aime être avec vous. Dans quelques instants, l'Instant Bible à 16h30, animé par Nafi Bonin. Dans l'entre-deux, nous aurons le plaisir d'écouter Linda Lee Hopkins, Rhoda Scott de Winans, par exemple, et voici tout de suite Kenny G West qui interprète Yours, suivi de Jonathan McReynolds.

titre de Linda Lee Hopkins, une des solistes du gospel pour sans voix. Vous êtes à l'écoute de Hope Radio dans quelques instants, moins de 10 minutes d'ailleurs maintenant, l'instant Bible animé par Nafi Bonin. Tout de suite, on écoute Rhoda Scott qui interprète Down by the Riverside, suivi de Winans, les Winans qui interpréteront Prone to Wonder. On écoute d'abord Rhoda Scott.

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3: Bonjour à tous, j'espère que vous allez bien, que vous avez passé une très très bonne semaine. Aujourd'hui, on va aborder le sujet de la signification de la croix. Et on va voir ça avec le pasteur Philippe Leduc. Comment vas-tu Philippe ?
4: Bonjour, ça va bien et toi ?
3: Ça va ? Et avec le pasteur Pascal Rodet. Comment vas-tu, Pascal ?
5: Ben, très bien, ma foi, merci.
3: Bien.
5: Et toi aussi ?
3: Beau temps, vous profitez tous les deux ?
5: On essaye.
3: D'accord. Alors, la signification de la croix. On va parler aussi de, je ne vais pas dire discrimination, parce que je trouve que le mot est un peu fort, mais peut-être de différence. Quand j'étais un peu plus jeune, je ne vais pas dire il y a combien de temps, mais quand j'étais un peu plus jeune, j'ai fait du chantier, j'étais responsable de chantier. Et c'est vrai que sur les chantiers, les gens sont placés par catégorie, souvent, et ils ne se rassemblent pas beaucoup. Le couvreur mange avec le couvreur, le peintre mange avec le peintre. Chaque corps d'État ne se rassemble pas spécialement. Et comme vous le savez tous, j'aime bien manger, j'aime bien préparer un bon repas. Hein, Philippe, t'es bien au courant. Hein, voilà. Et j'avais décidé de créer une petite cohésion d'équipe autour d'un repas. Et arrive un moment donné, à la fin du chantier, ils s'entendaient tellement bien, il y avait une telle cohésion que quand on a dû lever les réserves, c'était magnifique, c'était des chantiers magnifiques. Les gens s'entendaient vraiment très bien. Et là, on va voir, est-ce que aujourd'hui il y a des différences qui se font entre les chrétiens, les non-chrétiens. Et du coup, Philippe, je vais te demander, si ça ne te dérange pas, de me lire Jean 17, mais à la fin du verset 11, s'il te plaît.
4: Oui, donc c'est Jésus qui prie son Père et qui dit « Ainsi ils seront un, comme toi et moi nous sommes un ».
3: C'est beau. Ça veut dire que tout le monde ne forme plus qu'un seul corps, c'est ça ?
4: Voilà, et comme tu parlais tout à l'heure de différentes catégories, ici on a dans cette prière de Jésus un accent qui est mis sur le fait que le fait de s'approcher de Dieu fait que ces catégories, ces différences-là, peu à peu sont effacées. Et là, il parle d'unité. C'est quand même un mot très fort. C'est pas simplement on est un petit peu plus proche. Non, on forme qu'un, une entité. Alors ça peut faire un peu peur, mais voilà, c'est qu'est-ce qui nous unit aujourd'hui ? Qu'est-ce qui fait qu'on aime être ensemble ? Eh bien là, on a Jésus qui dit grâce à moi, eh bien ils vont former qu'une seule entité.
3: Est-ce qu'on pourrait partir du principe qu'un foyer c'est une entité, une famille c'est une entité ? Une église forme une entité.
4: C'est ça qui est particulier. On a des fois des mots qui forment. On dit un couple, mais un couple, c'est deux personnes.
3: Oui.
4: Voilà, en effet, une famille, mais qui est composée de plusieurs éléments. Donc c'est vrai que cette unité-là, de la même manière, il y a plusieurs individus qui forment qu'un. C'est pas pour ça qu'ils perdent leur identité.
3: Oui.
4: Parce que ça peut faire peur aussi de perdre son identité.
3: Hein. Comme donc, les jumeaux, par exemple.
4: C'est pas le cas ici, hein, mais c'est qu'on trouve un point commun qui nous réunit et qui fait la force, du coup, de cela, du groupe.
3: Et Pascal, est-ce que tu penses que à cette époque-là, la société était très discriminante ou un petit peu moins qu'aujourd'hui ?
5: Il y avait, comme dans toute société, à toute époque, des séparations. Oui. Hein, il y a ceux qui sont différents de moi. C'est la grande habitude de l'être humain. Dès qu'il y a une différence, on a tendance à s'écarter, à partir, à faire bloc avec ceux qui ont les mêmes...
3: Ceux qui nous ressemblent.
5: C'est un peu la problématique, y compris aussi à l'époque de Paul, et en particulier dans les Éphésiens, il y a la même chose ici.
3: Je le vois chez les jeunes, je pense que tous les deux vous avez fait la jeunesse, hein, et quand les jeunes partent quelque part, souvent le premier réflexe, c'est d'aller dans des quartiers où on parle, si par exemple moi je pars à Londres, j'aime bien me retrouver dans un quartier où on parle français, et pourtant l'objectif c'est pouvoir se mélanger aux autres.
5: C'est ça, et c'est très souvent aussi... malgré nous, parfois, parce que c'est d'abord, c'est vrai, c'est sécurisant. Donc, en effet, on va toujours vers les personnes avec qui on se sent bien, on a la même langue, on parle de
3: culture.
5: On a parfois dans une même langue la même façon de parler aussi.
3: Oui.
5: Hein, ça y joue. On a la même nourriture, on aime les mêmes choses. Je fais partie d'un groupe où on va à tel endroit mais pas à tel autre, parce qu'on n'aime pas. Le « on », ben ça sépare avec les autres. En effet, c'est assez, ouais, parfois très, très séparatiste.
3: Et à cette époque, la différence entre les hommes et les femmes ?
4: Ah oui, c'était aussi très, très, très, très marqué. À notre époque, les différences essayent de s'estomper un petit peu. Mais c'est vrai qu'à l'époque de Jésus, se trouver avec une femme, si on est homme, c'était très très mal vu. Hein. Il y avait en effet cette grande séparation qui fait que les femmes avaient un statut déjà beaucoup plus faible que les hommes, et donc n'avaient pas les mêmes droits. Mmh. Et donc ça marque une société, ça, parce qu'on agit différemment, on se comporte différemment. Et Jésus, comme dans beaucoup d'endroits, hein, il va un peu casser ces codes-là, et il va oser parler à des femmes, se trouver avec elles, et il va être mal vu pour ça.
3: Et avec les croyants et les non-croyants à l'époque ?
5: Ah, c'est la même chose. Encore à la rigueur, entre croyants polythéistes, d'ailleurs avec croyants dans plusieurs dieux, les uns les autres arrivaient à se retrouver, même si parfois, moi je suis plutôt de telle déesse, ou moi je crois plutôt à tel dieu. Ça existait, mais ça existait aussi juifs et grecs d'un côté, c'est-à-dire juifs qui croient en dieu unique, et les autres qui croient à plusieurs dieux. Ça a toujours existé, ça aussi, oui.
3: Et est-ce que les classes sociales se mélangeaient ?
4: Non, par définition, si on parle de classe, c'est chacun dans sa case. Hein. Et donc les mélanges, c'est très rare, c'est mal vu, c'est très compliqué de casser les codes. Hein. Mais encore aujourd'hui, hein, on est facilement mis avec une étiquette sur le front, et pour passer d'une zone à l'autre, il faut beaucoup d'efforts. On n'est pas toujours bien accueillis là où on va. À l'époque, c'était pareil. C'était pareil.
5: En fait, même si ça restait quand même un lieu social très multiculturel quand même, mm-hmm. Puisque grâce aux Grecs et aux Romains et au commerce qu'il y avait derrière, il y avait énormément de mélanges culturels. Mais encore une fois, c'est l'exemple que tu disais. Tel endroit, je vais à Éphèse, je connais qu'il y a les mêmes personnes d'origine, donc je vais y aller.
3: C'est ça. Et en fait, si je reprends tout ça, avec la société d'aujourd'hui, j'ai l'impression qu'on est encore un petit peu dans le même bain, non ? Il y a toujours des classes sociales, il y a toujours des gens qui ne se mélangent pas, il y a toujours, malheureusement, de nos jours, il y a encore des femmes qui ne trouvent pas forcément leur place, dans toutes les sociétés, hein, à tous les niveaux. Et j'ai l'impression que, oui, il y a eu la croix, et il a donné sa vie pour nous, mais comme si nous, on faisait de la résistance, on n'avait pas trop envie d'avancer.
5: Et je crois que ça reste un combat, hein, même pour un chrétien. Qui est, par essence même, bah, par le fait de croire en Dieu qui a uni tout le monde, il y a l'humain derrière qui fait que je me sens bien avec telle personne, mais pas forcément avec telle autre. Et ça, il faut avoir la force, et le voir surtout, pour dire, bon, non, ça, je peux pas, il faut que je me force à aller voir l'autre.
3: Du coup, pour rebondir dessus, est-ce que tu peux me lire Éphésiens 2, versets 12 à 16, s'il te plaît, Pascal ?
5: Vous étiez sans Messie, vous n'aviez aucun droit dans le peuple d'Israël. La promesse faite par Dieu dans ses alliances avec son peuple n'était pas pour vous. Vous étiez sans espérance et sans Dieu dans le monde. Mais maintenant, dans le Christ Jésus, vous qui étiez loin, vous êtes devenus proches par le sang du Christ. Oui, c'est lui qui est notre paix. Avec les Juifs et les non-Juifs, il a fait un seul peuple. En donnant sa vie sur la croix, le Christ a détruit le mur de haine qui les séparait. Il a enlevé toute valeur à la loi de Moïse, à ses commandements et à ses règles. Alors, avec les Juifs et les non-Juifs, le Christ a créé un seul peuple nouveau en union avec lui, et ainsi il a fait la paix entre eux.
3: C'est fort. C'est pour le coup, enfin, pour moi personnellement, je me dis, donc il est venu et il a dit « Rassemblez-vous ». Tous ensemble, et vous allez avancer de façon beaucoup plus pour aller plus loin, je pense.
5: Alors, c'est vraiment pour aller plus loin, puisque dans le texte, justement, Paul précise bien, il fait la comparaison quelque part. Oui, les Juifs avaient une promesse. Ils sont le peuple élu de Dieu, donc Dieu est là pour eux et il va les sauver. Mais ce n'était pas donné aux non-Juifs. Et donc, la promesse a continué avec la mort du Christ. Parce que le Christ est venu non pas uniquement pour les Juifs, il est venu forcément pour les Juifs, entre autres, mais pas que. Il est aussi venu pour tous les autres. Et c'est ce qui fait la différence. Et c'est ce qui fait cette union, justement.
3: Philippe, en quoi la venue du Christ appuie le fait que ce soit... Pour moi, ce n'est pas qu'une histoire de Juifs, non-Juifs. J'ai l'impression qu'il est venu pour tout le monde, pour toutes les personnes qui ont décidé de l'accepter, même si le texte précise...
4: Oui, et l'allusion au mot paix, hein, qui est dans le texte, oui, qui est là, hein, sous-entend qu'en effet, quand il y a des trop grandes différences entre les peuples, ils ont tendance à s'affronter. Parce qu'on a toujours l'impression que nous, on est meilleurs que les autres, qu'on a des meilleures idées, et donc les conflits peuvent régner facilement là. Hein. Et donc quand Christ vient, on nous parle de proximité, on va se rapprocher, non pas pour se combattre, mais pour s'unir et avoir un but commun, et en l'occurrence ici, un Dieu en commun, qui fait que cette foi nous rapproche. Donc la bonne nouvelle, elle est là. Peut-être certains ont un petit peu peur du mot « unité », oui, parce qu'on confond l'unité et l'uniformité, mais là, c'est vraiment une unité dans le beau sens du terme, c'est-à-dire qu'on va tous ensemble, d'un même cœur, avec la même foi, la même force, avancer dans une même direction, avec comme chef, comme guide, Dieu qui veut notre bien. Et c'est pour ça que c'est ce qu'on appelle une bonne nouvelle.
3: Je discutais avec une personne qui travaille justement chez ADRA et qui m'expliquait que l'unité et la force d'ADRA, c'est qu'en fait, ils ne sont pas portés sur une religion ou autre ou une personne. Leur but, c'est d'aider toutes les personnes dans le monde. Je trouve ça bien, c'est-à-dire qu'ils ont forcément leurs croyances, mais ils veulent créer une seule unité pour aider, quelle qu'en soit la personne, qu'elle se trouve à Paris ou à Londres ou dans un endroit où les personnes sont en détresse. On peut parler d'unité pour ça?
4: Oui, ils vont dans le sens que le Christ, c'était son même action, il ne demandait pas à la personne d'où tu viens, qu'est-ce que tu crois, d'où tu viens,
3: ça. C'est ça.
4: Il n'y avait pas tout un questionnaire avant. Hein.
3: C'est ça.
4: Non, Christ allait vers les gens, il voyait leurs besoins et il faisait ce qu'il y avait à faire. Et de la même manière, donc tu parles d'ADRA qui en effet ne fait pas de distinction, donc on est dans la même optique que ça.
5: Mais je pense aussi qu'il y a, au-delà de la souffrance ou des besoins matériels que ADRA soutient ou aide, il y a aussi toutes ces différences de par les actions qu'on a eues.
3: Oui.
5: Dans la famille, moi, j'ai mon frère ou ma sœur, il m'a fait un coup tordu, je veux plus en entendre parler. Franchement, là, c'est le summum, là, je veux plus rien, c'est vraiment méchant ce qu'il a fait. Et du coup, forcément, j'ai une image de lui où il y a une séparation. Il y a lui et moi d'un côté, chacun de son côté.
3: On casse l'unité.
5: Et là, on casse l'unité. Mais ce qui fait la différence avec le texte ici, justement, comme disait Philippe, Dieu appelle à la paix. Ok, réconciliez-vous, voyez autrement. Dites-vous que mon frère, ma sœur, avec qui j'ai un problème, dis-toi, bon, ok, il y a peut-être eu un mal-donne. Il t'a peut-être maltraité. Ok, bah, réconciliez-vous.
3: Une vraie réconciliation.
5: Une vraie réconciliation, bien sûr. Une réconciliation qui passe justement par la croix, par ce sacrifice que Jésus a fait, parce que, ben, oui, on est tous fautifs, on a tous des choses à se reprocher. Oui, de par le mal que j'ai pu faire... Ben, j'ai peut-être fait la séparation avec d'autres. Donc, il faut peut-être que je me remette en question en me disant, ben, ok, alors, tu crois en Dieu ou pas? Et tu crois en son sacrifice ou pas? Tu crois en la croix qu'il a, sur laquelle il est mort ou pas? Et là, il y a des tas de questions qui se posent.
4: Et ça demande de l'humilité, justement. Hein, donc, oui, d'accepter, de reconnaître qu'on est faible, qu'on n'a pas toujours raison. Et que parfois aussi l'autre a raison. Et se remettre en question, hein, c'est essentiel. Hein.
3: Se remettre en question.
5: Et c'est dans ce sens-là, avec le texte d'Éphésiens, où en effet, on retrouve cette unité. Retrouver. Il n'y a plus ni juif ni grec, parce que le sacrifice, il est pour tout le monde. Donc réconciliez-vous.
3: Et en fait, tu as dit quelque chose qui est très important. Peut-être que la personne qui a blessé l'autre a fait quelque chose de grave, mais l'autre fait aussi quelque chose de grave quand il refuse cette unité. Hein.
5: Il y a quelque part une coupure qu'il fait lui-même. Je ne dis pas que c'est facile, hein, mais le fait de ne pas vouloir essayer de raccorder les morceaux, on va dire, mm-hmm. Parce que c'est lui qui m'a fait du mal, ok. Mais là, tu te coupes de quelque chose. Alors, est-ce que tu peux avoir assez, pour reprendre ce que disait Philippe,
3: D'humilité
5: pour dire, ok, il m'a fait souffrir, mais est-ce que lui ne souffre pas en ce moment? Est-ce que je peux mettre de côté ma souffrance et d'essayer de trouver la paix? Et c'est qu'un bénéfice aussi pour moi, hein.
3: Bien sûr.
5: Parce que si je garde cette souffrance, je me fais mal à moi-même.
3: En tout cas, le sang versé sur cette croix n'a pas été versé pour rien. Je vous remercie d'avoir partagé ce moment avec nous. Merci beaucoup, Pascal.
5: Merci.
3: Merci beaucoup, Philippe. Je vous souhaite de passer une excellente semaine et de bien profiter du beau temps. Merci à tous, au revoir.

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On écoute tout de suite Yolanda Adams, suivie de Dynamic Praise.

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2: Le G7 fait monter la pression pour arrêter la guerre avec l'Ukraine. Réunis à Évian en présence de Volodymyr Zelensky, les dirigeants ont dit leur volonté commune d'intensifier leurs efforts sur Moscou pour stopper son offensive. Donald Trump a promis lui-même de faire tout son possible pour y parvenir. Pour forcer la main à Vladimir Poutine, les dirigeants du G7 veulent augmenter la pression via des sanctions sur les hydrocarbures, principale source de financement de l'effort de guerre russe en Ukraine. Ils vont également soutenir la dynamique en faveur de Kiev sur le terrain, en fournissant notamment à l'Ukraine des moyens de défense anti-aérienne. Et le protocole d'accord entre les États-Unis et l'Iran pour en finir avec la guerre au Moyen-Orient doit être signé vendredi au Birkenstock dans le canton de Nidwald. Ce lieu a été proposé par les médiateurs pakistanais et qatari ainsi que par les États-Unis et l'Iran, a indiqué le DFAE. La Suisse agit en tant que facilitatrice en créant les conditions pratiques et diplomatiques pour permettre la tenue de cette rencontre sur son territoire. Un nouveau cycle de négociations doit démarrer dès l'accord signé en Suisse. La Suisse qui doit conclure un accord avec l'Union européenne en matière de sécurité et de défense. Le Conseil des États a validé pour la deuxième fois une motion du national. Une motion qui demande que le Conseil fédéral ouvre des négociations avec Bruxelles. L'OTAN a finalement été exclu. Avec ses partenariats, la Suisse pourrait effectuer des achats d'armement communs avec l'Union et adopter une politique de sécurité davantage axée sur le continent européen. Un tel rapprochement ne serait pas contraire au droit de la neutralité. Un membre du Conseil d'État vaudois devrait pouvoir être suspendu, voire destitué en cas de situation très problématique. Le Grand Conseil a accepté le principe d'un tel mécanisme. Son application doit désormais être précisée. Une pétition signée par plus de 27 000 personnes demande la fermeture d'une exploitation vaudoise plusieurs fois épinglée pour des maltraitances à l'égard des porcs. L'Observatoire du spécisme l'a déposé au Grand Conseil. Le texte demande la fermeture définitive de l'exploitation mise en cause. Celle-ci avait déjà été sous le feu des critiques dans les années 2016 et 2017. Une vidéo a révélé récemment un nouveau cas de maltraitance dans une porcherie de la Broye. Il s'agit du 7e élevage de la même famille où des sévices graves sont révélés. Tennis, après les Sir Williams qui joueront le double, Stan Wawrinka a reçu une invitation des organisateurs pour disputer Wimbledon. Le Vaudois y fera ses adieux dans le tournoi principal. Stan Wawrinka a remporté 3 titres en Grand Chelem, mais jamais Wimbledon. Son meilleur résultat, les quarts de finale, c'était en 2014 et 2015. Un mystère vieux de 4500 ans, exposé à Sion. Une vingtaine de stèles néolithiques trouvent désormais leur place au sein de l'église des Jésuites. Avec l'exposition Hymnes mortels, le canton invite à se plonger dans l'histoire de ces monuments contemporains des pyramides d'Égypte. Elles avaient disparu sous terre pendant des millénaires, jusqu'au travail récent d'archéologues valaisans. Un trésor patrimonial de la région, mais aussi d'Europe, les stèles néolithiques de Sion sont à découvrir dès le 20 juin. Le temps, assez ensoleillé mais voilé, du bassin lémanique au Valais. Une averse orageuse isolée n'est pas exclue en cette fin d'après-midi. Entre 28 et 30 degrés côté température. Demain mercredi, il sera bien ensoleillé et très chaud. Un peu de pluie localement en montagne l'après-midi possible, jusqu'à 32 degrés. Et puis jeudi, soleil et très chaud encore. Quelques orages isolés, 33 degrés mais pic à 35 degrés, pas exclu, surtout en Valais, voire Genève.
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0: Celebrate, chanté par Smokey Norfolk sur Op Radio. 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Il est 17h15, voici votre chronique Boost Espoir.
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3: Alors Mildred, tu es allée fouiller cette semaine pour trouver une promesse à partager à nos auditeurs. Alors, qu'as-tu trouvé ?
4: Eh ouais, j'ai fouillé. Avant de répondre à ta question, Marilyn, j'aimerais demander à nos auditeurs de quoi ils se nourrissent. Alors, que manges-tu tous les jours ? Je sais que quelques personnes aiment aller dans les fast-foods, hein, consommer un bon Big Mac ou
5: un bon burger.
4: Ou un cheese, quelque chose. Ben alors, d'autres personnes préfèrent aller dans les magasins bio, acheter de la nourriture toute fraîche, saine et cuire à petit feu à la maison. Il y a encore un troisième groupe qui fait un peu de deux. Des fois au McDo, je fais de la pub. Des fois dans les fast-foods, des fois des grands magasins bio.
5: Ils sont flexibles, quoi.
4: Voilà, flex time. Alors, moi, j'ai envie de parler d'un autre type de nourriture aujourd'hui. J'ai trouvé dans la Bible, plus précisément dans le livre de Matthieu, hein, on va rester comme toi, là, brillant, dans Matthieu 4, verset 4, un texte qui dit comme ça. Jésus répondit, il est écrit, l'homme ne vivra pas de pain seulement, mais de toute parole qui sort de la bouche de Dieu. Waouh! Nous avons besoin de toutes les paroles qui sortent de la bouche de Dieu. Voilà. C'est sûr que nous avons besoin de nourriture physique, hein? Fruits, légumes, de pâtes, de riz, ce que vous voulez, mais seulement les paroles de Dieu nous permettront de grandir vraiment. Alors, vas-y, mange et grandis!
3: Ah, c'est interpellant ça! Vivre par toute parole qui sort de la bouche de Dieu. Merci Mildred. Et ça m'a fait penser à ces moments où une réalité de la Bible ou un verset devient tout spécialement vital ou concret pour poursuivre la journée, tenir debout, garder la paix. Alors on les garde précieusement au fond du cœur et on se les rappelle régulièrement pour nourrir notre âme. Et toi, cher auditeur, t'as déjà vu la parole de Dieu comme une nourriture tellement vitale que ta vie en dépend ?
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1: Donc quand on a la chance de pouvoir rencontrer des gens qui ont une compréhension et une bienveillance, tu l'as dit tout à l'heure, on a grandi ensemble pendant ces 4 ans, c'est que je pense que toutes les rencontres qu'on fait, elles arrivent pas par hasard. 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
0: Radio a plaisir à vous partager l'agenda gospel de ce mardi 16 juin. À Paris, samedi 20 juin, la formation Gospel River sera en concert au Temple de la Trinité à 20h. Une quinzaine de choristes accompagnés de musiciens pour vous transmettre l'inspiration et la puissance de la musique négro-spiritual. À Paris, toujours le 20 juin, laissez-vous porter, émouvoir et élever avec Singing Earth Divine, le 20 juin à 20h30 à l'église Saint-Éloi. Vous ne repartirez pas les mains vides ni le cœur vide. Toujours à Paris, le dimanche 21 juin, pour la fête de la musique 2026, Paris et Île-de-France accueillent des concerts de gospel exceptionnels. Que ce soit à Paris ou en région, les voix puissantes et les harmonies divines des chœurs de gospel vous feront vibrer pour l'occasion. N'hésitez pas à rejoindre ces événements pour un moment de partage et d'émotion et laissez-vous emporter par l'esprit festif et la joie communicative du gospel. Dans le 15e arrondissement, dans un spot insolite sous le métro aérien pour une acoustique hors du commun. Également sur le parvis de l'église adventiste Paris Sud avec un concert gospel accessible à tous. À Paris, mardi 23 juin à 20h30, la chorale Gospel Dream donnera un concert à l'église Saint-Germain-des-Prés, Paris 6e. À Nîmes, dimanche 28 juin, venez vibrer, chanter et célébrer avec Godspell Project, concert unique avec un nouveau répertoire sous la direction de Laetitia Ubeda. À 19h, c'est dans l'église Notre-Dame des Enfants à Nîmes. 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

0: C'était Sweet Witness qui chantait Ton Papa. Il est 17h45, vous êtes à l'écoute de Hop Radio et vous faites le bon choix. Voici votre chronique bien-être Top Cuisine avec Corinne Valls, spécialisée dans la cuisine végétarienne, la cuisine saine. Elle nous parle aujourd'hui de l'ail. 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
1: Corinne Valls, bienvenue au micro de Top Cuisine.
2: Bonjour Oscar,
1: merci.
2: Bonjour tout le monde.
1: Merci de nous rejoindre une nouvelle fois pour partager avec nous vos connaissances autour de la cuisine saine. Je rappelle que vous êtes spécialiste de la cuisine saine et qu'aujourd'hui, vous allez nous parler d'un nouveau sujet. Et de quoi allez-vous nous parler justement, Corinne ?
2: Je vais vous parler de l'ail.
1: De l'ail.
2: Voilà.
1: Qu'est-ce qu'il y a à en dire sur l'ail ?
2: Il y a beaucoup de choses à en dire. Je n'ai pas beaucoup de temps pour vous le dire. Alors, je vais juste dire que l'ail est un légume et un condiment extrêmement utile. C'est une excellente source de vitamines A, B, C, ainsi que de sélénium, qui stimule le système immunitaire. Il contient du soufre, du fer et toutes sortes de vitamines. Je ne peux pas tout vous décrire. Hein.
1: Donc, c'est un aliment qui est bon pour la santé ?
2: Oui. C'est vraiment, on va dire que c'est le premier aliment bon pour la santé et indispensable dans toute cuisine.
1: Il est recommandé d'en consommer alors ?
2: Il est recommandé d'en consommer, du cru, du cuit.
1: Oui, et alors comment on fait pour la mauvaise haleine alors, Corinne ?
2: Alors, pour la mauvaise haleine, c'est vraiment le problème à chaque fois. Si tout le monde en mange, on ne sentira plus l'haleine de l'ail. Mais bon, croquer un petit peu de persil cru, frais, après avoir mangé de l'ail, lavez-vous bien les dents avec un dentifrice à la menthe. Et normalement, ça devrait aller. Hein.
1: D'accord. Et alors donc, dans cet ail, on retrouve plein de choses dont vous venez de nous parler.
2: Oui.
1: Est-ce qu'il y a d'autres choses encore à signaler à propos de l'ail ?
2: Alors l'ail, je vais juste vous conseiller d'enlever le germe pour qu'il soit plus digeste.
1: D'accord.
2: Votre ail soit plus digeste. Voilà. Et plus on coupe ou on écrase l'ail ou on le hache, plus il devient fort. Le faire revenir rapidement vous donnera un goût plus intense. Et le cuire plus longtemps, par exemple bouilli ou à la vapeur ou au four, vous donnera un goût plus doux. Rôti à petit feu, il prend un léger goût de noisette.
1: Et alors, est-ce qu'on sait combien il existe de sortes d'ail, Corinne ?
2: Alors, exactement non, mais je peux vous dire que l'on connaît quand même l'ail frais, qu'on trouve surtout au printemps, qui est très bon.
1: Oui.
2: L'ail rose, l'ail rouge, l'ail blanc, l'ail des ours. L'ailé, c'est un ail qui est tout frais avant qu'il se développe. C'est une tige verte avec un petit bulbe blanc, l'ailé, qui s'utilise facilement. Hein. Et c'est un ail qui n'est pas très fort. Et qui se consomme frais.
1: Donc chaque ail a sa préparation spécifique ?
2: L'ail en bulbe et en gousse, on l'utilise un peu à peu près pareil. C'est vrai que vous aurez, pour l'ailé, vous l'utiliserez plus pour les salades, par exemple. Il se fait un petit peu moins cuire, l'ailé.
1: Et alors, est-ce qu'aujourd'hui, vous avez une recette à nous proposer, justement, à base d'ail, j'imagine ?
2: Oui, à base d'ail. Et je voulais aussi dire que ce serait bien de prendre l'habitude de mettre de l'ail dans tous les potages,
1: oui,
2: par exemple, parce que souvent on ne pense pas, mais l'ail, déjà comme ça, on le sent beaucoup moins, et il a quand même toutes ses vertus. Hein. Donc mettre quelques gousses d'ail dans vos potages, à la limite dans tous vos plats, c'est une bonne habitude.
1: Donc l'ail, voilà, c'est la base de la cuisine méditerranéenne, Corinne ?
2: Oui, il n'y a pas de cuisine méditerranéenne sans ail.
1: Et voilà. Justement, j'entendais encore récemment un médecin qui disait que la cuisine méditerranéenne était un exemple à suivre au niveau santé.
2: Oui. Oui, enfin, ce fameux régime crétois.
1: Voilà.
2: Mais oui, la cuisine méditerranéenne, parce qu'on va parler plus tard de tout ce qui compose cette cuisine. Mais donc, l'ail, l'huile d'olive, ça, oui, fait partie vraiment des bases de la cuisine méditerranéenne.
1: Donc aujourd'hui, voilà, la recette, oui, du jour, Corinne.
2: Alors la recette du jour, comment on peut rajouter de l'ail partout ? Je vais vous donner la recette d'une marinade.
1: D'accord.
2: Alors, donc, des ingrédients. Vous prenez environ 10 gousses d'ail, une cuillère à soupe d'épices à marinade, 1 litre de vinaigre. Le vinaigre de cidre est très bien. C'est aussi un remède, le vinaigre de cidre. Vous pelez les gousses d'ail. Vous les plongez 5 minutes dans de l'eau bouillante. Vous portez le vinaigre à ébullition et vous ajoutez les épices. Mettez le vinaigre chaud, les épices et l'ail dans un bocal fermant bien. Une fois refroidi, le mettre au réfrigérateur. La marinade sera prête à consommer dans 3 semaines. Cette marinade, vous pouvez l'utiliser pour plein de choses. Bon, pour ceux qui mangent de la viande, vous faites mariner la viande dedans, le poisson. Vous l'utilisez pour les salades et les gousses d'ail, vous les utilisez pour votre usage courant. Et vous avez de l'ail conservé, frais et très parfumé dans votre réfrigérateur.
1: Donc quelque chose de très simple à faire.
2: Ou très simple à faire, voilà.
1: Bon, Corinne Valls, merci beaucoup pour votre participation à cette émission. On se retrouve bientôt pour une nouvelle chronique Top Cuisine.
2: À bientôt, au merci, au revoir.
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0: Vendredi au Burgenstock, dans un luxueux complexe hôtelier surplombant le lac des Quatre Cantons près de Lucerne. Précision livrée cet après-midi par le ministère suisse des Affaires étrangères. Le DFAE explique que le site est difficilement accessible et donc aisément sécurisable. Il a été proposé par les médiateurs pakistanais et qatariens, ainsi que par les États-Unis et l'Iran. Pas de précision pour l'heure sur le déroulement et les détails de la signature. Au sommet du G7, la pression monte contre Moscou pour arrêter la guerre avec l'Ukraine. Les dirigeants actuellement réunis à Évian se disent d'accord pour introduire des sanctions sur les hydrocarbures, principale source de financement de l'effort de guerre russe en Ukraine. Ils assurent également vouloir fournir à l'Ukraine des moyens de défense anti-aérienne pour mieux se protéger. Le centre Agroscope supprime 58 postes à temps plein. Le centre de compétences de la Confédération en matière d'agronomie réduit ses coûts de fonctionnement. Il a décidé d'abandonner certaines activités de recherche, notamment dans les domaines de l'alimentation saine, des nouveaux produits alimentaires, des cultures alternatives de niche ou encore des plantes aromatiques. Les mesures d'économie entreront en vigueur dès 2027. Le Grand Conseil vaudois ne veut pas tester la semaine de 4 jours au sein de l'administration cantonale. Le postulat qui demandait un essai pilote pour une semaine raccourcie sans baisse de salaire, ainsi qu'une étude scientifique pour évaluer ses effets, a été recalée aujourd'hui par la majorité de droite. L'idée consistait à observer les possibles effets, notamment de réduction de stress et de fatigue pour le personnel, et d'évaluer les répercussions sur la satisfaction au travail, la productivité ou les émissions de CO2 liées aux déplacements. Un réseau de trafic d'armes d'envergure européenne démantelé par les autorités françaises et suisses. 10 suspects ont été arrêtés et des biens d'une valeur de plus de 1 million d'euros ont été saisis. Les opérations coordonnées ont lieu dans 7 propriétés du sud de la France, courant juin. Les enquêteurs ont mis la main, entre autres, sur des armes à feu de contrebande, des véhicules de luxe, des bijoux, des ordinateurs et du liquide. Une première note positive pour l'espace de consommation de la fondation Le Tremplin à Fribourg. Son fonctionnement, la perception des usagers, des habitants et des partenaires est saluée dans un rapport publié aujourd'hui par la direction de la santé et des affaires sociales. L'évaluation identifie des ajustements toutefois pour consolider son intégration dans l'environnement, également pour renforcer le dialogue avec le voisinage. Depuis l'ouverture du lieu en août 2024, plus de 6000 actes de consommation ont été comptabilisée. Cyclisme, elle était considérée comme la grande favorite. Demi Vollering ne participera pas au Tour de Suisse qui s'élance demain. La Néerlandaise qui a choisi la Suisse comme pays d'adoption a décidé à la dernière minute de se reposer pour mieux préparer ses prochains objectifs de la saison, notamment le Tour de France où elle visera sa deuxième victoire au général après celle de 2023. Le musée de la civilisation paysanne de Stabio au Tessin récompensé d'un prix européen pour son approche inclusive pour tous les publics. L'établissement qui conserve et présente des objets liés à l'agriculture est salué pour sa mise en valeur du patrimoine local et de la vie quotidienne. Il propose des dispositifs accessibles et interactifs favorisant une découverte partagée entre générations. Enfin, côté ciel, la fin de journée s'annonce encore bien ensoleillée malgré des voiles d'altitude parfois épais. Pour demain mercredi, bien ensoleillé et très chaud avec des averses isolées possibles en montagne et 15 à 32 degrés pour les maximales.
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0: C'était les American Gospel Singers dirigés par Malik Young, qui est aussi le chef de chœur du Gospel pour 100 voix. Vous êtes à l'écoute de Hope Radio, il est 18h passé d'une dizaine de minutes, voici l'invité de la semaine. Et cette semaine, notre micro-reporter se trouve avec Catherine Sellac pour parler de son livre qui s'intitule « Intime ». Voici Catherine Sellac dans l'invité de la semaine.
1: Intime, c'est peut-être la capacité d'entrer dans l'intimité de Catherine Sellac. Elle est avec nous. Alors, c'est aux éditions Le Cherche Midi. Bonjour Catherine.
2: Bonjour.
1: Alors, vous êtes à Nice, vous avez l'habitude un petit peu ces dernières années de travailler, puisque vous travaillez avec le Théâtre National de Nice, Conversation Intime. Le livre, c'est Intime. On va commencer par le livre. C'est l'histoire de toutes ces rencontres, c'est l'histoire de toute une vie, la passion pour le journalisme, pour l'animation, pour le rapport, pour la rencontre.
2: Oui, Intime, c'est un récit en fait d'une femme qui est entrée par effraction en fait dans l'audiovisuel parce que je vivais à Rennes, j'étais pas du tout dans ce milieu-là, et puis j'ai commencé en fait ma vie professionnelle à France 3 Bretagne, puis ensuite j'ai voulu connaître moi aussi Paris et peut-être aussi une vie plus pétillante avec un peu de feu d'artifice tous les jours, et je pense que ma vie grâce à la télévision, grâce aux rencontres, grâce aux personnalités effectivement qui ont été mes invités, ma vie est une sorte de conte, et j'ai envie de raconter que quand on est déterminé, quand on est pugnace, quand on a de l'ambition et qu'on n'est pas né nécessairement dans le bon milieu qui vous favorise à rentrer à la télévision, on y arrive. Donc c'est aussi un peu une leçon de vie.
1: Avec un petit passage dans Télématin, je crois, pour une année ou deux. Et puis, une émission où vraiment vous êtes ancré pendant des années. C'est dur de tenir aussi longtemps, des décennies, surtout à la télévision, sur France 2.
2: Oui, alors 23 années, effectivement, il n'y en a pas beaucoup. Il y a notre ami Michel Drucker, évidemment, et son Vivement Dimanche. Mais 23 années, ça veut dire aussi se battre hein, pour exister, pour perdurer. Mais ce que je peux dire, c'est le public aussi qui a été mon atout, mon allié, qui m'a soutenu durant toutes ces années. C'était une émission le matin, c'était un vrai pari quand même à 7h du matin de rencontrer simplement un invité, alors que Télématin est une émission évidemment très chorale, alors que là je proposais le samedi et le dimanche un tête-à-tête. Et puis le tête-à-tête aussi est devenu un dos-à-dos qui est aujourd'hui un peu viral, mais c'était une émission de 50 minutes et qui permettait en fait de rencontrer, mais de rencontrer d'une manière dense et intense, et sans doute dans la profondeur en fait l'invité, et ce qui permettait aux téléspectateurs de se faire une idée en fait de la personne connue, de la célébrité, de savoir si elle avait envie de rester et de faire un petit bout de chemin, c'est-à-dire les 50 minutes avec elle ou pas. Et à chaque fois qu'on m'a dit cette personne-là je l'aimais pas trop, mais alors vous me l'avez fait découvrir, et ça c'était un vrai cadeau, ça voulait dire que l'émission était réussie.
1: Vous êtes une personne qui est assez à l'aise avec la voix, avec l'interaction. Vous m'avez interpellé quand je suis passé à côté de mon stand, c'est très rare. Pour vous, vous avez une facilité quand même de communication, de communier, d'entrer tout de suite en relation, c'est simple.
2: Oui, c'est ça. À la fois, je ne suis pas exubérante, mais je pense, je ne suis pas une méditerranéenne non plus, je suis bretonne, donc avec une forme de réserve, mais à la fois, pas... Parmi toutes ces années que j'ai vécues en faisant cette émission-là, j'ai compris que le contact était essentiel, la rencontre était essentielle. L'échange, en fait, moi, m'apporte beaucoup et me nourrit. Et on se nourrit des autres. Vous savez, en fait, de poser des questions aux autres, c'est tout simplement, déjà pour fuir un petit peu soi-même, parce qu'on n'a pas trop envie de parler de soi, ce que je fais pourtant dans Intime, pour la première fois, et c'est surtout aussi pour prendre de l'autre. Et moi, j'ai eu des moments comme ça, comme tout le monde, un peu plus down, et j'ai suis toujours allée chercher dans un coin de ma tête toutes les expériences que j'avais entendues pendant ces 23 années. Et ça m'a énormément apporté. Et donc je veux que ça continue.
1: Alors, c'est pas facile parce que vous avez dû en voir, vous avez dû en entendre. Il faut rester aussi prudent, raison garder peut-être.
2: Oui, mais à la fois, les 1550 invités ne sont pas mes amis. Ce sont des personnes qui m'ont fait confiance, qui m'ont apporté humainement, mais sur cette somme d'invités, j'ai dû rester en contact avec 10 personnes. Vous voyez, donc les anonymes m'intéressent tout autant.
1: Alors, Catherine Sellac, ce qui marque et ce qui a marqué quand on vous regardait à la télévision, c'est votre posture. Votre posture, ça peut être le regard, ça peut être la parole aussi posée, ça peut être la posture. C'était votre marque de fabrique avec un certain respect. C'est-à-dire, c'est intime le titre du livre, mais vous mettiez une sorte de séparation claire. Vous êtes là pour votre job, vous essayez de le faire bien, vous êtes une pro, point à la ligne les amis.
2: Moi, j'aime pas le copinage. Je pense que se tutoyer, se taper sur l'épaule...

0: Et tout ça dans une ville absolument exceptionnelle qui est la ville de Nice. Dans le cadre du TNN qui est dirigé par une personne que j'aime beaucoup par sa qualité créative, qui est Muriel Mayette-Holz, qui a été la première administratrice de la Comédie Française. Et j'allie tout ce que j'aime.
1: Oui, parce que c'est pas juste une interview, c'est pas le 50 minutes du matin. Là, on est. Si Dieu m'a mis
0: un rêve. Parce qu'ils ont confiance, lâche où ils pourraient buller chez eux tranquille, et ils viennent quand même ici. Alors bon, on a un partenariat avec le Negresco, ce qui évidemment favorise aussi les choses, mais je reconnais. Mais ce qui est merveilleux, c'est qu'ils se lâchent totalement. Donc je fais venir deux jeunes comédiens, ils passent une scène de leur choix, qu'ils ont travaillé, et après je demande à l'invité, alors que ce soit Arditi, Berléand, Carole Bouquet, Ariane Ascaride et beaucoup d'autres, et je leur demande en fait de diriger les deux comédiens de nouveau, et donc qu'il y ait une répétition, une forme de répétition devant le public. Et c'est là où on se rend compte qu'un texte peut être dit de mille façons, et c'est ça le théâtre.
1: Et c'est le public, pour terminer, Catherine, c'est là que c'est le public, c'est que là vous n'êtes pas dans votre studio souvent tout seul avec les caméramans, les lumières, vous avez chaud, etc. Là vous êtes en interaction, n'est-ce pas?
0: Oui, alors ce qui veut dire aussi que le public réagit, et c'est ça qui est merveilleux. Autant les spectateurs peuvent réagir chez eux et bouillir d'agacement ou de joie, mais on ne le sait pas, alors que si par l'audimat essentiellement, alors que là c'est immédiat, et c'est ça que j'aime, c'est-à-dire que il y a une interaction en fait entre nous deux qui sommes sur scène, la personne qui est venu spécialement pour parler de son art, et puis le public qui réagit en fait à ce spectacle qu'on propose et qui est composé de grandes surprises, de choses totalement inattendues, de performances, de travaux pratiques, et vraiment c'est un moment de joie et de plénitude.
1: Ça a été aussi un vrai moment de joie et de plaisir avec vous, Catherine Sellac, merci pour le livre Intime et aussi Conversation Intime qu'on peut retrouver sur le net, j'imagine, pour ceux qui nous écoutent.
0: Tout à fait, on peut l'écouter et non pas le voir, mais seulement l'écouter. Et c'est pas mal aussi d'écouter seulement sans la nuisance de l'image sur le site du TNN.
1: À qui le dites-vous? Merci.
0: C'est une femme de télé qui vous parle.
1: Merci, Catherine Sellac. Ce nom va certainement vous dire quelque chose. Gilles Vessière. Gilles Vessière a été arbitre pendant une trentaine d'années avec plus de 1500 matchs, des matchs à l'international, une Coupe du Monde. Gilles Vessière est l'un des grands arbitres français. Il sort un livre, ça s'appelle évidemment Monsieur l'arbitre. Gilles, bonjour.
2: Bonjour.
1: Alors, merci de nous accorder quelques instants. En plus, une thématique sur la transmission au Salon du Livre de Nice. C'est un peu ça peut-être que vous faites aussi dans votre livre?
2: Bien sûr, la transmission, c'est effectivement ce gamin qui se retrouve à l'âge de 14 ans sur un terrain vague. On l'oblige à arbitrer un match de football, il veut pas. Et puis finalement il va jusqu'en Coupe du Monde, et aujourd'hui les premières parties du livre j'explique comment avec ce petit sifflet de 5 cm j'ai pu réaliser mon rêve de voir tous les plus grands terrains du monde. Et effectivement pour les nouvelles générations, quel que soit le sport qu'ils arbitrent, il faut qu'ils croient en leur lumière, qu'ils croient en leur destin, parce qu'il se passe beaucoup de choses, et j'espère que ça va transmettre l'envie de croire à son futur.
1: Alors, les plus grands terrains du monde, oui, mais aussi les plus grands joueurs que vous avez, alors pas dirigés, mais vous êtes un peu comme un chef d'orchestre, c'est juste impressionnant.
2: Oui, vous savez, c'est les joueurs les plus faciles à arbitrer. Quand vous arbitrez Zidane, Beckham, Totti, Maldini, Raoul, Hierro, Ronaldo, sont des joueurs tellement talentueux que les arbitrer, c'est un cadeau. C'est un cadeau. Votre seule préoccupation, c'est de les protéger, parce que ce sont des créateurs, et il faut protéger les créateurs quand on est un arbitre de haut niveau.
1: Alors c'est pas simple, on parlera peut-être de la vidéo aujourd'hui sur les terrains de football, mais on est en 2026. En 2026, c'est l'année de la Coupe du Monde, un peu particulière cette année. Donc vous le suivez, vous sortez votre ouvrage Monsieur l'arbitre. Quand on parle d'arbitre, on a presque une pensée bienveillante pour un arbitre, on se dit le pauvre. C'est quoi la vie d'un arbitre?
2: Alors votre question est fondée, est-ce qu'on dit le pauvre? Parce que personne n'a le courage de prendre le sifflet, vous comme d'autres, parce qu'on pense qu'on n'est pas à l'aise, et puis il faut un certain tempérament, il faut un certain caractère, et je pense qu'il faut des prédispositions, vraiment des prédispositions, il en faut pour

0: de toute évidence se mettre à prendre le sifflet et se dire ben, je suis capable d'amener l'équité sur le terrain, d'être capable de où que je sois, c'est plus cette équipe contre cette équipe, mais c'est cette couleur contre cette couleur. Dès l'instant où on a rentré l'idée que le stade, le lieu, l'importance du président, l'importance du classement n'est plus le paramètre le plus fort, mais qu'on est capable d'arbitrer les bleus contre les verts ou les rouges contre les jaunes, on devient un excellent arbitre.
1: Ça veut dire qu'il y a un flegme quand même à prendre en compte pour pouvoir être à même. Alors l'autre chose d'arbitrer, l'autre chose c'est aussi le fait de se tromper. Parce que vous parliez de Ronaldo ou Zidane, mais vous rendez compte, si on se trompe avec des gens comme ça sur une faute, il y a des implications, puis des millions de personnes. Le foot c'est quand même le sport le plus suivi sur la planète.
0: Moi je pense qu'on s'appelle Dubois, Dupont ou Zidane quand on se trompe, il est clair net. Je l'explique dans le livre, un arbitre dans un match, il a 80 décisions ou non-décisions à prendre, c'est-à-dire qu'il est interpellé à 80. Dans un match normal, il va siffler seulement 25 fois au gros maximum, entre 25 et 30 fois. Ça veut dire que toutes les minutes, il est interpellé, son cerveau est interpellé et il prend une décision ou une non-décision. Donc quel que soit le joueur, on est interpellé pareil. Le fait que ces joueurs sont importants, c'est que stratégiquement, l'équipe adverse a une vision pour anéantir ces qualités footballistiques que l'on doit protéger.
1: En tout cas, c'est vrai que c'est toujours impressionnant de voir cet arbitre sur le terrain, mais il n'est plus tout seul maintenant. Et encore pour cette Coupe du Monde 2026, il doit faire acte de droit, bien sûr, mais il y a la vidéo, hein, cette vidéo qui peut contrôler ce qui se passe et tout. On en pense quoi du côté de Gilles Vessière ?
0: Ah, mais moi, je le dis, je le décris dans le livre, la vidéo pour la VAR, VAR, c'est pour moi le virus à retirer.
1: Carrément ?
0: Oui, parce que moi, on m'avait dit, la VAR, elle vient pour une erreur manifeste. Je dis, ah oui, ben moi Gilles Vessière, je suis d'accord si c'est une erreur manifeste. Une erreur manifeste, qu'est-ce que c'est l'erreur manifeste ? L'erreur manifeste, c'est la main de Maradona qui met dehors l'Angleterre. L'erreur manifeste, c'est la main de Thierry Henry qui met dehors l'Irlande du Nord. L'erreur manifeste, c'est Batiston face à Schumacher qui finit à l'hôpital sans que personne ne le voie au niveau du corps arbitral. Là, je pense qu'il faut un SOS et que la vidéo peut venir aider. Mais venir polluer un arbitre depuis un petit blocos à Paris, loin de l'ambiance, loin des joueurs, loin de tout ce qu'a bâti pendant tant de minutes un arbitre, pour lui dire oh, excuse-moi, allô, regarde un peu dans la surface, il y a eu un tirage de maillot et tout. Et je vais dire mais fous-moi la paix, je construis mon match, j'ai la confiance des joueurs, j'ai la confiance du public, j'ai la confiance des miens, je suis en train de bâtir quelque chose et tu me sors une image et tu veux la faire parler. Et là je suis pas d'accord, parce que vous le vouliez ou pas, il y a 24 000 arbitres en France, il en reste 20 arbitrés la première division, ce sont les meilleurs, donc les gars ils savent arbitrer. Venez pas le polluer avec des vues extérieures qui pour moi sont nocives.
1: Dans votre ouvrage, il y a aussi un peu une biographie, votre parcours. Vous êtes né à Nice dans les années fin des années 50, avec votre papa, je crois, qu'il y avait un petit stand dans les matchs chez vous qui deviez changer les points, etc. C'est toute une histoire comme ça, c'est toute votre jeunesse.
0: Bah oui, c'est la magnifique histoire que je raconte au début du livre. Ce gamin de 14 ans qui va jouer sur le petit terrain annexe de Gorbella, qui se retrouve obligé d'arbitrer, sinon il aurait été puni. Et finalement, il prend le sifflet et ça se passe tellement bien que toutes les semaines, on le réclame, on vient le chercher à la maison pour arbitrer. Dans une période de vie, dans les années 70, où il n'y a pas d'arbitre officiel pour les matchs de corporatifs, de petites catégories, et qui plus est, il y a encore moins de jeunes, puisque quand j'arrive, je suis le plus jeune de France. Quand j'arrive à 14 ans, il n'y a pas un arbitre de 14 ans qui est assez fou pour prendre un sifflet. À 14 ans, on joue en arbitre.
1: En même temps, 14 ans, oui.
0: Voilà, et c'est ce parcours incroyable qui fait qu'à un moment donné, j'ai réussi quelque chose qui est fabuleux, quoi.
1: Une seconde nature d'une certaine manière, mais c'était pas votre métier au départ. Alors on va juste remettre aussi ce contexte, parce que le monde des arbitres d'aujourd'hui, qui sont plutôt bien payés, semble-t-il, n'était pas le monde de l'arbitrage quand vous êtes arrivé, vous, pour vos premiers matchs en première division.
0: Moi j'arrive en 74, je finis en 2005, 31 ans, j'ai jamais été professionnel. Vous dites métier, c'est une erreur. Ce n'était pas mon métier. Mon métier, c'était vente des articles de sport que je faisais pour mon entreprise. C'était ça mon métier. Moi, l'arbitrage, c'était une passion. Quand on allait arbitrer un match international, je posais 3 jours de congé. Et ça veut dire que quand je faisais 10 matchs dans la saison, j'avais pas de congé pour partir en famille. Donc c'était un vrai sacerdoce, c'était de la passion. C'est pour ça qu'on avait notre libre arbitre. Aujourd'hui, qu'est-ce que je reproche aux arbitres ? C'est que certes, ils ont acquis un statut social, je suis très heureux pour eux. Certes, ils sont professionnels, mais cet ascenseur social leur a pris quelque chose qui était fondamental, qui est le libre arbitre.
1: Donc pas payer, ça veut dire que ça donne une certaine légitimité. Exactement. Ou au contraire, ça veut dire qu'on pouvait aussi un peu passer outre et certains clubs ont pu donner un peu d'argent pour... Non mais je lance le sujet, je ne le connais pas.
0: Ben, vous le découvrirez dans le livre comme d'autres. Oui, il y a eu des affaires de corruption, je les explique comment elles se faisaient, comment elles étaient mises en place. Comme il y a eu des affaires de corruption de joueurs, il y a eu des affaires de corruption de trucs. Parce qu'il y avait un décalage entre des joueurs et des équipes très riches et des arbitres qui étaient vraiment totalement amateurs et qui venaient de tout corps de métier avec des salaires misérables. Et ça, il y avait les fiefs et coquins autour du football qui avaient pris l'information et qui, des fois, ont pollué les matchs.
1: Alors, il y a aussi des situations où les arbitres, c'est vrai qu'on les hait. Il en a eu quelques-uns. Je ne sais pas si ça vous est arrivé, vous aussi, en tant que spectateur, cette fois-ci, de vous dire, mais c'est pas possible, qu'est-ce qu'il a mangé le jour d'avant ou qu'est-ce qui s'est passé pour que le match soit si mal arbitré, pour qu'il voit... Comment on peut expliquer des erreurs il y a quelques années, sur certaines Coupes du Monde ou sur certaines Coupes d'Europe?
0: Je pense qu'il y a... l'arbitrage a beaucoup progressé aujourd'hui. Il est vraiment moi je l'ai trouvé excellent, mais c'est parce que j'ai un œil d'arbitre. Avant, il y avait un gros décalage quand vous donniez certaines rencontres à des arbitres qui venaient de pays, ce que j'appelle les pays hybrides footballistiquement parlé, et qui n'avaient pas l'habitude d'arbitrer des joueurs de ce niveau-là, qui arbitraient un championnat beaucoup, beaucoup moins fort. Et donc on leur donnait des matchs internationaux parce que la Coupe du Monde, c'était un partage, c'était un mélange des cinq continents. Et on donnait le sifflet lors de rencontres où l'arbitre n'avait pas le niveau pour ces rencontres-là. Et donc, la pression, diverses et variées, la rapidité du jeu, la qualité des roublards faisaient qu'ils pouvaient se perdre et bien des fois, ils se noyaient. Quoi.
1: Gilles Vessière, à part écrire des livres, vous continuez à arbitrer quelquefois des petits matchs comme ça, des matchs de corporation ou des matchs du coin ou même peut-être en première division?
0: Écoutez, j'ai arrêté le 28 mai 2005, j'ai été excessivement sollicité, comme vous vous en doutez. J'ai plus jamais arbitré, sauf à des occasions exceptionnelles. J'ai eu là, pour citer deux exemples, l'an dernier, j'ai une maman qui a trois enfants autistes qui faisait un match de charité dans l'Est de la France. Et elle m'a tellement sensibilisé que j'ai fait le déplacement à mes frais et je suis allé arbitrer à Nancy un match d'anciens au profit de ses enfants. Ça, c'est des causes qui me touchent énormément et sur lesquelles je prends encore le sifflet à mes 40 ans et plus. J'ai eu la chance l'an dernier que Djibril Cissé me demande de venir arbitrer son jubilé 20 ans après mon dernier match à Auxerre. Voilà, il y a des moments où je reprends le sifflet parce que je m'entretiens exprès pour cela. Là, je vais bientôt arbitrer les anciens du PSG contre les anciens de Nancy parce qu'il y a un match caritatif qui se joue dans le nord de la France. Il y a des choses qui me touchent, il y a des envies de reprendre le sifflet pour recroiser des belles personnes.
1: Merci Gilles Vessière. Cet ouvrage, donc, aux éditions Vaillant, on ne l'avait pas dit, avec Monsieur l'arbitre. Édition Odile Jacob, la défense planétaire contre les astéroïdes. Et c'est Patrick Michel, un scientifique que vous connaissez certainement. Il est astrophysicien au CNRS, mais il est aussi engagé dans une mission, ça s'appelle ERA, et participe à diverses missions vers les astéroïdes. Alors ça va nous intéresser parce que vous avez plein de choses à nous dire au travers de cet ouvrage, et surtout nous expliquer. On parle de transmission, on est au Salon du Livre de Nice, et là la transmission elle est très importante avec ce monde d'au-dessus de nos têtes.
2: Oui, surtout la transmission des connaissances scientifiques, au moins de base, parce qu'elles nous permettent de nous émerveiller, parce que quand on comprend comment fonctionne le monde, eh bien on le regarde différemment et moi je trouve qu'il est encore plus beau. Et s'agissant des astéroïdes, on sait déjà que ce sont les meilleurs traceurs de nos origines parce que ce sont les restes des briques qui ont formé nos planètes et qui nous renseignent sur les composants initiaux qui ont permis de fabriquer ces planètes. Mais on sait aussi que de temps en temps, ils nous tombent dessus. Et on a un avantage, c'est que c'est un risque naturel qui, contrairement à bien d'autres risques, peut être prédit et empêché avec des moyens réalisables et raisonnables et qu'on est en train de mettre en œuvre. C'est pas de la science-fiction. En fait, on a fait mieux que la science-fiction. On a déjà envoyé une mission pour tester notre capacité de dévier un astéroïde. C'est une mission de la NASA appelée DART. Et on a renvoyé une autre mission, qui est donc ERA de l'Agence Spatiale Européenne, dont je suis responsable, qui en quelque sorte retourne sur la scène du crime, ou du crash, on va dire, comme l'inspecteur Colombo, pour nous dire qu'est-ce qui s'est passé. Parce que la première sonde a tapé dans un astéroïde, elle a explosé dedans, donc on n'a pas le résultat final. Et donc, il faut une autre sonde pour aller voir à quoi ressemble l'astéroïde qu'on a dévié. Est-ce qu'on a fait un cratère? Est-ce qu'on l'a déformé? Et ça va nous permettre d'extrapoler à d'autres scénarios. En d'autres termes, dans ce livre, je raconte qu'on est en train de se préparer, avec l'avantage, c'est que pour l'instant, on n'a aucun risque identifié. Donc, on a le temps. Et on sait que pour ce genre de risques, qui sont quand même complexes à gérer, même si on pourrait savoir faire en l'apprenant, et c'est ce qu'on fait, eh bien, il vaut mieux être prêt avant d'en avoir besoin.
1: Oui, parce que c'est une des peurs millénaires de l'humanité, c'est de se prendre un astéroïde sur le coin du nez, comme on pourrait dire de manière un peu lapidaire. Mais ça peut être une réalité. Et c'est vrai que vous parliez de dévier, etc. Ça doit être des calculs complètement fous. Mais on se prépare, parce que vous parlez d'une défense, vous.
2: Oui, absolument. Et c'est une défense pacifique. Ce ne sont pas les militaires qui s'en occupent. J'ai un grand respect pour les militaires. Mais ce ne sont pas les militaires, ce sont les agences spatiales, ce sont les scientifiques qui organisent une réponse à ce problème. Et comme je l'explique dans le premier chapitre de mon livre, la première question qui se pose si jamais un astéroïde nous tombait dessus, et encore une fois pour l'instant aucun n'est identifié comme tel, c'est moi en tant que scientifique, qui je préviens? C'est tout bête, hein, mais c'est la question pratique. Je vois qu'un astéroïde m'a arrivé, qui j'appelle? J'ai pas le téléphone de Macron, qui décide? Qui paye? Voilà. Et pour éviter à se poser ces questions au dernier moment, parce que le jour où ça arrivera, si on est pris de court, ça arrive trop vite, eh bien on a mis en place sous l'égide de l'ONU des groupes de travail qui essaient d'organiser des protocoles qui seraient déjà prêts pour que le jour où se produit quelque chose, eh bien, on n'ait pas à improviser, à réfléchir, parce que là, on sera pris de court comme les dinosaures.
1: Ça veut dire le jour, quand vous dites, Patrick Michel, le jour où il arrive quelque chose, ça rentre dans la stratosphère, c'est quoi? Non, c'est beaucoup plus éloigné, on a le temps quand même de réagir.
2: Alors, pas nécessairement, c'est justement ça la clé, c'est de pouvoir anticiper. Donc, pour l'instant, on essaie d'identifier tous les objets potentiellement dangereux. Comme je le dis dans le livre, on a fait l'inventaire de tous les objets plus grands que 1 km, qui sont ceux qui sont susceptibles, quand ils tapent sur Terre, d'avoir des effets sur l'ensemble du globe terrestre.
1: 1 km de diamètre.
2: C'est ça, 1 km de diamètre, pardon. Et maintenant, on essaie d'identifier tous ceux plus grands que 140 mètres qui sont susceptibles de faire des dégâts à l'échelle d'une région ou d'un pays. Et on n'en connaît que 40%.
1: Et c'est à combien de kilomètres, ça? Parce que vous parlez de quelque chose qui a l'air juste à côté de chez nous, là.
2: Oui, parce qu'en fait, tant qu'on ne sait pas, on ne les connaît pas, ils peuvent arriver au dernier moment. Avec une probabilité très faible, parce que les fréquences d'impact sont faibles. Donc c'est pour ça que moi, je ne suis pas inquiet. Mais ça peut arriver au dernier moment. Et on a eu un cas qui est décrit dans mon livre. C'est le 15 février 2013. Le 15 février 2013. On a un objet de 17 mètres de diamètre qui a explosé à 27 km dans l'atmosphère au-dessus d'une ville qui s'appelle Chelyabinsk en Russie, avec 35 bombes d'Hiroshima en énergie. Et en fait, quand les gens ont vu, avant l'explosion, la lumière augmentée dans le ciel, ils sont allés à leur fenêtre, et quand ça a explosé, ils se sont pris les bris de verre de leur fenêtre, il y a eu 1000 blessés. Et on ne l'avait pas vu venir, parce qu'il arrivait de la direction du soleil. Donc c'est pour ça que la première chose à faire, c'est de faire l'inventaire de tous ces objets. Et ça, c'est faisable. La preuve, on a déjà fait l'inventaire de tous les objets plus grands que 1 km de diamètre qui croisent la Terre. Et on va envoyer l'année prochaine, la NASA, un télescope spatial qui s'appelle NEO Surveyor, qui va faire l'inventaire de tous ceux plus grands que 140 mètres en 10 ans. Donc ça veut dire que d'ici 2040, on aura déjà la première partie faite, la prédiction. On saura anticiper si un objet nous arrive dessus suffisamment longtemps à l'avance. Et la deuxième chose à faire, ça c'est un autre chapitre de mon livre, c'est tester des méthodes de déviation. Parce qu'une fois qu'on est identifié, on est bien content, mais qu'est-ce qu'on fait? On fait la fête, on meurt tous, ou alors on évite le risque.
1: Il y avait un film quand même, Patrick Michel, je crois que c'est Space Cowboy, très américain, où on allait, on prenait des gens qui savaient forer, on les a emmenés sur cet astéroïde, parce que des films, il y en a eu beaucoup sur ce sujet, ben oui. Des ouvrages, alors que le vôtre, on est dans la réalité, c'est scientifique, et on mettait des explosifs et ça explosait. C'est pas ça, évidemment.
2: Non, et en fait, ce qui est excitant pour moi, scientifiquement, c'est que ces objets ont un comportement qui est très contre-intuitif. En fait, les astéroïdes, c'est des tout petits corps, donc il y a très peu d'attraction à la surface. Donc là, quand je vous parle et que je m'excite, je serai déjà en orbite. Donc ça veut dire que même si les lois de la physique sont les mêmes partout dans l'univers, elles s'expriment différemment sur les astéroïdes et on a encore du mal à comprendre. Donc quand on envoie un Space Cowboy sur un astéroïde, en fait moi je sais pas ce qui va se passer, hein. Il va probablement pas tenir. Quand il va creuser, ça va peut-être être très mou alors qu'il pense que c'est dur. Donc ça c'est extrêmement compliqué. Donc nous on essaie de se simplifier la tâche, déjà pas sacrifier des êtres humains, et ensuite essayer d'imaginer des méthodes qui nécessitent le moins d'interaction avec l'astéroïde, parce que plus on a besoin d'interagir, par exemple pour atterrir, s'accrocher, plus on aurait besoin de savoir de quoi est fait l'astéroïde. Or, comme je l'explique dans mon livre, quand on part voir un astéroïde, par définition, on ne connaît rien parce que la seule chose que l'on sait, c'est la lumière qui nous renvoie du soleil sur la Terre, qui est très faible. Donc on est obligé d'y aller un peu à l'aveugle. C'est ça le problème, et c'est ça qui est aussi excitant.
1: Vous avez parlé de deux chapitres, Patrick Michel. Un premier donc sur cet inventaire, un deuxième sur des possibilités, des solutions, et il y en a un autre.
2: Alors, il y a un chapitre sur une mission qu'on est en train de développer, qui va aller voir un astéroïde qui va passer près de la Terre le vendredi 13 avril 2029. Alors ça y est, les superstitieux vont avoir très peur. Ben non. En fait, c'est un astéroïde qui fait quand même 300 à 400 mètres de diamètre, donc deux fois la taille d'un stade de foot. Et il va passer tellement près de la Terre le vendredi 13 avril 2029, sans risque, ça on en est sûr, tellement près de la Terre qu'on va voir sa lumière à l'œil nu depuis la France, l'Europe, une partie, l'Afrique, une partie du Moyen-Orient. C'est extraordinaire, ça se produit qu'une fois tous les 7000 ans qu'un tel objet si gros passe si près de la Terre. Donc déjà, ça va être un spectacle qui a fait que l'ONU a labellisé 2029 comme l'année mondiale des astéroïdes pour sensibiliser le public aux astéroïdes. Et on envoie une sonde pour aller sur place nous dire comment la gravité de la Terre peut éventuellement perturber sa surface, créer des avalanches, etc. Et on va envoyer au public en direct les images prises depuis l'astéroïde. Donc vous imaginez, vous êtes dans votre jardin, vous regardez la lumière dans le ciel et sur vos écrans, vous avez les vraies images.
1: Et on entend votre excitation plus importante que l'astéroïde. Alors, Patrick Michel, quand vous dites à proximité, c'est quoi? Parce que vous, votre proximité, c'est peut-être pas la même que ceux qui nous écoutent.
2: Oui, alors à proximité, effectivement, merci de poser la question, c'est... Là, c'est un peu moins d'un dixième de la Terre, de la distance de la Terre à la Lune, ça veut dire 32 000 km.
1: Ah oui, quand même.
2: Non, mais 32 000 km, c'est à l'intérieur de l'orbite des satellites qu'on envoie géostationnaires, ceux qui voient toujours le même point sur la Terre. Ils sont à 36 000 km de la Terre, donc on envoie bien plus loin que ça. Donc 32 000 pour le spatial, c'est rien du tout. C'est à côté, mais c'est suffisamment loin pour qu'on soit tranquille et qu'on n'ait qu'à s'émerveiller. Mais c'est suffisamment près pour que la Terre ait un effet sur l'astéroïde qui soit intéressant pour nous à étudier et qu'on puisse offrir aux gens un petit moment d'émerveillement. Vous savez, un truc qui est très important pour moi, c'est que l'espace et ces moments, comme quand vous avez une éclipse ou quand vous avez le passage d'un astéroïde, eh bien c'est un moment où on peut unir les peuples parce que tout le monde peut regarder. Il n'y a pas de sélection. Tout le monde a le choix, a la possibilité de rêver ensemble. Et si on arrive à rêver ensemble, qu'on est tous au même moment, en Afrique, en Europe, au Moyen-Orient, en train de rêver, ben je préfère ça que plutôt qu'on soit tous ensemble en train de se faire des guerres. Et ces moments-là sont vraiment unificateurs, donc ils sont importants.
1: Et puis on n'est pas limité à quelques personnes pour pouvoir aller sur certaines planètes, mais ça, on va pas en parler, évidemment. La transmission, Patrick, c'est la thématique de ce Salon du Livre 2026. La transmission, c'est vraiment important dans ce que vous faites, parce que un livre, en fait, je ne pense pas que c'est pour vendre des livres, votre activité à l'étailleur, c'est pour passer, c'est le travail de passeur.
2: Exactement. Et alors, ce n'est pas seulement la transmission des connaissances, c'est la transmission de la passion, du goût des connaissances et du goût du risque et des défis. Ce qui manque un petit peu aux jeunes, qu'on angoisse beaucoup avec l'avenir, alors que justement nos missions spatiales montrent que on n'est pas à l'abri de difficultés et de défis, au contraire, mais on arrive à les résoudre parce qu'on se met dans un mode de pensée qui nous pousse à trouver des solutions. Des modes de pensée positifs. On se dit voilà un nouveau défi. Qu'est-ce qu'on en fait? Comment on le résout? Et on travaille, on persévère, on arrive à trouver des solutions. Et c'est ça que je veux transmettre. C'est plus ça que les connaissances elles-mêmes. C'est les outils qui vous permettent de vous en sortir, de vous battre et de ne pas avoir peur d'avoir des échecs, parce que des échecs, on en a partout dans la vie, et il ne faut pas que ça fasse peur, c'est comme ça qu'on fait des choses. Donc au-delà même des connaissances, c'est un état d'esprit que j'aimerais transmettre.
1: Merci aussi pour votre gentillesse, Patrick Michel. Je rappelle, vous êtes astrophysicien au CNRS, vous êtes aussi à la base de cette mission AURA, et vous participez à différentes missions, ça c'est au niveau européen. À bientôt et bon salon.
2: Merci beaucoup. 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

C'était Good Living, titre de la formation américaine a cappella chantée ici par le groupe A4. À venir, les Croydon SDA Gospel Choir ou encore Ezekiel Walker avant de retrouver le Flash Info de 19h. Mais tout de suite, on écoute Little David chanté par Bessie Jones, suivi de La Victoire, chant de Jean-Marc Reynaud.

titre du premier album de Jean-Marc Reynaud et titre de cette merveilleuse chanson que l'on vient d'entendre. Et je vous rappelle, j'en profite pour vous dire que vous pouvez retrouver le premier album de Jean-Marc Reynaud sur toutes les plateformes de téléchargement. Ouf, voilà, enfin Jean-Marc. Mais on attend donc la sortie du tout prochain album. Dans quelques minutes, le flash info de 19h, mais tout de suite, on écoute le Croydon SDA Gospel Choir suivi de Ezekiel Walker.

0: C'était Ezekiel Walker sur Hope Radio. Voici le Flash Info, il est 19h.
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3: L'accord entre les États-Unis et l'Iran sera finalement signé vendredi au Bürgenstock, dans un luxueux complexe hôtelier surplombant le lac des Quatre Cantons près de Lucerne. Précision livrée cet après-midi par le ministère suisse des Affaires étrangères. Le DFAE explique que le site est difficilement accessible et donc aisément sécurisable. Il a été proposé par les médiateurs pakistanais et qatariens, ainsi que par les États-Unis et l'Iran. Pas de précision pour l'heure sur le déroulement et les détails de la signature. Au sommet du G7, la pression monte contre Moscou pour arrêter la guerre avec l'Ukraine. Les dirigeants actuellement réunis à Évian se disent d'accord pour introduire des sanctions sur les hydrocarbures, principale source de financement de l'effort de guerre russe en Ukraine. Ils assurent également vouloir fournir à l'Ukraine des moyens de défense anti-aérienne pour mieux se protéger. Le centre Agroscope supprime 58 postes à temps plein. Le centre de compétences de la Confédération en matière d'agronomie réduit ses coûts de fonctionnement. Il a décidé d'abandonner

0: certaines activités de recherche, notamment dans les domaines de l'alimentation saine, des nouveaux produits alimentaires, des cultures alternatives de niche ou encore des plantes aromatiques. Les mesures d'économie entreront en vigueur dès 2027. Le Grand Conseil vaudois ne veut pas tester la semaine de 4 jours au sein de l'administration cantonale. Le postulat qui demandait un essai pilote pour une semaine raccourcie sans baisse de salaire, ainsi qu'une étude scientifique pour évaluer ses effets, a été recalé aujourd'hui par la majorité de droite. L'idée consistait à observer les possibles effets, notamment de réduction de stress et de fatigue pour le personnel, et d'évaluer les répercussions sur la satisfaction au travail, la productivité ou les émissions de CO2 liées aux déplacements. Un réseau de trafic d'armes d'envergure européenne démantelé par les autorités françaises et suisses. 10 suspects ont été arrêtés et des biens d'une valeur de plus de 1 million d'euros ont été saisis. Les opérations coordonnées ont lieu dans 7 propriétés du sud de la France, courant juin. Les enquêteurs ont mis la main, entre autres, sur des armes à feu de contrebande, des véhicules de luxe, des bijoux, des ordinateurs et du liquide. Une première note positive pour l'espace de consommation de la fondation Le Tremplin à Fribourg. Son fonctionnement, la perception des usagers, des habitants et des partenaires est saluée dans un rapport publié aujourd'hui par la direction de la santé et des affaires sociales. L'évaluation identifie des ajustements toutefois pour consolider son intégration dans l'environnement, également pour renforcer le dialogue avec le voisinage. Depuis l'ouverture du lieu en août 2024, plus de 6000 actes de consommation ont été comptabilisés. Cyclisme, elle était considérée comme la grande favorite. Demi Vollering ne participera pas au Tour de Suisse qui s'élance demain. La Néerlandaise qui a choisi la Suisse comme pays d'adoption a décidé à la dernière minute de se reposer pour mieux préparer ses prochains objectifs de la saison, notamment le Tour de France où elle visera sa deuxième victoire au général après celle de 2023. Le musée de la civilisation paysanne de Stabio au Tessin récompensé d'un prix européen pour son approche inclusive pour tous les publics. L'établissement qui conserve et présente des objets liés à l'agriculture est salué pour sa mise en valeur du patrimoine local et de la vie quotidienne. Il propose des dispositifs accessibles et interactifs favorisant une découverte partagée entre générations. Enfin, côté ciel, la fin de journée s'annonce encore bien ensoleillée malgré des voiles d'altitude parfois épais. Pour demain mercredi, bien ensoleillé et très chaud avec des averses isolées possibles en montagne et 15 à 32 degrés pour les maximales.
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0: C'était les Gospel Voices, dirigés par Max Zita, qui interprétait This Little Light of Mine. Il est 19h passé d'une dizaine de minutes. 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Voici l'invité culturel. Notre micro-reporter se trouve au Salon du Livre à Genève avec une association, les Grands-Parents pour le Climat. C'est l'invité culturel. 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
1: 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Au Salon du Livre de Genève, on rencontre aussi un certain nombre d'associations. Il y a une association, les Grands-Parents pour le Climat. Elle existe à Genève, entre autres, et depuis des années, avec des tas d'engagements. Et on est avec Jacqueline Lecoq. Bonjour Jacqueline.
2: Bonjour.
1: Juste en face de nous, vous avez un petit stand pour les petits, pour les grands, pour montrer l'énergie, que c'est pas facile de développer l'énergie. Expliquez-nous tout cela.
2: Voilà, alors effectivement, c'est une maquette sur laquelle on peut, en pédalant, faire tourner des trains, ce qui permet de nous d'expliquer aux enfants et aux ados les différences entre les énergies fossiles et les énergies renouvelables. Parce que c'est un concept qui n'est pas forcément évident pour eux, sachant qu'ils subissent aussi les aléas du climat, les canicules, etc. Ils voient des choses à la télévision. Donc, parler de la nuisance des énergies fossiles, dont on aimerait que 80% voire plus restent sous-exploitées sous la Terre, ça permet d'aborder ce sujet-là et puis d'inverser en disant qu'il vaudrait mieux mettre l'accent, bien plus que ce qu'on fait actuellement, sur les énergies renouvelables.
1: Dans Grands-Parents pour le Climat, je vois aussi la notion d'expérience et d'âge qui permet d'avoir du recul. Consommer et non pas consumer la planète, c'est un peu votre slogan, avec ce recul de l'âge et de l'expérience.
2: Tout à fait. Oui, parce que après-guerre, moi je suis née après-guerre aussi, j'ai profité de tous les progrès industriels qu'on nous a mis à disposition, mais sans vraiment me rendre compte, et je ne suis pas la seule, qu'en fait on allait au-delà de besoins fondamentaux, puis qu'on était dans une sorte d'hubris, donc consommer toujours plus. Et puis ça nous faisait, on aimait ça quoi, c'était génial. Mais jusqu'au jour où je me suis rendu compte que de voyager, d'aller voir des pays en avion, de faire certaines choses, d'acheter des fringues à tout bout de champ, finalement ça avait un impact sur la planète, sur notre existence. Et pour moi c'était une révélation quelque part. Quand il y a eu la COP à Paris, ça m'a encore permis de prendre encore plus conscience de tout ça. J'ai personnellement arrêté de prendre l'avion. J'en avais quand même bien profité avant. J'ai plus de voiture et j'ai un abonnement demi-tarif au CFF parce que j'en ai pas vraiment besoin. Mais je peux comprendre que des jeunes parents puissent pas aller dans le même sens immédiatement que moi.
1: Et ce sens, cette réflexion, vous avez envie de la partager, c'est ça, dans ce stand ici au Salon du Livre, c'est ça, c'est de se dire, voilà, il y a un autre moyen de penser et de réfléchir.
2: Tout à fait. Il faut penser où s'arrêtent nos vrais besoins et où va l'excès. Parce qu'il n'y a pas dans un monde fini, ce n'est pas possible de continuer à produire de cette manière-là. On doit absolument respecter les limites planétaires, dont on a déjà passé 6 sur 9, si je ne me trompe pas, si ce n'est pas encore plus. Et on va d'ailleurs fêter entre guillemets, le jour du dépassement, en anglais Overshoot Day, et cette année ce sera le 11 mai en Suisse, et c'est l'année, c'est le jour où la Suisse a épuisé tout ce que la nature peut reproduire en une année et mettre à nos dispositions. Donc on est déjà au-delà de ce qui est possible.
1: Et ici on est aussi sensible à la fonte des glaciers, on en parle souvent bien sûr, il y a eu même une reconnaissance fédérale et une votation sur ce sujet il y a quelques mois de cela. Mais quel est aujourd'hui le sujet sur lequel vous insistez véritablement? Parce qu'il y a tous azimuts, évidemment, au niveau écologique, ça part dans tous les sens.
2: Oui, moi j'aborde un peu tous les sens aussi, parce que je sens que la problématique climatique, quand les gens nous disent que c'est une de leurs grandes préoccupations, finalement, dans les votes, on s'aperçoit que ça passe en second, voire en troisième place, parce qu'il y a les prix maladie, parce que les loyers augmentent, parce que voilà, et que pour eux, c'est la fin du mois, avant la fin du monde, comme on dit. Alors voilà, et moi, j'essaye d'aborder tous ces aspects, parce qu'on ne peut pas en aborder qu'un seul, en laissant les autres de côté, donc je trouve...
1: Vous avez de l'espoir avec les jeunes? Là, il y a beaucoup de jeunes dans le stand.
2: J'aimerais garder espoir, parce qu'il y a quand même pas mal de jeunes, peut-être pas à 12 ans, 13 ans, mais il y a quand même pas mal de jeunes qui participent aux manifs, qui se rejoignent. Je pense qu'il y a des gens qui se mettent ensemble et qui, j'espère, auront un poids suffisant. Et je les trouve très courageux de se lancer dans des choses comme ça.
1: Grands-parents pour le climat, c'est l'association dont vous êtes la présidente, Jacqueline Lecoq. Merci et puis bon salon du livre.
2: Merci beaucoup, monsieur.
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0: To God Be the Glory, très joli chant, titre de André Crouch, chanté ici par Wintley Phipps. Voici l'agenda culturel sur Hope Radio.
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2: Nous commençons à Nice, où le Musée départemental des arts asiatiques propose, jusqu'au 28 juin, Saltimbanque au Japon. Une exposition qui plonge dans l'univers étonnant des artistes de rue japonais à travers les siècles. Plus de 70 estampes originales sont réunies, dont certaines présentées pour la première fois en France, aux côtés d'œuvres de grands maîtres et d'objets uniques. Des visites guidées, des ateliers créatifs pour petits et grands et des animations accompagnent ce voyage inédit dans la culture populaire japonaise. Entrée libre, visite sur réservation, une exposition à la fois savante et accessible qui ravira toute la famille. Pour Marseille, la galerie O, Mirette, rue des Trois-Rois, accueille jusqu'au 27 juin les œuvres de Renaud Perrin, auteur-illustrateur installé dans la ville depuis 2002. Auteur d'une trentaine de livres et albums, réalisateur de films d'animation et de spectacles dessinés, il présente ici un travail axé sur le thème autour du parc, le parc Longchamp, observé, dessiné, sérigraphié. Un univers graphique attachant, ancré dans le quotidien marseillais, à découvrir dans le cadre intimiste de cette librairie de quartier. À Paris, le Musée de l'Histoire de l'Immigration au Palais de la Porte Dorée présente aux origines regards croisés sur le racisme et les discriminations. L'exposition interroge l'un des facteurs de discrimination persistant de notre société à travers le double prisme de l'art contemporain et des sciences sociales. Le parcours traverse les domaines du quotidien, école, sport, travail, logement, santé, et montre comment certaines représentations héritées de la période coloniale continuent de façonner les imaginaires. Face à ces schémas, des artistes proposent un contre-regard, font surgir des présences oubliées et imaginent de nouvelles façons de vivre ensemble. Aux portes de Genève, à Grand-Lancy, le village du soir se transforme tout au long du mois de juin en galerie à ciel ouvert. Du jeudi au samedi, de 19h à 23h jusqu'au 28 juin, murs, containers et recoins industriels deviennent des œuvres vivantes sous les pinceaux et les bombes d'artistes de tous horizons. Entrée libre. Les artistes se succèdent au fil des semaines pour offrir une expérience visuelle et scénique hors du commun. Un espace urbain en pleine mutation, révélé par la création contemporaine, à découvrir, Route des Jeunes 24. Et pour aujourd'hui, nous finissons à Lausanne, où la Cinémathèque suisse propose, jusqu'au 28 juin, une rétrospective consacrée à Léa Poul, cinéaste dont le regard, profondément féminin, a traversé les décennies avec une cohérence rare. De Strass Café en 1980 à Anne Trister et Emporte-moi, son œuvre explore l'univers intérieur des femmes entre désir, rébellion et solitude. Sa vision, singulière et encore trop rare dans un paysage cinématographique longtemps dominé par le regard masculin, déplace les perspectives et transperce l'écran. Une rétrospective à ne pas manquer pour redécouvrir une voix essentielle du cinéma francophone.
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C'était Donnie McClurkin sur Hope Radio. 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On écoute Marvin Sapp puis Baby Mason.

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1: Bienvenue à notre post-it. Aujourd'hui, on va parler de l'Arche d'Alliance. Et alors, si ce thème t'intéresse, il faut vraiment écouter ce post-it jusqu'à la fin. Aujourd'hui, on va réfléchir autour d'un texte qui se trouve en Hébreu, chapitre 9, et les versets 3 et 4. Il nous dit ainsi le texte. Puis, derrière le second voile, se trouvait la tente appelée le Très Sacré. Elle contenait un autel à encens et en or, et le coffre de l'Alliance entièrement recouvert d'or, dans lequel il y avait une urne d'or contenant la manne, le bâton d'Aaron qui avait fleuri et les tablettes de l'Alliance. Le coffre de l'Alliance ou l'Arche d'Alliance, c'est en fait un objet sacré qui est disparu lors des invasions babyloniennes au 6e siècle avant Jésus-Christ. Et c'est vrai que depuis ce moment, il a un peu alimenté l'imaginaire judéo-chrétien. Et même la culture pop, puisqu'on a un film d'Indiana Jones où on a cette Arche d'Alliance justement au centre. Mais qu'est-ce qui est vrai dans cette histoire? Alors, cette Arche d'Alliance, elle avait à l'intérieur trois choses. Et ces trois choses sont pour moi très symboliques. Donc, j'aimerais aujourd'hui réfléchir avec toi par rapport à ces petits objets. Donc, à l'intérieur de ce coffre, il y avait en fait les 10 commandements, donc la loi de Dieu. Il y avait le bâton d'Aaron, donc un symbole de leadership fort, et la manne, un symbole de foi et de confiance, puisque pendant le temps que les Israélites ont été dans le désert, ils ont été alimentés par cette manne, le pain qui descendait du ciel. Alors, qu'est-ce que ces symboles pourraient me dire aujourd'hui? Qu'est-ce qu'ils pourraient dire de ma vie aujourd'hui? Premièrement, commençons avec la loi. Est-ce que tu es gouverné par une loi? Non, je ne parle pas de la loi de ton pays, même si tu la devrais aussi respecter. Mais quelle est la loi que tu as choisie pour ta vie? Est-ce que tu suis une loi que toi-même tu as créée? Est-ce que tu te contentes juste de suivre la loi de ton pays? Ou est-ce que tu t'intéresses de savoir quelle est la loi ou la volonté que le Seigneur il a pour ta vie? Deuxièmement, le texte nous porte un symbole de leadership. Et ça m'a fait penser à qui est le leader de ma vie. Est-ce que j'ai le privilège d'être le leader de ma vie comme la société essaye de vendre? Est-ce que le leader de ma vie, c'est les personnes auxquelles je porte mon attention, je porte mon inspiration, ou que je me laisse plutôt être inspiré par eux? Ou alors est-ce que je cherche un leader qui n'est pas de cette terre, un leader qui est au ciel et qui me connaît comme personne? Qui est le vrai leader de ta vie? Et troisièmement, cette manne, ce symbole de confiance. Et aujourd'hui, c'est vrai qu'on porte notre confiance vers beaucoup de choses. Mais est-ce que dans les moments difficiles, je suis la personne qui porte ma confiance envers Dieu? Je ne suis pas là pour te faire sentir mal, mais pour te montrer que ces trois symboles nous interpellent encore aujourd'hui. Qui est la loi? Qui est le gouverneur de ma vie? Par quelle loi ce gouverneur est en train de gouverner ma vie? Et finalement, est-ce que je fais confiance au Seigneur de ma vie, Jésus-Christ? Je te laisse réfléchir à ça, à ces questions, et j'en suis sûr que si ces trois choses sont au bon endroit, certainement on va mieux réussir notre vie.
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Kirk Franklin et son groupe New Nation Project sur Hope Radio. Dans quelques minutes, je vais donc céder ma place puisqu'il sera 20h. Mais avant cela, voici la chorale Solid Gospel suivie du Golden Gate Quartet.

La base, la référence, c'était le Golden Gate Quartet, Swing Down, Sweet Chariot sur Hope Radio. Il est temps pour moi de vous remercier, de vous donner rendez-vous demain, mercredi 17 juin, entre 16h et 20h, pour encore partager du gospel avec vous. J'espère que vous avez passé un bon moment. Voici votre émission Un air de famille avec Jean-Pierre Lachise, que vous retrouvez, et ses conseils, puisqu'il est éducateur, également pasteur. Et le thème du jour, être dépossédé de soi-même. C'est un air de famille, tout de suite sur Hope Radio. Bonne soirée et à demain. Oh.

0: 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Il est 20h.
1: Jean-Pierre Lachise, bienvenue au micro de Un Air de Famille.
2: Bonjour.
1: Merci de votre présence.
2: C'est toujours un plaisir pour moi.
1: Vous êtes éducateur, pasteur, et vous nous invitez à nous arrêter sur certains passages de la Bible, et notamment ceux que l'on peut retrouver dans le premier livre de la Bible. Il s'agit de la Genèse. Et aujourd'hui,
2: oui.
1: Vous...
2: Oui, parce que je pense que la Genèse, c'est en fait un ensemble d'histoires de famille qui nous ressemblent. On dit que les familles sont dysfonctionnelles aujourd'hui, mais dans la Genèse, vous avez les familles les plus dysfonctionnelles qu'on trouve au cours de l'histoire.
1: Donc aujourd'hui, dans le texte que vous avez choisi, qu'est-ce qui se passe?
2: La dysfonction, elle se fait dans les premiers enfants d'Ève, hein, Caïn et Abel. C'est une histoire bien connue, hein, Caïn tue Abel. Alors, on s'est toujours posé la question, mais pourquoi ce meurtre? Pourquoi ce frère qui tue son frère? C'est très curieux. Et la réponse, on ne l'a pas si on n'observe pas bien le texte. Et on sent qu'il y a un problème de traduction dans le texte. Je lis hein, simplement. Adam a eu des relations conjugales avec sa femme Ève. Elle tomba enceinte et mit au monde Caïn. Elle dit, j'ai donné vie à un homme avec l'aide de l'Éternel. Elle mit encore au monde le frère de Caïn, Abel. Abel fut berger et Caïn fut cultivateur. Alors, simplement, je souligne que dans le meurtre d'Abel par Caïn, il y a des éléments qui nous sont donnés, hein, un peu comme des inspecteurs de police qui en cherchent des éléments. Un élément qui nous est donné dans le texte même. Cette traduction, j'ai donné vie à un homme avec l'aide de l'Éternel, elle est

0: Pas tout à fait exact, et d'ailleurs tous les traducteurs dans toutes les versions de la Bible ont une difficulté avec ce texte. Et en fait, il faut les regarder. Alors un peu dans l'original, et c'est pas moi qui l'ai fait cette étude, c'est une psychanalyste voilà, qui a fait cette étude. Elle était voir dans l'hébreu quel était le verbe « j'ai donné vie » et elle a trouvé cette racine du verbe « j'ai acquis ». Au sens « je possède, il m'appartient ». En fait, Caïn, il ne s'appartient pas lui-même. Il ne peut pas exprimer son désir propre. Il appartient à sa mère. Hein, on avait vu déjà dans une émission précédente qu'il fallait quitter sa mère. Voilà. Oui. Ben Caïn, il ne peut pas quitter sa mère. Parce que, en fait, il n'a pas la possibilité d'exprimer ce qu'il est lui-même ou ce qu'il veut lui-même.
1: Le lien est trop fort.
0: Voilà, c'est ça. La mère le possède. Hein, comme certaines mères, on dit, les mères orientales sont possessives. Leur enfant, c'est leur enfant. On les voit comme ces mères nourricières qui les entourent et qui ont beaucoup de mal à les lâcher, hein, une mère orientale. Ou le jour où son fils se marie, elle pleure pendant des heures. Voilà. Il y a un chagrin d'amour parce qu'il y a une vraie fusion qui ne se défait pas. Et là, c'est clair et net qu'un ne s'appartient pas. On le voit parce que quand il va porter des offrandes à Dieu, voilà, il est dit ça. Au bout de quelques temps, Caïn fit une offrande des produits de la terre à l'Éternel. Et quand on regarde bien ce texte de près, il fit une offrande, c'est-à-dire, il fit pas de son offrande comme Abel, son frère, il va porter de son troupeau quelque chose qui lui appartient. Il va porter de l'offrande à Dieu, c'est-à-dire de l'offrande quelque chose qui lui appartient pas, donc il apporte rien en fait. Mmh. Il faut s'appartenir soi-même pour posséder les choses et les partager. Donc comme il est tellement attaché à sa mère, il n'existe pas pour lui-même, ben rien lui appartient.
1: Et donc, c'est ce qui l'amène à nourrir de mauvais ressentiments face
0: oui,
1: à son frère.
0: Oui, parce que je pense que Caïn n'existe pas pour lui-même, il n'existe que dans le regard de sa mère, dont il n'a pas pu se séparer. Hein, ce qui était dit juste avant, hein, l'homme quittera son père, sa mère, étant dépossédé de lui-même, il ne supporte pas que quelqu'un existe. Donc à partir du moment où Abel porte de son troupeau à Dieu et qu'il est agréé parce qu'il porte quelque chose qui lui appartient, c'est son troupeau dont il se dépossède pour le apporter à Dieu, Abel est agréé par Dieu, ce sentiment d'existence qu'a Abel est insupportable pour celui qui n'existe pas. Celui qui ne vit pas de son propre désir, quand il voit quelqu'un réussir pleinement, il ne supporte pas, pour parler de jalousie.
1: Oui, c'est pas de la jalousie finalement.
0: C'est une espèce de jalousie, on est jaloux du fait que l'autre existe et moi j'existe pas. Et là, voilà, il va y avoir ce meurtre. Alors, on a explication du meurtre. Hein. On termine l'enquête policière. C'est-à-dire, voilà, quand je suis dépossédé de moi-même, parce que ma mère m'a envahi, parce que ma mère m'a envahi par son désir, ça peut être un enfant.
1: On retrouve ça
0: partout.
1: Tous les jours aujourd'hui.
0: Voilà, un enfant de remplacement. J'ai cet enfant parce que moi, j'ai pas réussi au conservatoire de musique. Je veux que mon enfant soit le meilleur violoniste, le plus connu, le plus célèbre. Je veux que cet enfant compense le manque d'un enfant décédé. Je veux que cet enfant, puisse nourrir mon couple. C'est grâce à cet enfant que mon couple vit. L'enfant ne s'appartient pas à lui-même.
1: Mais ça ne fait pas pour autant des tueurs.
0: Non, mais ça fait des êtres qui ont une frustration et qui vont à un moment ou un autre exprimer leur frustration. Soit sur eux-mêmes, plus le désir de vivre du tout, hein, ça peut être le désir de ne plus exister. Soit des jaloux ou des envieux perpétuels qui désirent toujours ce que les autres possèdent. Voilà, ça, on est dans une société où on regarde la voiture de l'autre, la maison de l'autre, La femme de l'autre, on convoite. Enfin, cette convoitise, elle est parce qu'il n'y a pas ce sentiment d'existence qui est donné par cette liberté d'exprimer son désir devant Dieu. Dont on a
1: l'impression que l'herbe est toujours plus verte ailleurs, c'est ça.
0: L'herbe est plus verte parce que justement, on n'est pas dans la plénitude du sentiment d'exister. Et on jalouse celui qui peut exister.
1: Jean-Pierre Lachise, merci pour ce moment de partage à ce micro. C'était donc un air de famille.
0: Merci.
1: On se retrouvera bientôt pour une prochaine chronique.
0: À bientôt.
1: Merci, au revoir.
0: Au revoir.

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0: 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Il est 21h.
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3: La chose importante que j'ai appris et que j'essayais de transmettre aussi à ceux à qui je tenais un peu d'enseignement, c'est qu'il faut, dans les soins, faire une importante distinction entre ce qui est utile, et non pas ce qui est inutile, mais ce qui est futile. Parce qu'il y a des tas de choses qu'on fait qui sont futiles face à la mort. Peut-être ce qu'on a appris en Afrique, pendant les séjours qu'on y a fait, c'est effectivement à tenter d'élaguer. Livrer, c'est le futile, pour que la bonne graine, l'utile, puisse rester, déjà dans nos propres vies, et puis aussi dans ce qu'on essaie de vivre avec nos proches et puis avec nos concitoyens.
2: Mais pourquoi un médecin et sa femme, installés dans une situation confortable et à 5 ans de la retraite, décident de tout quitter, maison, profession, famille, pour partir en Afrique? Bonjour et bienvenue dans C'est vous l'histoire. Aujourd'hui, c'est celle de Jacques-Antoine Pfister et son épouse Isabelle. En 2003, tous deux décident de tout quitter pour partir au Burkina Faso. Quelle mouche a donc piqué le couple Pfister? Notre journaliste François Sergi a lui aussi été piqué, mais par la curiosité.
4: Isabelle et Jacques-Antoine Pfister, bonjour.
5: Bonjour.
6: Bonjour.
4: Nous sommes chez vous sur la Riviera Vaudoise, comme
5: oui,
4: ça qu'on l'appelle.
5: Absolument. Oui, oui.
4: Il y a quelques années, vous étiez encore là.
6: Oui.
4: Et puis un jour, vous avez décidé de tout lâcher,
6: oui,
4: profession,
6: oui,
4: maison,
6: oui,
4: famille, en somme
6: famille,
4: aussi.
6: Oui,
4: oui. Pour partir au Burkina Faso.
6: Voilà.
4: Pourquoi? Qu'est-ce qui vous a pris, Jacques-Antoine?
5: Bon, qu'est-ce qui nous a pris? On va essayer d'être un peu bref pour une histoire, oui, qui pourrait être longue. On avait quelques relations avec le Burkina Faso pour des raisons familiales et amicales. Et un jour de 2003, un ami burkinabé qui s'occupe d'une ONG dédiée à l'accompagnement des malades du sida et aussi d'une certaine mesure la prévention de cette maladie, était chez nous en Suisse. Il nous a dit qu'il avait un fardeau sur son cœur, que quelqu'un issu du collectif de personnes dont cette ONG s'occupe s'était approché de lui pour lui dire: mais vous êtes bien aimable de vous occuper de nous au plan spirituel, au plan matériel, mais n'oubliez pas que nous sommes des malades qui allons mourir un peu prématurément, même si on nous soigne. Et à ce moment-là, est-ce que vous, en tant

0: 5 ONG chrétiennes, vous ferez quelque chose pour nous, bien que vous nous renverrez au village, comme c'est un peu la tradition en Afrique de l'Ouest. Quand on ne peut plus rien pour quelqu'un, on le renvoie à son village. C'est une manière discrète de lui dire qu'on oublie. Et nous, ben, Isabelle et moi, ça nous a fait réfléchir. Parce que moi-même, j'avais eu l'occasion, d'une manière qui n'était pas planifiée à l'origine, de me former en soins palliatifs. Donc l'accompagnement des personnes atteintes de maladies incurables humainement. Hein. Et tous les deux, au même moment, même si Isabelle elle-même n'est pas inclue dans le monde des soins, nous avons pensé, mais ça, c'est une parole qui est pour nous. Et puis, ben, comme nous sommes des chrétiennes, nous nous sommes dit, ben, c'est un peu mystérieux. Hein. Oui. C'est peut-être Dieu qui nous parle. Est-ce que nous, on ne pourrait pas, dans le fond, essayer d'apporter ce savoir qu'on a pu acquérir ici, là-bas au Burkina Faso, pour ces personnes qui ne sont pas à l'article de la mort immédiate, mais qui vont quand même mourir dans un avenir relativement proche. Et vu le contexte sanitaire sur place, ben, ils risquent de mourir dans des conditions tant psychologiques que médicales assez précaires. On avait construit un projet assez précis qui comprenait, ben, pour la facette médicale, la mise sur pied d'un centre médical et puis surtout l'essai de mise sur pied d'une équipe de soins palliatifs. Et puis ben, quand on est arrivé, on nous a dit gentiment bonjour, mais il se trouve, et ça a été pour nous alors un crève-cœur, de voir que tous ces gens qui étaient enthousiastes, hein, pour X raisons, ne s'intéressaient pas. Et ce qu'on a remarqué, c'est qu'en tout cas, la problématique des soins palliatifs, c'est un peu comme chez nous. Hein. Elle est très bien accueillie par les souffrants et par leurs proches, et un peu moins bien accueillie par les soignants. Parce que quelque part, ça interroge notre soi-disant puissance médicale. On est dans un monde fini et on est un peu les personnes qui attestons cette finitude, sauf qu'on se dit, mais il y a quelque chose à faire de cette finitude, c'est pas un échec. Hein. Cette finitude fait partie de notre condition humaine et il s'agit de la vivre le mieux possible jusqu'à la fin.
1: Alors Isabelle, il a fallu donc s'adapter sur le terrain, voir en fonction des besoins, des attentes aussi, oui, des personnes. Oui. Vous êtes occupée plus particulièrement peut-être des femmes africaines?
2: Alors je me suis occupée d'un groupe de femmes qui faisait partie du collectif de malades suivis par cette ONG. C'était toutes des femmes qui avaient le sida, toutes des femmes qui étaient quelque part exclues de la société. La femme sidéenne est tout de suite marginalisée et rejetée. Elle ne vit plus dans sa famille, donc elle n'a plus d'appui, plus de protection. Et il faut trouver des moyens de subsistance, et ça c'est très difficile pour quelqu'un qui n'a pas le cercle familial, et en particulier une femme de milieu défavorisé, parce que c'était toutes des personnes de milieu très pauvre, desquelles nous occupions, qui n'avaient aucune formation professionnelle bien entendu.
3: Et c'est ainsi qu'Isabelle Pfister, avec l'aide des femmes malades du sida, a mis sur pied des ateliers artisanaux pour leur permettre d'assurer leur subsistance et vivre une existence socialement intégrée. Quant à son mari, Jacques-Antoine, médecin spécialiste en soins palliatifs, il dit au micro de François Sergi les raisons de sa difficulté à déléguer cette spécialité de l'accompagnement des patients en fin de vie.
0: La seule tristesse que j'ai, c'est que tous ces collègues qui m'appelaient très souvent auprès de leurs malades n'ont jamais décidé de faire le travail eux-mêmes. J'entends le travail de dire à quelqu'un, vous avez une affection qu'on ne pourra pas guérir. Ça ne sert à rien de faire des tas d'examens. Il n'y a pas d'opération possible. Humainement, on ne vous guérira pas. Mais on est à côté de vous pour vous écouter, pour écouter vos besoins, écouter vos plaintes, écouter votre souffrance, essayer d'y répondre le mieux possible. Ça, et même ils l'ont toujours délégué.
1: Alors, ça, c'est le problème du statut du médecin de soins palliatifs, mais on le trouve en France ou en Suisse aussi.
0: Alors, c'est vrai, c'est qu'on a été, si j'emploie le terme, dressé, en tout cas à mon époque, hein, de telle manière, le succès, c'est la guérison. Hein. Mais si on est très objectif, il n'y a pas beaucoup de gens qu'on guérit. On soigne beaucoup de monde, hein. Mais guéri, à part des grippes, des machins qui guérissent tout seuls, il n'y a pas énormément de choses. Hein. Donc, quelque part, on est tous un petit peu des médecins de soins palliatifs. Ce qui est propre, disons, à la pensée palliative, c'est vraiment d'essayer d'inclure toutes les facettes de l'existence et de la souffrance du malade. Ce n'est pas du tout une médecine défaitiste et une médecine à bon marché. Du point de vue physiopathologique, il y a beaucoup de réflexions qui sont faites pour soigner les gens de manière à ce qu'ils soient soulagés sans leur imposer d'autres maux par nos traitements. Et c'est ce que j'espérais essayer d'apporter un peu à mes collègues en leur disant, mais on doit changer notre manière de vue, qu'on soit chrétien ou non. Alors moi, ce qui m'a poussé, c'est cette parole du Christ, ce que vous faites au plus petit de mes frères, ben vous me le faites à moi. Hein. C'était ça mon moteur à moi, cette cette manière de voir mériterait d'être partagée aussi par d'autres médecins.
1: Isabelle, on parle de ce que vous avez apporté, mais qu'est-ce que vous avez reçu ?
2: Alors, une leçon d'humilité, déjà de voir que ces femmes vivent avec rien, qu'elles arrivent à s'en sortir plus ou moins, mais petit à petit, en les aidant un peu, elles arrivent à retrouver un semblant de vie normale. Et puis une leçon d'humilité, finalement, on se dit, mais qu'est-ce qu'on est ? Enfin, qu'est-ce que je suis, moi ? Là, je suis tellement petite face à cette misère, face à tout ce qui ne va pas et qui me dépasse et qui me révolte et qui me met en colère tous les jours.
1: Oui.
2: Il faudrait multiplier ça. Voilà, est-ce que ça change pour une ou deux personnes pendant un temps déterminé ? Mais c'est une goutte d'eau.

0: est-ce qu'on gère ça finalement? On vient pour changer les choses et puis au final, est-ce qu'on change les choses? Oui.
1: Je ne sais pas. Ça nous change un peu. Hein. Isabelle a parlé de sa colère. Il y a quelque chose qu'on a ressenti, qu'on aimerait ne pas perdre, c'est cette capacité de s'indigner. Il y a des choses qui sont inadmissibles. C'est inadmissible de voir tous ces gars qui traînent à moitié nus dans la rue, que tout le monde abandonne, ces gens qu'on amène à l'hôpital mais qu'on ne traite pas parce qu'ils n'ont pas d'argent. Et on aimerait garder cette capacité d'indignation. On aimerait garder une capacité de compassion. Ce qu'on a peut-être pu apporter, ce sont des petites gouttes dans des vies individuelles. Peut-être que pour ces personnes-là, on a changé quelque chose. Je pensais à un cas que j'avais vécu. C'est une femme avec un cancer du sinus. C'est assez fréquent là-bas à cause des sniffers de tabac. Hein. Par des cheminements un peu bizarres, je suis arrivé au chevet de cette femme. J'ai pu un petit peu aider à rendre la plaie moins nauséabonde, à traiter ses douleurs. Jusqu'au moment où elle a dit à sa fille qu'il hébergeait à Ouagadougou, ben, j'aimerais rentrer au village. Elle savait qu'elle allait mourir, elle voulait rentrer au village. Alors on a fait le plan nécessaire avec les médicaments pour qu'elle puisse rentrer. Et puis ben, deux ou trois semaines après, je reçois un téléphone de la fille de cette femme qui me dit « Oui, bonsoir, la vieille... » Alors la vieille, c'est un thème qui est chargé d'honneur. Hein. La vieille est morte, mais sans douleur, merci. Pour cette femme, elle est morte, bien sûr. Notre présence sur place a peut-être changé quelque chose. Et pour sa famille, ils se sont rendus compte qu'on s'occupait de leur vieille, hein, avec respect, jusqu'au bout. Des petites gouttes.
2: C'est vous, l'histoire touche à sa fin. Isabelle et Jacques-Antoine Pfister nous disent, pour conclure, ce qu'ils ont appris de leur séjour en Afrique.
3: Il y a beaucoup de choses qui me paraissent futiles. Oui. Bon, ça n'empêche pas que je les fasse des fois. Que j'arrive pas à m'en distancer, mais disons, effectivement, mon regard a changé. Je me dis, mais les gens s'agitent. Ça sert à rien. Et il y a tellement d'autres choses plus importantes que courir après les biens, courir après le temps. C'est vrai que ça nous a donné une vision peut-être plus essentielle de la vie, qu'on avait peut-être un peu déjà par notre orientation chrétienne, mais qu'il a approfondi par notre vécu au Burkina.
0: C'est ça, Jacques-Antoine, ce séjour en Afrique fait qu'on se ressente sur l'essentiel.
1: Oui. Et ce que je disais, c'est que j'espère qu'on ne perdra pas cette volonté ou cette capacité de se centrer sur l'essentiel. Ouais. Alors d'ailleurs, je reviens aux soins palliatifs, mais la chose importante que j'ai appris et que j'ai essayé de transmettre aussi à ceux à qui je donnais un peu d'enseignement, c'est qu'il faut, dans les soins, faire une importante distinction entre ce qui est utile, et non pas ce qui est inutile, mais ce qui est futile. Hein. Parce qu'il y a des tas de choses qu'on fait qui sont futiles face à la mort. Eh bien, peut-être ce qu'on a appris en Afrique, pendant les séjours qu'on y a fait, c'est effectivement à tenter d'élaguer. Livrer, c'est le futile, hein, pour que la bonne graine, l'utile, puisse rester. Déjà dans nos propres vies, hein, et puis aussi dans ce qu'on essaie de vivre avec nos proches et puis avec nos concitoyens.
2: Le Burkina Faso tient la triste 181e place sur 187 du classement des Nations Unies, des pays les plus défavorisés en termes de développement. Mais Jacques-Antoine et Isabelle Pfister y ont reçu malgré tout beaucoup. Une leçon fondamentale qu'ils nous laissent. Ces paroles font écho au fameux livre de Rick Warren, dont je vous conseille la lecture par ces froides journées hivernales, qui s'appelle « Une vie motivée par l'essentiel ». Merci d'avoir été à l'écoute de C'est vous l'histoire, une émission signée Radio Réveil. Et promis, on reste en contact sur notre site parole.fm ou sur les réseaux sociaux. Bye bye!
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0: conseils simples pour écolos débutants. L'eau en bouteille, un gros paquet d'oseille. Il se vend chaque année dans le monde près de 600 milliards de bouteilles en plastique. Seulement 7% d'entre elles sont recyclées et 22 000 tonnes de plastique non recyclées finissent chaque jour dans les océans. L'eau en bouteille nous coûte en moyenne 100 à 200 fois plus cher que l'eau du robinet. À grand renfort de pub, on nous dit que l'eau en bouteille est pure, belle, naturelle, bonne pour la santé, source de vie, alors qu'elle est juste en train de faire crever la planète à petit feu. En France, on trouve que la consigne, c'est ringard et on a peur que l'eau du robinet soit contaminée. Or, 95% des consommateurs ont accès à une eau de qualité. Et ailleurs, en Allemagne, la quasi-totalité de l'eau est embouteillée dans des bouteilles en verre consignées. La ville de San Francisco a interdit la vente de bouteilles d'eau en plastique dans l'espace public. Oui, comme quoi c'est possible. Pas convaincu? Alors la prochaine fois que vous achetez une bouteille d'eau, demandez-vous si vous accepteriez de payer votre baguette 300 euros. Ce conseil est extrait du livre « Petit guide amusant pour écolo débutant » de Sarah Bien-Aimé aux éditions Terre Vivante.
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0: 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Il est 22h.
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2: Psychologue et auteur d'ouvrages à succès, Stephen Cohen écrit « En centrant notre existence sur des principes corrects, nous créons une fondation solide pour le développement des 4 facteurs qui supportent notre vie. La sagesse, la sécurité, la puissance, la conduite. » Placer les principes au centre de sa vie, c'est construire sur de solides fondations. Jésus n'a pas agi autrement. Les 10 commandements sont pour lui une référence constante. Au début de son activité publique, il se retire 40 jours dans le désert pour jeûner et prier. Les 3 années qui suivront seront décisives pour l'humanité. Il voulait se préparer au mieux. La faim, la chaleur, la solitude en ont rendu fou plus d'un. Au moment critique, le tentateur, l'ennemi, intervient. À 3 reprises. Terrible. Il veut tout simplement être reconnu. N'est-il pas lui, le prince de ce monde ? La richesse, la célébrité, le pouvoir sont à toi si tu me reconnais comme ton maître. Il est de bon ton de rire du diable, de ses diableries, et pourtant, combien sont prêts à lui vendre leur âme pour la richesse, la gloire, la puissance ? Il y a 1000 façons de faire cette alliance. Comment Jésus va-t-il réagir ? Il n'a pas le désir d'argumenter. Sa réponse est claire. Il est écrit. Autrement dit, il fait référence aux principes formulés dans l'Écriture, aux 10 commandements. Les valeurs auxquelles nous croyons influencent nos choix, nos décisions, nos actions. Elles ont également leurs limites. Revenons par exemple sur l'amour comme valeur. On peut faire de grandes choses par amour, mais on peut également tuer, détruire, voler par amour. Même constat pour la vérité.

0: liberté. La liberté. Combien de crimes ont été commis en leur nom? Alors, en rester aux valeurs seules n'est pas satisfaisant. N'oublie pas, changez vos stratégies, vos tactiques, mais jamais vos principes. C'est une citation de John Kessel. Votre prochaine chronique a pour titre « Échec aux tentateurs ».
1: Cette chronique de John Graz est extraite de son livre « Réussir en 2 minutes chrono » aux éditions Vie et Santé.
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2: Bonjour à tous, j'espère que vous allez bien, que vous avez passé une très très bonne semaine. Aujourd'hui, on va aborder le sujet de la signification de la croix. Et on va voir ça avec le pasteur Philippe Leduc. Comment vas-tu Philippe ?
3: Bonjour, ça va bien et toi ?
2: Ça va ? Et avec le pasteur Pascal Rodet. Comment vas-tu Pascal ?
4: Ben très bien ma foi, merci.
2: Bien.
4: Et toi aussi ?
2: Beau temps, vous profitez tous les deux ?
4: On essaye.
2: D'accord. Alors, la signification de la croix. On va parler aussi de, je vais pas dire discrimination parce que je trouve que le mot est un peu fort, mais peut-être de différence. Quand j'étais un peu plus jeune, je ne vais pas dire il y a de combien de temps, mais quand j'étais un peu plus jeune, j'ai fait du chantier, j'étais responsable de chantier, et c'est vrai que sur les chantiers, les gens sont placés par catégorie, souvent, et ils se rassemblent pas beaucoup. Le couvreur mange avec le couvreur, le peintre mange avec le peintre. Chaque corps d'État ne se rassemble pas spécialement. Et comme vous le savez tous, j'aime bien manger, j'aime bien préparer un bon repas. Hein, Philippe, t'es bien au courant. Hein, voilà. Et j'avais décidé de créer une petite cohésion d'équipe autour d'un repas. Et arrive un moment donné, à la fin du chantier, ils s'entendaient tellement bien, il y avait une telle cohésion que quand on a dû faire lever les réserves et faire les réserves, c'était magnifique, c'était des chantiers magnifiques. Les gens s'entendaient vraiment très bien. Et là, on va voir, est-ce que aujourd'hui, il y a des différences qui se font entre les chrétiens, les non-chrétiens? Et du coup, Philippe, je vais te demander, si ça ne te dérange pas, de me lire Jean 17, mais à la fin du verset 11, s'il te plaît.
3: Oui, donc c'est Jésus qui prie son Père et qui dit « Ainsi ils seront un, comme toi et moi nous sommes un ».
2: C'est beau. Ça veut dire que tout le monde ne forme plus qu'un seul corps, c'est ça ?
3: Voilà, et comme tu parlais tout à l'heure de différentes catégories, ici on a dans cette prière de Jésus un accent qui est mis sur le fait que le fait de s'approcher de Dieu fait que ces catégories, ces différences-là, peu à peu sont effacées. Et là, il parle d'unité. C'est quand même un mot très fort. C'est pas simplement on est un petit peu plus proche. Non, on forme qu'un, une entité. Alors ça peut faire un peu peur, mais voilà, c'est qu'est-ce qui nous unit aujourd'hui ? Qu'est-ce qui fait qu'on aime être ensemble ? Eh bien là, on a Jésus qui dit. Grâce à moi, eh bien, ils vont former qu'une seule entité.
2: Est-ce qu'on pourrait partir du principe qu'un foyer, c'est une entité ? Une famille, c'est une entité ? Une église forme une entité ?
3: C'est ça qui est particulier. On a des fois des mots qui forment, on dit un couple, mais un couple, c'est deux personnes.
2: Oui.
3: Voilà, en effet, une famille, mais qui est composée de plusieurs éléments. Donc c'est vrai que cette unité-là, de la même manière, il y a plusieurs individus qui forment qu'un. C'est pas pour ça qu'ils perdent leur identité, parce que ça peut faire peur aussi de perdre son identité.
2: Comme
3: donc,
2: les jumeaux, par exemple.
3: C'est pas le cas ici, mais c'est qu'on trouve un point commun qui nous réunit et qui fait la force du coup de cela, du groupe.
2: Et Pascal, est-ce que tu penses que à cette époque-là, la société était très discriminante ou un petit peu moins qu'aujourd'hui ?
4: Il y avait comme dans toute société, à toute époque, des séparations. Oui. Hein, il y a ceux qui sont différents de moi. C'est la grande habitude de l'être humain. Dès qu'il y a une différence, on a tendance à s'écarter, à partir, à faire bloc avec ceux qui ont les mêmes...
2: Ceux qui nous ressemblent.
4: C'est un peu la problématique, y compris aussi à l'époque de Paul, et en particulier dans les Éphésiens, il y a la même chose ici.
2: Je le vois chez les jeunes, je pense que tous les deux vous avez fait la jeunesse. Et quand les jeunes partent quelque part, souvent le premier réflexe, c'est d'aller dans des quartiers où on parle. Si par exemple moi je pars à Londres, j'aime bien me retrouver dans un quartier où on parle français. Et pourtant l'objectif c'est pouvoir se mélanger aux autres.
4: C'est ça, et c'est très souvent aussi malgré nous parfois, parce que c'est vrai, c'est sécurisant. Donc en effet, on va toujours vers les personnes avec qui on se sent bien, on a la même langue, on parle
2: culture.
4: On a parfois dans une même langue la même façon de parler aussi.
2: Oui.
4: Hein, ça y joue. On a la même nourriture, on aime les mêmes choses. Je fais partie d'un groupe où on va à tel endroit mais pas à tel autre, parce qu'on n'aime pas. Le « on », ben ça sépare avec les autres. En effet, c'est assez, ouais, parfois très, très séparatiste.
2: Et à cette époque, la différence entre les hommes et les femmes ?
3: Ah oui, c'était aussi très, très, très, très marqué. À notre époque, les différences essayent de s'estomper un petit peu, mais c'est vrai qu'à l'époque de Jésus, se trouver avec une femme, si on est homme, c'était très, très mal vu. Hein. Il y avait en effet cette grande séparation qui fait que les femmes avaient un statut déjà beaucoup plus faible que les hommes, et donc ils n'avaient pas les mêmes droits. Et donc ça marque une société, ça. Parce qu'on agit différemment, on se comporte différemment. Et Jésus, comme dans beaucoup d'endroits, hein, il va un peu casser ces codes-là. Et il va oser parler à des femmes, se trouver avec elles. Et il va être mal vu pour ça.
2: Et avec les croyants et les non-croyants à l'époque ?
4: Ah, c'est la même chose. Encore à la rigueur, entre croyants polythéistes, d'ailleurs avec croyants dans plusieurs dieux, les uns les autres arrivaient à se retrouver, même si parfois, moi je suis plutôt de telle déesse, ou moi je crois plutôt à tel dieu, ça existait, mais ça existait aussi juifs et grecs d'un côté, c'est-à-dire juifs qui croient en dieu unique, et les autres qui croient à plusieurs dieux. Ça a toujours existé, ça aussi, oui.
2: Et est-ce que les classes sociales se mélangeaient ?
3: Non, par définition, si on parle de classe, c'est chacun dans sa case. Hein. Et donc, les mélanges, c'est très rare, c'est mal vu, c'est très compliqué de casser les codes. Hein. Mais encore aujourd'hui, hein, on est facilement mis avec une étiquette sur le front, et pour passer d'une zone à l'autre, il faut beaucoup d'efforts. On n'est pas toujours bien accueillis là où on va. À l'époque, c'était pareil. C'était pareil.
4: En fait, même si ça restait quand même un lieu social très multiculturel quand même, mm-hmm. Puisque grâce aux Grecs et aux Romains et au commerce qu'il y avait derrière, il y avait énormément de mélanges culturels. Mais encore une fois, c'est l'exemple que tu disais. Tel endroit, je vais à Éphèse, je connais qu'il y a les mêmes personnes d'origine, donc je vais y aller.
2: C'est ça. Et en fait, si je reprends tout ça, avec la société d'aujourd'hui, j'ai l'impression qu'on est encore un petit peu dans le même bain, non ? Il y a toujours des classes sociales, il y a toujours des gens qui ne se mélangent pas, il y a toujours, malheureusement, de nos jours, il y a encore des femmes qui ne trouvent pas forcément leur place. Dans toutes les sociétés, hein, à tous les niveaux. Et j'ai l'impression que, oui, il y a eu la croix, et il a donné sa vie pour nous, mais comme si nous, on faisait de la résistance, on n'avait pas trop envie d'avancer.
4: Et je crois que ça reste un combat, hein, même pour un chrétien, qui est, par essence même, par le fait de croire en Dieu qui a uni tout le monde. Il y a l'humain derrière qui fait que je me sens bien avec telle personne, mais pas forcément avec telle autre. Et ça, il faut avoir la force et le voir surtout pour dire « bon, non, ça, je peux pas. Il faut que je me force à aller voir l'autre. »
2: Du coup, pour rebondir dessus, est-ce que tu peux me lire Éphésiens 2, versets 12 à 16, s'il te plaît, Pascal ?
4: « Vous étiez sans Messie, vous n'aviez aucun droit dans le peuple d'Israël. » La promesse faite par Dieu dans ses alliances avec son peuple n'était pas pour vous. Vous étiez sans espérance et sans Dieu dans le monde. Mais maintenant, dans le Christ Jésus, vous qui étiez loin, vous êtes devenus proches par le sang du Christ. Oui, c'est lui qui est notre paix. Avec les Juifs et les non-Juifs, il a fait un seul peuple. En donnant sa vie sur la croix, le Christ a détruit le mur de haine qui les séparait. Il a enlevé toute valeur à la loi de Moïse, à ses commandements et à ses règles. Alors, avec les Juifs et les non-Juifs, le Christ a créé un seul peuple nouveau en union avec lui, et ainsi il a fait la paix entre eux.
2: C'est fort. C'est pour le coup, enfin, pour moi personnellement, je me dis donc, il est venu. Et il a dit, rassemblez-vous tous ensemble et vous allez avancer de façon beaucoup plus pour aller plus loin, je pense.
4: Alors, c'est vraiment pour aller plus loin, puisque dans le texte, justement, Paul précise bien, il fait la comparaison quelque part. Oui, les Juifs avaient une promesse. Ils sont le peuple élu de Dieu, donc Dieu est là pour eux et il va les sauver. Mais ce n'était pas donné aux non-juifs. Et donc, la promesse a continué avec la mort du Christ. Parce que le Christ est venu non pas uniquement pour les Juifs, il est venu forcément pour les Juifs, entre autres, mais pas que. Il est aussi venu pour tous les autres. Et c'est ce qui fait la différence. Et c'est ce qui fait cette union, justement.
2: Philippe, en quoi la venue du Christ appuie le fait que ce soit... Pour moi, ce n'est pas qu'une histoire de juifs, non-juifs. J'ai l'impression qu'il est venu pour tout le monde, pour toutes les personnes qui ont décidé de l'accepter, même si le texte précise...
3: Oui, et l'allusion au mot « paix » hein, qui est dans le texte oui. qui est là, hein, sous-entend qu'en effet, quand il y a des trop grandes différences entre les peuples, ils ont tendance à s'affronter. Parce qu'on a toujours l'impression que nous, on est meilleurs que les autres, qu'on a des meilleures idées. Et donc, les conflits peuvent régner facilement là. Hein. Et donc, quand Christ vient, on nous parle de proximité. On va se rapprocher, non pas pour se combattre, mais pour s'unir et avoir un but commun. Et en l'occurrence ici, un Dieu en commun, qui fait que cette foi nous rapproche. Donc, la bonne nouvelle, elle est là. Peut-être certains ont un petit peu peur du mot « unité ». Oui. Parce qu'on confond l'unité et l'uniformité, mais là c'est vraiment une unité dans le beau sens du terme, c'est-à-dire qu'on va tous ensemble, d'un même cœur, avec la même foi, la même force, avancer dans une même direction, avec comme chef, comme guide, Dieu qui veut notre bien. Et c'est pour ça que c'est ce qu'on appelle une bonne nouvelle.
2: Je discutais avec une personne qui travaille justement chez ADRA et qui m'expliquait que l'unité et la force d'ADRA, c'est qu'en fait, ils ne sont pas portés sur une religion ou autre ou une personne. Leur but, c'est d'aider toutes les personnes dans le monde. Je trouve ça bien, c'est-à-dire qu'ils ont forcément leur croyance, mais ils veulent créer une seule unité pour aider, quelle qu'en soit la personne, qu'elle se trouve à Paris ou à Londres ou dans un endroit où les personnes sont en détresse. On peut parler d'unité pour ça?
3: Oui, ils vont dans le sens que le Christ, c'était son même action, il ne demandait pas à la personne d'où tu viens, qu'est-ce que tu crois, d'où tu viens,
2: ça. C'est ça.
3: Il
2: n'y
3: avait pas tout un questionnaire avant. Hein.
2: C'est
3: non,
2: ça.
3: Christ allait vers les gens, il voyait leurs besoins et il faisait ce qu'il y avait à faire. Et de la même manière, donc tu parles d'ADRA qui en effet ne fait pas de distinction. Donc on est dans la même optique que ça.
4: Mais je pense aussi qu'il y a au-delà de la souffrance ou des besoins matériels que ADRA soutient ou aide, il y a aussi toutes ces différences de par les actions qu'on a eues.
2: Oui.
4: Dans la famille, moi, j'ai mon frère ou ma sœur, il m'a fait un coup tordu, je ne veux plus en entendre parler. Franchement, là, c'est le summum. Là, je veux plus rien. C'est vraiment méchant ce qu'il a fait. Et du coup, forcément, j'ai une image de lui où il y a une séparation. Il y a lui et moi d'un côté, chacun de son côté.
2: On casse l'unité.
4: Et là, on casse l'unité. Mais ce qui fait la différence avec le texte ici, justement, comme disait Philippe, Dieu appelle à la paix. Ok, réconciliez-vous. Voyez autrement. Dites-vous que. Mon frère, ma sœur, avec qui j'ai un problème, dis-toi, bon, ok, il y a peut-être eu un mal-donne. Il t'a peut-être maltraité. Ok, bah, réconciliez-vous.
2: Une vraie réconciliation.
4: Une vraie réconciliation, bien sûr. Une réconciliation qui passe justement par la croix, par ce sacrifice que Jésus a fait, parce que, ben, oui, on est tous fautifs, on a tous... des choses à se reprocher, oui, de par le mal que j'ai pu faire, ben j'ai peut-être fait la séparation avec d'autres. Donc il faut peut-être que je me remette en question en me disant, ben, ok, alors, tu crois en Dieu ou pas? Et tu crois en son sacrifice ou pas? Tu crois en la croix qu'il a, sur laquelle il est mort ou pas? Et là, il y a des tas de questions qui se posent.
3: Et ça demande de l'humilité, justement.
4: Hein,
3: donc
4: oui,
3: d'accepter, de reconnaître qu'on est faible, qu'on n'a pas toujours raison, et que parfois aussi l'autre a raison. Et ça, se remettre en question, hein, c'est essentiel. Hein.
2: Se remettre en question.
4: Et c'est dans ce sens-là, avec le texte d'Éphésiens, où on retrouve cette unité. Retrouver. Il n'y a plus ni juif ni grec, parce que le sacrifice, il est pour tout le monde. Donc, réconciliez-vous.
2: Et en fait, tu as dit quelque chose qui est très important. Peut-être que la personne qui a blessé l'autre a fait quelque chose de grave, mais l'autre fait aussi quelque chose de grave quand il refuse cette unité. Hein.
4: Il y a quelque part une coupure qu'il fait lui-même. Je ne dis pas que c'est facile, hein, mais le fait de ne pas vouloir essayer de raccorder les morceaux, on va dire, mm-hmm. Parce que c'est lui qui m'a fait du mal, ok. Mais là, tu te coupes de quelque chose. Alors, est-ce que tu peux avoir assez, pour reprendre ce que disait Philippe,
2: D'humilité
4: pour dire, ok, il m'a fait souffrir, mais est-ce que lui ne souffre pas en ce moment? Est-ce que je peux mettre de côté ma souffrance et d'essayer de trouver la paix? Et c'est qu'un bénéfice aussi pour moi. Hein,
2: bien sûr.
4: Parce que si je garde cette souffrance, je me fais mal à moi-même.
2: En tout cas, le sang versé sur cette croix n'a pas été versé pour rien. Je vous remercie d'avoir partagé ce moment avec nous. Merci beaucoup, Pascal.
4: Merci.
2: Merci beaucoup, Philippe. Je vous souhaite de passer une excellente semaine et de bien profiter du beau temps. Merci à tous. Au revoir.

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2: 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Quentin Frey.
3: Guy Parmelin s'est entretenu ce soir avec le Premier ministre britannique Keir Starmer à Evian. En marge du G7, les deux hommes ont discuté des négociations pour un accord de libre-échange global entre Berne et Londres. Ce nouvel accord devrait à terme remplacer l'accord commercial conclu en 2019 après le Brexit. Et toujours en marge du G7, Donald Trump a annoncé que l'accord entre Washington et Téhéran garantira que l'Iran ne se dote jamais de l'arme atomique. Le président américain a aussi déclaré que le protocole d'accord visant à mettre fin à la guerre entre l'Iran et les États-Unis est un accord équitable. La signature de ce protocole est prévue ce vendredi au Bürgenstock, le célèbre hôtel Nidwaldien qui surplombe le lac des Quatre Cantons. Mais les doutes persistent sur la possibilité d'une paix durable, en cause les affrontements qui se poursuivent dans le sud du Liban, où au moins 4 personnes ont été tuées dans 2 attaques de drones israéliens aujourd'hui. Et puis les pays du G7 renouvellent et intensifient leur soutien à l'Ukraine. En parallèle, ils se sont mis d'accord pour faire pression sur la Russie. Une pression qui passera par de nouvelles sanctions sur le pétrole et le gaz russe, principale source de revenus pour l'effort de guerre de Moscou. Donald Trump s'est aussi dit déterminé à mettre fin au conflit. Mais sur le terrain, de nouveaux bombardements russes ont tué au moins 8 personnes en Ukraine aujourd'hui. Dans la ville de Nikopol, l'armée russe a lancé ses drones sur des civils circulant le long d'une route. Et à Sloviansk, plus à l'est, 2 femmes et un homme ont été tués par des bombardements sur des zones résidentielles et industrielles. En Cisjordanie occupée maintenant, le site religieux d'Hébron passe sous autorité israélienne. C'est le ministre des Finances, Bezalel Smotrich, qui a annoncé avoir retiré le caveau des patriarches du contrôle des Palestiniens. Un protocole avait pourtant été signé plus tôt, en 1997. Le président palestinien Mahmoud Abbas dénonce ici une violation des accords et du droit international. L'Indonésie, secouée, impuissant, séisme de magnitude 6,7 a frappé le centre du pays aujourd'hui. Il a été fortement ressenti dans la ville de Palu, où au moins une personne a perdu la vie alors que des dizaines d'autres sont blessés. Mais l'agence de météorologie et de climatologie indonésienne a précisé qu'il n'y avait aucun risque de tsunami. Le centre Agroscope va biffer 58 postes à temps plein. Le centre de compétences de la Confédération en matière d'agronomie a décidé de réduire ses coûts de fonctionnement. Il abandonne certaines activités de recherche, des mesures d'économie qui entreront en vigueur dès 2027. Et puis en athlétisme, Audrey Verrou est toujours sur son nuage. La Suissesse a remporté 800 mètres à Ostrava, en République tchèque, en 1 minute 54 secondes et 45 centièmes. Elle devance largement la néerlandaise Femke Bruderspol, qui termine deuxième en 1 minute 57 secondes 13 centièmes, 10 jours après avoir réalisé la troisième meilleure performance de tous les temps. La Fribourgeoise signe ici le 8e meilleur chrono d'histoire. Le ciel sera dégagé cette nuit avec toujours des voiles nuageux en altitude. Demain, il va faire bien ensoleillé, surtout très chaud, minimum 15 degrés et le thermomètre qui va grimper jusqu'à 32 degrés. Seul un faible vent d'ouest pourra apporter un peu de fraîcheur.
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0: Éric Denimal, bonjour.
1: Bonjour.
0: Nous avons, dans une émission précédente, évoqué le nombre de livres qui ont été écrits sur Jésus au fil du temps, ne serait-ce que chaque année. Est-ce que vous pouvez nous rappeler combien de livres sortent?

0: sortent chaque année sur Jésus-Christ?
1: Dans l'édition française, il y a au moins une quinzaine de bouquins.
0: Et on ne parle que de l'édition française.
1: Oui, oui.
0: Alors pourquoi un Jésus-Christ pour les nuls? J'aurais pu me poser la question jusqu'à tout à l'heure, parce que pendant qu'on préparait cette émission, vous m'avez parlé d'un jeu télévisé où on posait la question, est-ce qu'on est aujourd'hui sous le calendrier julien ou grégorien? Je pense que j'aurais donné la réponse du calendrier julien, c'était le grégorien. Heureusement
1: oui,
0: qu'on a donc Jésus-Christ pour les nuls, pour nous parler notamment de calendrier à propos de la naissance de Jésus-Christ.
1: Ben, on a vraiment du mal avec justement la naissance de Jésus-Christ si on veut l'inscrire dans un vrai calendrier. Alors nous fêtons la naissance de Jésus le 25 décembre. On sait très bien que c'est pas la bonne date. C'est simplement que l'on a quand je dis on, l'Église catholique notamment, parce qu'à l'époque il n'y en avait qu'une, l'Église catholique a décidé d'inscrire quelque part la naissance de Jésus dans un calendrier. On n'a pas vraiment la date exacte, encore moins le jour du coup. Hein. En tout cas, c'est pas le 25 décembre. Manifestement, le 25 décembre en Israël, il n'y a pas de berger dehors pour garder les troupeaux, par exemple. Quand on nous parle de la naissance de Jésus avec des bergers qui gardent le troupeau et qui entendent une voix, etc., on est plutôt au printemps. Au cœur de l'hiver. Donc on ne sait pas exactement quel jour, la date. Jésus n'est pas né en l'an 1. Je ne parle même pas de l'an 0, naturellement, puisque l'an 0 n'a pas existé. On commence directement à l'an 1. Avant l'an 1, il y avait l'an moins 1. Donc, vous voyez, c'est déjà un peu compliqué. On a décidé, à un moment donné, d'une naissance de Jésus. Il y a eu des calculs qui ont été faits en fonction des généalogies, en fonction de ce que l'on sait, en fonction du calendrier juif. Mais celui qui s'est amusé à faire les premiers calculs et qui a décidé d'une date s'est trompé. Et on sait aujourd'hui que Jésus est né peut-être en moins 4, peut-être en moins 5, peut-être en moins 7.
0: De nos dates actuelles.
1: Enfin, bref, de notre date actuelle. Là, au niveau des dates, on a un petit peu de difficulté. Par contre, si on n'est pas tout à fait sûr de la date, on est sûr qu'il est né. C'est déjà ça.
0: D'ailleurs, on sait qu'il y a des écrits qui, par la suite, ont parlé de la vie de Jésus, ne serait-ce que les apôtres, ce qu'on appelle les évangiles aujourd'hui. On n'a pas pris soin de marquer de date. En soi, on n'a pas trouvé que c'était si important que cela.
1: Non. Par contre, on a quand même quelques détails. Luc, qui est un des auteurs des évangiles et qui est lui-même historien, a tout de même situé la naissance de Jésus, non pas par une date, mais en disant c'est l'année où il y a eu tel recensement, et à l'époque il y avait un tel qui régnait, et c'était dans tel secteur où régnait aussi un tel. Donc on a des noms. Et là, au niveau de ces noms, on arrive quand même à avoir des précisions, parce que c'est de l'administration romaine, c'est de l'administration juive, et là il y a quand même des archives, donc on sait qu'effectivement à cette époque, on sait très bien par exemple que au moment où Jésus a eu sa vie publique, il y avait un gouverneur qui était là et qui s'appelait Pilate, et on sait que Pilate, lui, il a été gouverneur de 23 sur notre calendrier d'aujourd'hui, hein, de 23 à 37, donc on est en plein dedans. Même s'il y a quelques...
0: Ce sont les archives romaines qui...
1: Alors là, oui, voilà, ça c'est clair. Et un jour il a été nommé, puis un jour il a été nommé ailleurs. Donc voilà, là son ministère, son administration à Jérusalem, elle est très précise, donc là il n'y a pas de problème. Donc on a une petite fourchette. Il faut dire que parfois, pour des philosophes, pour des grands penseurs même, qui sont nés bien après Jésus, on n'a pas de date exacte non plus. On a plutôt une date de mort, parce que là, étant donné qu'ils étaient connus, on sait à quel moment ils sont morts, mais on ne sait pas nécessairement, parce que quand ils sont nés, c'était de parfaits inconnus, et là, on n'a pas retenu les dates. Et les calendriers n'étaient pas aussi fiables qu'ils le sont aujourd'hui. Donc, on sait que Jésus est né, on sait à peu près dans quelle région, je dirais, on dit toujours Jésus de Nazareth, mais c'est à Bethléem qu'il est né. Pourquoi est-ce qu'on dit Jésus de Nazareth? Pourquoi on ne dit pas Jésus de Bethléem? Parce que, manifestement, Jésus est né à Bethléem, parce qu'il y avait un recensement, et finalement, ce recensement, bah, c'était une inscription légale, c'était une inscription administrative, et du coup, on a quand même des traces de ce recensement-là. Et comme le recensement devait se faire dans la ville d'origine, Joseph étant de Bethléem, même s'il avait sa boutique à Nazareth, il a dû aller à Bethléem pour se faire recenser. Et voilà pourquoi Jésus est né à Bethléem. Et cette histoire de recensement, elle est quand même assez incroyable, parce que s'il n'y avait pas eu ce recensement, Jésus serait né à Nazareth.
0: Il y a à peu près 200-300 kilomètres entre les deux.
1: Oui, oui, oui. Donc, quand même, on ne faisait pas ce trajet-là pour rien. Hein. Donc, si Jésus était né, s'il n'y avait pas eu le recensement, Jésus serait né là où il y avait son père et sa mère, donc à Nazareth. Mais du coup, la prophétie n'aurait pas été efficace ou n'aurait pas été juste parce que le Messie devait naître à Bethléem.
0: Qui l'avait dit ?
1: C'est le prophète Michée. Et le prophète Michée fait référence à cela parce que le Messie est aussi un descendant de David. David était lui-même de Bethléem. Le recensement mis en place par les Romains fait coïncider la prophétie, ce qui n'était pas envisageable quand Michée a écrit ce qu'il a écrit quelques 600 ans avant l'événement. Ce qui est incroyable quand on remarque ça, c'est qu'on a l'impression qu'il y a une espèce d'alignement des planètes assez étonnante et qui montre bien que les événements semblent se suivre comme ça, tout naturellement. Mais il y a peut-être quelque part quelque chose de plus grand qui est en train de mettre les pièces du puzzle en place pour que à la fois l'histoire se dessine et la prophétie se
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3: Panthéisme, c'est-à-dire Dieu partout, Dieu en tout, Dieu dans tout ce qui est vivant. Cela nous conduit à presque à l'idolâtrie, ou à nous considérer comme des dieux. Polythéiste, celui qui croit en plusieurs dieux. Agnostique, celui qui pense que Dieu existe, mais sur lequel on ne peut absolument rien dire. Athée, celui qui ne croit pas en Dieu, mais son argumentation est nourrie de la pensée de Dieu. Théiste, celui qui croit en un Dieu personnel. Et chrétien, quelqu'un qui croit en un Dieu, mais sous une forme trinitaire. Que de définition! Le concept de Dieu est aussi vieux que le monde. On ne peut pas s'en débarrasser. Chasser le naturel, il revient au galop. Croire en Dieu est naturel au cœur de l'homme. On raconte l'histoire d'un Inuit, d'une tribu indienne de l'Amérique du Nord, qui est arrivé à Paris et qui cherchait dans un espace de glace à creuser des trous afin de faire de la pêche à la glace, comme ils disent. Mais ne trouvant pas de poisson, il s'énerva et a dit à ceux qui l'entourent, « Mais c'est terrible dans ce pays, on n'arrive pas attraper un seul poisson malgré tous les trous que j'ai faits. » Et l'autre de lui dire, « Mais monsieur, vous ne vous rendez pas compte, vous êtes dans un gymnase pour des matchs de hockey, dans un gymnase à glace. Vous n'êtes pas dans un lieu, n'est-ce pas, où cette pêche peut se faire. » Eh bien oui, il cherchait des poissons là où les poissons n'existaient pas. Par rapport à Dieu, est-ce que ce n'est pas un peu la même chose? Sommes-nous sûrs de le chercher là où il se trouve? Est-ce que nous ne cherchons pas souvent là où il ne se trouve pas?
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2: Depuis quelques jours, la planète football vit au rythme de la Coupe du Monde. Des millions de téléspectateurs suivent les matchs, commentent les résultats et vibrent derrière leur équipe favorite. Le football possède cette capacité unique de rassembler. Pendant quelques heures, les différences sociales, culturelles ou politiques semblent s'effacer derrière un même maillot. On chante ensemble, on espère ensemble, parfois même on souffre ensemble. Mais cette Coupe du Monde soulève aussi des questions. Certains dénoncent un calendrier toujours plus chargé pour les joueurs, d'autres s'inquiètent de la place grandissante de l'argent, du marketing et du spectacle dans le football moderne. Les compétitions s'agrandissent, les audiences se comptent en milliards, les enjeux financiers atteignent des sommets. Alors faut-il s'en réjouir ou le regretter? Peut-être les deux. Car derrière le football, il y a quelque chose de profondément humain. Nous avons besoin d'appartenir à une communauté. Nous avons besoin de partager des émotions, nous avons aussi besoin de croire qu'ensemble, nous sommes capables de vivre quelque chose de plus grand que nous-mêmes. Le problème commence lorsque le résultat devient plus important que la personne. Lorsque la victoire justifie tout. Lorsque l'adversaire cesse d'être un concurrent pour devenir un ennemi. Lorsque le spectacle prend toute la place et que l'humain disparaît derrière l'événement. La Bible nous rappelle pourtant une vérité étonnante. L'apôtre Paul écrivait « Courez de manière à remporter le prix ». Mais il ne parlait pas d'un stade ni d'une coupe, il parlait de la vie elle-même. Une course où l'objectif n'est pas d'écraser les autres, mais de grandir, d'aimer et de rester fidèle à ses convictions. C'est peut-être là que le football peut nous inspirer, non pas dans sa recherche obsessionnelle de la victoire, mais dans sa capacité à faire jouer ensemble des personnes différentes autour d'un objectif commun. Parce qu'au fond, le plus beau trophée n'est peut-être pas toujours celui qu'on soulève à la fin d'un match. C'est peut-être celui que l'on construit chaque jour, lorsque l'on apprend à vivre ensemble, à se respecter et à avancer dans la même direction. Et si cette Coupe du Monde nous rappelait que la plus grande équipe à laquelle nous appartenons n'est pas une nation, mais l'humanité tout entière.
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2: Bonjour à tous, et j'espère que vous allez bien, que vous avez passé une excellente semaine. Il fait très beau, donc c'est très cool. Et aujourd'hui, on va aborder le sujet du mystère de l'Évangile avec le pasteur Philippe Leduc. Comment vas-tu, Philippe ?
3: Bonjour, ça va bien. Et toi ?
2: Ça va. T'as passé une bonne semaine ?
3: Oui, impeccable. Merci.
2: Et avec le pasteur Pascal Rodet. Comment vas-tu, Pascal ?
4: Très bien, très très bien. Une semaine agitée, avec beaucoup de choses à faire, mais très sympa.
2: Mais ça va, ouais. ça va. Je vais vous raconter une petite anecdote. Moi, quand j'étais, je crois que c'était au lycée, je courais énormément. J'aimais beaucoup le sport à l'époque. Et il y a ce qu'on appelle le cross. C'est peut-être pas au lycée, je pense que c'est même au collège. Et je me suis entraînée pendant longtemps. Je rêvais d'arriver la première. Sauf que bah, forcément, on est nombreux et du coup, bah, j'arrive pas à la première. Et c'est ma camarade de classe qui m'a dépassée. Et j'étais... Alors, pas jalouse, mais j'étais en colère, après moi-même. J'étais dégoûtée parce qu'elle était arrivée avant moi et puis je fais une petite crise quand même. Et je me suis rendu compte que forcément, ben, c'était pas juste parce qu'elle s'était entraînée autant que moi et c'est tout à fait normal qu'elle ait mérité cette première place. Et aujourd'hui, on va un petit peu voir à travers Actes 7, versets 54 à 60, s'il te plaît, Philippe, comment on accède et à quoi on a le droit d'accéder avec la foi.
3: Quand les gens du tribunal entendent cela, ils deviennent furieux. Ils grincent des dents parce qu'ils sont en colère contre Étienne. Mais lui, rempli de l'Esprit Saint, regarde vers le ciel. Il voit la gloire de Dieu et Jésus debout à la droite de Dieu. Il dit « Je vois le ciel ouvert et le Fils de l'homme debout à la droite de Dieu ». Alors ceux qui ont entendu ces paroles poussent de grands cris et se bouchent les oreilles. Ils se précipitent tous ensemble sur Étienne, ils le font sortir de la ville et se mettent à lui jeter des pierres. Ils ont laissé leurs vêtements aux pieds d'un jeune homme appelé Saul. Et pendant qu'on lui jette des pierres, Étienne prie en disant « Seigneur Jésus, reçois ma vie ». Ensuite, il tombe à genoux et il crie de toutes ses forces « Seigneur, pardonne-leur ce péché ». Après qu'il a dit cela, il meurt.
2: Est-ce que tu peux me rappeler brièvement, pour qu'on puisse comprendre cette petite histoire, qu'est-ce qui s'est passé, pourquoi le tribunal ?
3: Alors, il y a en effet, dès que les premiers chrétiens ont commencé à prêcher dans les rues, ça a provoqué ce qu'on appelle les attroupements. Et dès qu'il y a des attroupements, les chefs religieux de l'époque viennent voir ce qui se passe. Et quand en plus, celui qui cause l'attroupement, c'est parce qu'il parle de religion, c'est-à-dire c'est leur domaine, hein.
2: Oui.
3: On est en train de marcher sur leur plate-bande, hein. Alors ça, ils n'aiment pas du tout. Alors en général, des hommes qui se permettent de prêcher comme ça dans les rues sont emmenés devant des tribunaux pour essayer de les faire cesser de nuire, hein. Et donc on va analyser aussi ce que ces personnes disent, et dès qu'on va trouver le moins de petites choses pour lesquelles on pourrait les accuser... Eh bien, c'est parti, devant le tribunal, très vite. Dans ce texte, on voit que les gens sont furieux. Furieux, hein, c'est de la vraie colère.
2: C'est de la vraie colère.
3: Ce qui débouche à une lapidation. Donc, ils vont mettre à mort Étienne, qui va vraiment mourir de ces coups-là, simplement parce qu'il prêche l'Évangile, il va témoigner de ce qu'il croit envers d'autres personnes. C'est ce qu'on appelle une persécution. Une mise à mort publique, une mort très violente, parce que mourir oui. avec des pierres qui nous tombent dessus. Mais on remarque quand même la réaction d'Étienne, à l'image de ce que Jésus hein, a dit sur la
2: oui.
3: croix. Hein,
2: Pardonne-leur.
3: Il va dire cela au Seigneur, et puis juste après, il meurt. Donc ça, c'est le contexte.
2: C'est très dur comme histoire. Mais du coup, Pascal, ça voudrait dire quoi ? Ça voudrait dire que moi, aujourd'hui, si je veux annoncer la bonne nouvelle à la jeunesse, allez, je décide, j'ai envie d'annoncer la bonne nouvelle, leur dire que Jésus est mort pour eux, qu'il les aime, je peux pas ?
4: Ah si, tu peux. On est dans un pays libre. C'est ce qui fait la différence à l'époque d'Étienne. Hein. Donc on a le droit d'exprimer nos idées et nos pensées, Ça pose pas de problème. Même si c'est pas le cas dans tous les pays du monde, hein. Oui, il y a encore des restrictions très importantes dans certains pays. Mais voilà, c'est ce qui fait la différence. On a le droit de s'exprimer.
2: D'accord. Mais les ultra-orthodoxes de l'époque, je dirais, pensaient qu'ils n'étaient pas du même niveau que le peuple sur la croyance, sur le savoir, sur...
3: Forcément, ils sont dans une catégorie de la population où c'est eux qui enseignent. Mmh. Les autres écoutent. Et les autres n'ont pas beaucoup d'outils pour pouvoir vérifier, etc. Donc ils doivent faire confiance. Et donc il y a un certain respect qui s'établit. Mais du coup, quand ça donne encore plus de puissance à la personne qui enseigne. Et donc ils ont un statut qui va leur faire plaisir, égard à celui qui voudra rivaliser avec eux. Et en effet, là, ils voient Étienne comme un rival
2: comme
3: potentiel.
2: Un rival potentiel.
3: Quelqu'un qui a du pouvoir et qui a surtout une popularité qui les dérange. Hein.
4: Et puis je pense que dans la tête de certains, il y avait le souci de... Enfin, il y avait une sorte de mission pour eux de garder le peuple avec toutes les règles et les lois religieuses importantes. Parce que pour eux, c'était indispensable pour plaire à Dieu. Donc, ils avaient une mission, il fallait que tout le monde respecte ce qui avait été décidé dans le passé. Même si c'est remis en question par la religion, par quelqu'un d'autre qui est religieux, ou par quelqu'un d'autre qui a eu une expérience avec Dieu. Non. La règle, c'est la règle. Notre mission, c'est ça.
2: Mais la venue de Jésus n'a pas changé ça ?
4: Elle a changé, justement, et ça a déplu, même à l'époque de Jésus. C'est une des raisons pour laquelle, d'ailleurs, il a été crucifié. Un exemple, hein, est-il permis de faire du bien le jour du repos, hein, le samedi, le sabbat ? Voilà une règle qu'il fallait faire attention en tant que bon juif, pour être bien vu de Dieu d'après eux. C'est, on ne peut pas porter d'affaires, on ne peut pas ramasser... du blé pour donner à manger à ceux qui en ont besoin le samedi, le sabbat, parce que ça ne se fait pas. Et Jésus a dit, plus important de penser humain que de penser règle. Et bien là, tout de suite, ça choque, parce que ça bouscule la règle.
2: Et est-ce que tu pourrais, s'il te plaît, me lire Éphésiens 3, versets 1 à 6, s'il te plaît, Pascal ?
4: Moi, Paul, je suis prisonnier du Christ Jésus, pour vous qui n'êtes pas juifs. Vous avez sans doute entendu parler du service que Dieu, dans sa bonté, m'a chargé d'accomplir pour vous afin de réaliser son projet. Il m'a ouvert les yeux pour me faire connaître ce projet caché. Je viens de vous en parler un peu. En lisant la lettre, vous pouvez voir combien je connais le mystère que Dieu réalise par le Christ. Ce mystère, Dieu ne l'avait pas fait connaître aux ancêtres. Mais aujourd'hui, il vient de le faire connaître par son esprit à ses apôtres saints et ses prophètes. Voici ce mystère. En étant unis au Christ Jésus par la bonne nouvelle, ceux qui ne sont pas juifs reçoivent en partage les mêmes biens que les juifs. Ils font partie du même corps, ils participent à la même promesse.
2: Alors je comprends bien la fin, mais est-ce que tu peux m'expliquer un petit peu le début, s'il te plaît ?
4: C'est en effet l'époque où, pour être bien vu de Dieu, et le seul moyen d'avoir la promesse du salut, du paradis, etc., en Dieu, avec Dieu, il fallait être juif, et uniquement juif. Et en plus, non seulement juif, mais bien pratiquer tous les commandements. Ça faisait double contrainte, d'ailleurs, parfois. Mais là, Paul, encore une fois, qui est juif aussi, hein, de par son expérience qu'il a eue avec Dieu, avec Jésus, de par cette découverte de, nous dit le texte, cette bonne nouvelle, donc l'évangile, donc la vie de Jésus, ce qu'il a vécu sur terre, il vient de découvrir, ah mais il n'y a pas que les juifs qui ont droit à cette partie de l'espérance, à cette partie de la promesse, tous ceux qui croient en Jésus-Christ peuvent l'avoir. Y compris pour les non-juifs.
2: Mais Philippe, petite question. Là, il vient de me dire qu'il n'y avait que les juifs pratiquants qui pouvaient accéder au ciel, hein, si je le comprends comme ça. Ça veut dire quoi ? Ça veut dire que tous les autres étaient perdus avant la venue de Jésus ?
3: Oui, c'est ce qu'on appelle le peuple élu. Alors, C'est élu dans le sens avec une mission particulière.
2: D'accord.
3: C'est d'accueillir le Messie. Et là, c'est vrai que Paul, en disant cela, va provoquer un choc pour les Juifs, parce que de cette notion de peuple élu, il en fait un message pour tous. Ils font partie du même corps. Alors qu'avant, on avait un peuple bien distinct, et là, on dit, tous ceux qui viennent à Christ font partie d'un même corps. C'est quelque chose de révolutionnaire pour eux. C'est pour ça que certains vont rejeter tout simplement cet enseignement. D'autres, ça va les interpeller, d'autres vont croire. Mais la plupart vont renoncer à ça. Dire non, c'est pas possible, ça ne rentre pas dans le cadre qui est le nôtre. Donc on ne rentre pas là-dedans.
2: Pascal, du coup, en fait, si je comprends bien, j'ai ce savoir, je veux le garder pour moi, parce que si je partage tout ce savoir avec tout le monde aura le droit au même privilège que nous. Mais du coup, tout le monde aura le droit d'aller au ciel aussi. C'était comme ça qu'ils percevaient les choses, vraiment, j'arrive pas à...
4: De la population, attention, c'est pas non plus tous les Juifs et toutes le... Ils savaient, en effet, ce que l'on appelait l'élite et les religieux, même dans les religieux, c'est-à-dire les pharisiens, tout le monde ne croyait pas en les élus exceptionnels qui ont le droit uniquement d'être sauvés. Il y en a d'autres qui avaient un esprit beaucoup plus ouvert. Mais oui, il y avait des personnes qui étaient plutôt introverties dans cette foi et dans cette relation. J'ai envie de dire, comme beaucoup de personnes encore aujourd'hui,
2: oui.
4: Et que ce soit des religions ou autres cas, on a toujours des gens qui disent « Ah non, ça c'est bien, c'est pour moi, c'est que pour moi. »
3: Mais c'est une réaction un peu humaine, parce que quand on a l'exclusivité de quelque chose,
4: oui.
3: Et qu'on perd cette exclusivité, ça fait quelque chose.
2: On est plus spécial.
3: On perd un privilège, quelque
4: oui.
3: part. Hein.
4: Ouais.
3: Ils avaient une exclusivité, et là... Paul vient leur dire, vous ne l'avez plus. C'est assez violent. On peut comprendre leur réaction. Hein. Peut-être qu'on aurait eu la même réaction, nous, si on était dans ce cas-là. Hein.
2: Oui.
3: Mais en effet, c'est assez, assez fort et assez révolutionnaire.
4: La difficulté, je pense, de l'Évangile, en effet, c'est de se dire, de la bonne nouvelle, comme c'est écrit dans Éphésiens, c'est pour tout le monde. Ce n'est pas un privilège. C'est accessible à tous. Tout le monde a droit... au bonheur, à l'espoir, à l'espérance et à la paix.
2: Au risque d'être un petit peu indélicate, mais est-ce que ça veut dire que moi, demain, si je suis dans une autre religion, tout d'un coup, je me dis, mais j'ai envie d'accepter Jésus, est-ce que c'est possible ou pas? Est-ce que je peux laisser la religion que j'avais et dire, Jésus m'accepte comme je suis aujourd'hui?
4: Ah mais tout à fait, c'est quelque chose de très important pour Dieu, en tous les cas, d'accueillir toute personne qui vient de tout horizon, donc y compris dans une autre religion ou dans une autre philosophie ou tout autre... ça, c'est possible, bien sûr.
3: Le terme religion, ça vient de relier. Hein. Donc, le concept de religion, même si parfois c'est un concept qui est mal vu, hein, la religion, c'est plutôt une connotation un peu négative pour certains. Hein. Mais religion, c'est très joli comme terme, c'est relier. Donc, si toi, tu veux te relier à Dieu, bah, tu es en train de parler de religion sans le savoir. Parce que se relier à quelqu'un, c'est vivre une religion.
2: Et j'aimerais savoir, en fait, est-ce qu'aujourd'hui, il pourrait y avoir des pôles?
4: Aujourd'hui, il y a certainement encore des pôles et certainement encore des personnes qui sont soucieuses, ce qui est le cas dans plusieurs pays, d'accueillir toutes les personnes en présentant cet évangile, en disant, vous avez la possibilité de découvrir le Christ, allez-y, je vous écris, je vous parle, faites l'expérience. Il y a toujours des personnes qui sont là pour aider, oui.
2: Aujourd'hui, comment on pourrait amener les jeunes ou les moins jeunes un petit peu à leur montrer que Jésus a été là pour eux? Comment on pourrait les rallier? Comment on pourrait leur montrer l'amour de Jésus?
3: Alors déjà par l'exemple qu'on peut montrer dans notre comportement, notre manière d'agir. Et puis plutôt que de leur demander qu'ils nous regardent nous, les inciter à regarder ce que Jésus a fait. Et donc en effet, c'est en lisant dans la Bible, dans les évangiles, comment Jésus a agi quand il était sur cette terre, c'est là que la révélation arrive. Et en lisant cela, on se dit, oui, il y a quelque chose à creuser. Plus on étudie, plus on apprend sur la vie de Jésus, et plus on est interpellé par sa capacité à aimer. Et c'est ça qui transforme les vies. C'est en regardant ce que lui a fait. Nous, on n'est qu'un miroir, hein, mais qui réfléchit. Mais il ne faut pas que les gens nous regardent, nous, parce que nous, on est faillibles et on peut tomber.
2: Oui, on peut tomber.
3: Puisque Jésus, lui, celui qui va trouver le moindre défaut à Jésus, il n'est pas encore né. Hein.
2: Vous voulez rebondir, Pascal ?
4: Oui, non, c'est juste reprendre un peu le texte, en effet, mais Philippe l'a très bien exprimé. Paul a exprimé non pas ce qu'il a vécu uniquement, d'autant plus que quand il écrit Éphésiens, il est en prison. Pas forcément l'exemple le plus simple. Il est en prison parce que, à cause de sa foi, parce que, etc., beaucoup de raisons. Pas parce qu'il est quelqu'un de criminel, mais bien parce qu'il est persécuté. Mais il dit, je vous ai raconté tout ce que le Christ a vécu. C'est ça la bonne nouvelle. Donc, j'ai envie de dire pareil, c'est pour chaque jeune, lisez l'Évangile.
2: Lisez l'Évangile.
4: Voyez ce que le Christ a fait pour les personnes et les gens. Il peut faire la même chose pour vous.
2: Merci beaucoup, Pascal. Je te souhaite de passer une très, très bonne semaine.
4: Merci, Nafi, pareillement.
2: Philippe, très bonne semaine à toi.
3: Merci.
2: Je vous souhaite à tous de passer une excellente semaine et à la semaine prochaine.

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